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1: Si je vous parle du roi François II, je suis presque sûr que vous n'avez pas grand-chose à me dire, sinon qu'il a été malade très jeune et qu'il est mort à l'âge de 16 ans après seulement quelques mois de règne. À Orléans, le 5 décembre 1560, il est passé de vie à trépas, ce jeune François qui était le fils d'Henri II, bien sûr. La France qu'il laisse derrière lui est assez fragile puisqu'elle est travaillée en profondeur par des tensions religieuses. Et c'est vrai qu'elle a dû, cette France, rétrocéder un certain nombre des terres qui avaient été gagnées par les prédécesseurs de François II. François laisse derrière lui une jeune femme, une épouse, Marie Stuart. Il l'avait épousée 2 ans plus tôt, même s'il la connaissait depuis longtemps, car elle a été élevée à la cour de France. Cette union très prometteuse liait la France à l'Écosse, bien sûr, bastion catholique et romain au cœur des îles britanniques. C'est une femme qui, aujourd'hui, n'est plus qu'une veuve. Elle s'est crue tout de suite portée au sommet à la mort de son beau-père Henri II, la reine Marie. Elle était née reine d'Écosse et voilà que maintenant elle était reine de France et puis voilà que c'est déjà terminé. Elle va écrire des vers qui sont assez touchants. J'ai au cœur et à l'œil un portrait et image qui figure mon deuil en mon pâle visage de violette teint qui est l'amoureux teint. Si en quelque séjour, soit en bois ou en pré, soit à l'aube du jour ou soit à la vesprée, sans cesse mon cœur sent le regret d'un absent. Mais chanson ici fin à si triste complainte, dont sera le refrain, amour vrai et non feinte, pour la séparation n'aura diminution. Bien sûr, ce mariage était politique. Hein. Il faut vous dire que Marie était née donc en décembre 1542 à Linlithgow Palace, qui était donc le palais des rois d'Écosse. Elle a été proclamée Queen of Scots à l'âge de 6 jours, puisque son père Jacques V d'Écosse était mort alors qu'elle était donc au berceau. Marie a été envoyée en France dès l'âge de 5 ans avec l'idée qu'on la marierait au dauphin. À 15 ans, elle a donc épousé le dauphin. À 17, elle est devenue reine de France, et à 18, tout est déjà fini. Terrible résumé d'une jeunesse royale. Hier encore, donc, elle était reine de France et d'Écosse. Une couronne de chaque côté de la mer du Nord, si je puis dire. Eh bien, aujourd'hui, elle est veuve. La couronne de France est passée à son beau-frère, le jeune roi Charles IX, tandis que le pouvoir est évidemment entre les mains de sa belle-mère qui ne peut pas la supporter, qui s'appelle Catherine de Médicis, bien sûr. Marie Stuart n'a plus de rôle évident à la cour. Il va falloir qu'elle se rembarque. De toute façon, sa belle-mère ne va pas lui laisser le choix. Il lui reste donc l'autre royaume, l'Écosse, un royaume dont elle porte la couronne depuis toujours, mais qu'elle ne connaît quasiment pas. Elle quitte la France en 1561 et elle débarque à Leith, près d'Édimbourg. Elle qui avait été élevée en France dans la somptueuse cour d'Henri II, ce cour catholique et raffinée, elle dont la beauté a été louée par Joachim du Bellay, par Pierre de Ronsard, qui a été immortalisée en peinture par François Clouet et Germain Le Manier. Voilà qu'elle débarque dans ce pays rude, avec ses mers froides et houleuses, avec son climat océanique froid, pluvieux, brumeux, venteux, l'Écosse. Marie n'a plus de repères, elle ne connaît pas la langue écossaise, elle ne connaît pas les mœurs écossaises, ni la religion de ce pays, la religion qui est devenue protestante pendant son absence. Contraste brutal pour elle. La réforme, c'est vrai, est très implantée maintenant en Écosse, et depuis 1559, c'est le prédicateur John Knox qui est rentré d'exil et qui enflamme les foules contre Rome, contre le pape, contre la messe. Les protestants désormais sont en position de force en Écosse avec, à leur tête, le demi-frère de Marie, James Stuart. Voilà un peu l'ambiance dans laquelle Marie Stuart plonge. Elle qui rentre déjà avec ce cœur endeuillé, qui a déjà dû renoncer à la couronne de France. Et maintenant, elle a une question qui la taraude. Quel homme peut-on aimer quand on est reine catholique d'un pays protestant, un pays qui observe tous ses faits et gestes avec un regard dont le moins qu'on puisse dire est qu'il n'est pas bienveillant.
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1: Pendant quelques années, Marie va gouverner avec une certaine prudence. Elle est très intelligente, elle garde le bel entrain qu'elle rapportait de la cour de France, elle ménage les protestants, et puis elle, d'ailleurs, évidemment, avec le temps, elle va se reposer sur son demi-frère. Hein. C'est lui, James Stuart, qui exerce réellement le pouvoir. Mais une reine de 20 ans va pas pouvoir rester seule très longtemps. La grande affaire à propos de cette jeune veuve, c'est évidemment la question de son remariage. Et toute l'Europe, d'ailleurs, se demande sur qui elle va jeter son dévolu. C'est à ce moment-là qu'arrive Henry Stuart, qui a 3 ans de moins qu'elle. Il s'appelle Lord Darnley, et c'est vrai qu'il est d'une grande beauté, et Marie est folle de ce gamin, grand, jeune, catholique, très bien né. Il descend comme Marie des Tudors par Marguerite, sœur d'Henri VIII, et donc évidemment, s'il épousait Marie Stuart, il pourrait devenir un des prétendants, non seulement évidemment à la couronne d'Écosse, mais à celle d'Angleterre. Et la jeune reine s'enflamme. Le 29 juillet 1565, elle épouse Darnley. Ça va peut-être un peu vite. Elle l'épouse dans la chapelle de Holyrood. Et le lendemain, sans attendre le Parlement, elle le fait proclamer roi des Écossais. Ça, elle aurait dû se douter que ça ne passerait pas. Hein. D'ailleurs, le père de Darnley a été le seul dans l'assistance à crier « God save his grace ». Oui, les autres, ils ont rien dit du tout parce qu'ils sont pas contents. Ce mariage qui devait renforcer Marie va l'isoler. Les lords protestants vont avoir tendance à fourbir leurs armes. La reine tient bon. Elle est victorieuse dans un certain nombre d'échauffourées qui deviennent même de véritables batailles. Ce que, à l'époque, elle est encore loin de savoir, c'est que le danger ne va pas venir de l'extérieur, mais de son propre lit, parce que Darnley n'a pas l'intention d'être un mari décoratif, même s'il l'est décoratif en l'occurrence. Il a bien l'intention d'exercer le pouvoir réel, il veut régner avec elle, pour ne pas dire même après elle, peut-être. Marie croyait avoir trouvé un époux, un amour sincère. La vérité, c'est qu'elle a fait entrer le loup dans la bergerie et qu'elle s'est fabriquée toute seule un rival. Et plus Darnley réclame de pouvoir, plus Marie s'éloigne. Elle se rapproche d'un homme de son entourage qui est un musicien italien qui peu à peu est devenu son homme de confiance, son secrétaire. Il s'appelle David Rizzio. Il est catholique, lui aussi. Il est très habile. Il est toujours près de la reine. Et c'est vrai qu'il est tout à fait charmant, ce David Rizzio. On murmure qu'il gouverne de plus en plus la reine. On murmure qu'il est devenu son amant. On murmure même que l'enfant qu'elle porte n'est pas l'enfant de Darnley, mais bien l'enfant de Rizzio. Et ça suffit pour que le 9 mars 1566, au palais de Holyrood, alors que Mary, enceinte de 6 mois, est en train de souper avec Rizzio dans ses appartements privés, voilà que d'un seul coup, des hommes en armes surgissent dans la pièce où se trouve la reine. C'est incroyable. Et il y a là Darnley qui est fou de jalousie, qui attrape un coin de la table et qui renverse la table et qui va jusqu'à menacer sa royale épouse. Il traîne le malheureux Rizzio dans la pièce voisine et là, il va être percer le pauvre gamin de 56 coups de couteau. Le message est clair, c'est d'une brutalité inouïe. On ne tue pas seulement le favori, on frappe Marie dans sa propre intimité, dans sa chambre, sous ses yeux, alors qu'elle porte l'héritier du royaume. Et là, que va faire Marie? Incroyable, c'est une femme tout à fait hors du commun. Elle garde son sang-froid, elle arrive, en parlant, en ayant les bonnes paroles, elle arrive à retourner son mari contre ses complices, et elle va peu à peu s'échapper avec lui vers Dunbar, où elle rassemble ses fidèles. Bon, disons les choses, cette nuit-là, il n'y a pas que Rizzio qui est mort. Hein. Il n'y a plus d'entente possible maintenant entre Marie et Darnley. Darnley croyait avoir pris le pouvoir. La vérité, c'est qu'il vient de se condamner. Il n'y a plus entre les deux qu'un héritier à naître et il y a une vengeance qui va bientôt prendre forme.

0: L'ouverture du roi Arthur de Henry Purcell par l'ensemble Vox Orchester sous la direction de Lorenzo Ghirlanda.
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0: Marie était enceinte, elle va accoucher le 19 juin 1566 d'un fils, Jacques. Alors ce fils-là, il sera promis un gigantesque avenir, hein, puisqu'un jour il deviendra roi d'Angleterre, on en est très loin pour l'instant. Cet enfant dont l'Écosse avait besoin, il est là maintenant. Bon, Darnley est le père, en tout cas le père officiel de cet héritier, mais depuis le meurtre de Rizzio, disons les choses, tout le monde a tendance à s'éloigner de lui. On le méprise de loin. Il a trahi Marie en faisant assassiner son secrétaire sous ses yeux. Ensuite, il a trahi les conjurés en aidant Marie à fuir. Bref, plus personne ne peut avoir confiance dans ce personnage. Alors, faut pas tellement s'étonner dans ces conditions de l'attentat qui va lui coûter la vie. On est là en février 1567. Il était en train de se soigner chez un ami à Kirkofield, et dans la nuit du 10 février, une explosion va ravager la maison. Oui, vous m'avez bien entendu, on a l'impression d'un attentat moderne. On est pourtant bien au 16e siècle. Il y a une bombe qui explose et au matin, on va retrouver le corps de Darnley dans un jardin voisin. Il n'a pas été déchiqueté par l'explosion, Darnley. Il a été étranglé. Vous comprenez ce qui s'est passé? L'explosion ne l'a pas tué du tout. Il s'est enfui. On l'a poursuivi, et c'est pas un accident, hein, c'est un assassinat dans les règles, et on va se mettre à répéter un nom, celui d'un homme qui gravitait dans l'orbite de la reine avant même son départ de France, James Hepburn, qu'on appelle le comte de Bothwell. C'est comme ça qu'il est entré dans l'histoire, hein, Bothwell. C'est un serviteur tout à fait dévoué de Marie, c'est tout le contraire de Darnley, hein. Alors que Darnley était jeune, beau et complètement creux, on peut dire de Bothwell que c'est un homme de guerre accompli, brutal sans doute, mais alors d'une loyauté éprouvée. C'est pas un courtisan, lui, c'est un chef. Et c'est vrai que, alors là, évidemment, il y a quelque chose de sans doute d'une relation un peu plus paternelle qui va s'établir, mais quelque chose se noue entre lui et Marie, une sorte d'intimité trouble, une fascination mêlée sans doute de gratitude plus ou moins politique, et puis de l'amour, tout simplement. Bothwell est accusé très ouvertement du meurtre de Darnley. Il y a son procès en avril 1567, sauf que le procès tourne court. Bothwell est acquitté, il y a même des gens qui l'applaudissent. Bref, ça ne surprend personne. Ce qui surprend davantage, c'est la manœuvre qui suit. On est là, il faut suivre, hein. Je vous préviens tout de suite, avec Marie Stuart, il n'y a pas intérêt à faire autre chose pendant que vous racontez son histoire, parce que tout s'enchaîne à une vitesse extravagante. Le 19 avril 1567, on est maintenant dans une taverne d'Édimbourg. Bothwell a réuni 28 seigneurs écossais. Il y a là des comtes, des lords, des évêques. Il leur fait signer le Band d'Ensley. C'est un document qui l'innocente, lui, Bothwell, de tous les crimes dont on l'accuse, qui recommande, le document recommande qu'il épouse la reine, et il engage les signataires à soutenir ce mariage. Ce qui fait que, en 5 jours, Bothwell s'est fait absoudre. Il a obtenu l'aval des grands du royaume d'Écosse pour ce qui va être, alors là, la mésalliance, j'allais dire la plus ridicule, en tout cas la plus criante de l'époque, puisque le 24 avril de cette année 1567, décidément incroyable, alors que Marie revient de Stirling, Bothwell surgit à la tête de quelques 800 hommes, il intercepte la reine sur la route, il l'emmène au château de Dunbar. C'est une espèce d'enlèvement politique probablement prévu avec Marie, on n'en sait rien. Il y a peut-être un peu de violence là-dedans. Dans tous les cas, le scandale est immense, il va s'amplifier dès qu'on est au courant que le 15 mai 1567, Marie a bel et bien épousé ce Bothwell. Vous imaginez qu'il y a encore quelques mois, elle était l'épouse du roi de France. Elle était reine de France, la première personne d'Europe. Et là, elle épouse une espèce d'inconnu qu'aurait pu être un homme de basse œuvre, disons. L'homme, en tout cas, soupçonné d'avoir assassiné le mari qu'elle venait d'épouser. Ça commence à faire tâche, hein, tout ça. Les Écossais ne veulent plus entendre parler de cette reine impossible. Les lords vont se retourner contre elle. On lève une armée. Marie et Bothwell vont rencontrer cette armée écossaise sur la colline de Carberry. On est à l'est d'Édimbourg. 15 juin 1567 pour une bataille qui n'aura pas lieu puisque les troupes de Marie vont fondre sous ses yeux. Vous imaginez, elle voit les gens qui désertent là à mesure que les négociations avec les ennemis se développent. Bothwell reçoit un sauf-conduit, il quitte le terrain, Marie ne le reverra jamais. La reine croyait peut-être avoir trouvé un protecteur. En vérité, en faisant ce mariage extravagant, elle vient de perdre pour la deuxième fois un royaume.
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0: Et elle est saisie après Carberry Hill, hein. Elle est conduite à Édimbourg sous les huées, il y a des gens qui lui crachent dessus, elle est emprisonnée au château de Lochleven, qui est sur une île au milieu d'un lac, on est en Écosse, faut pas l'oublier, et elle va subir là une fausse couche, elle va perdre ses jumeaux, probablement les enfants de Bothwell, pour autant qu'on sache, et puis le 24 juillet de cette année 1567, tellement atroce dans sa vie, elle est contrainte d'abdiquer en faveur de son fils, qui est encore dans les langes. Hein. Vous vous rappelez qu'elle était devenue reine d'Écosse à l'âge de quelques semaines, eh bien c'est le cas de son fils qui devient le roi Jacques VI d'Écosse. Quant à la reine Marie, elle a cessé de régner sur l'Écosse. Hein, donc elle n'est plus reine de France et elle n'est plus reine d'Écosse. En mai 1568, elle arrive à s'échapper, alors c'est toute une histoire rocambolesque, hein. Elle arrive à s'échapper de sa prison, elle lève une espèce d'armée, et la voilà qui fuit pour aller trouver refuge. Elle fuit vers le sud, vers la frontière anglaise, elle va trouver refuge chez sa cousine d'Angleterre, chez Élisabeth. C'était la dernière chose à faire. Ça s'appelle aller se jeter dans la gueule du loup, aller s'empêtrer dans la toile d'araignée. Vous imaginez bien que la reine d'Angleterre ne va pas laisser une prétendante s'installer sur ses propres terres. Élisabeth fait semblant d'accueillir Marie. En vérité, Marie est mise sous les verrous. La voilà en prison. Elle va être prisonnière d'Élisabeth d'Angleterre pendant 19 ans. À 25 ans après s'être mariée trois fois, avoir connu deux veuvages, elle a que 25 ans, hein, Marie Stuart n'est plus rien. Et néanmoins, elle va se battre pour essayer de faire reconnaître l'injustice dont la reine d'Angleterre l'accable. Il est trop tard. Hein. C'est vrai qu'elle a des partisans, les Guises, qui sont ses cousins immédiats à la cour de France, la papauté qui lui est favorable, la couronne d'Espagne avec Philippe II. Mais tout ce monde-là ne voit en elle qu'une marionnette susceptible de ranimer le catholicisme dans une Angleterre hérétique, mais qui ne pourra pas le faire. Alors il y a des échanges avec les différentes puissances, échanges qui sont entièrement lus, relus par le maître espion d'Elisabeth qui s'appelle Francis Walsingham. C'est lui qui va découvrir que se trame une série de conspirations destinées à libérer Mary. Et alors on va la piéger, cette pauvre reine Mary. On lui colle dans les pattes on lui colle dans les pattes un complice, on lui donne un code pour crypter ses lettres, et en vérité, tout ça a été fabriqué par ce qu'on pourrait déjà appeler les services secrets anglais. C'est la naissance avec Walsingham des services secrets. Alors, elle va adresser à la reine Élisabeth une non-demande de grâce aux accents touchants. « Madame, je rends grâce à Dieu de ce qu'il lui plaît de mettre fin au pèlerinage ennuyeux de ma vie. » Mais vous allez me dire pourquoi ? Eh bien parce qu'elle a été jugée et parce qu'on vient de la condamner à mort pour haute trahison. On est là en 1586. Le pèlerinage ennuyeux de la vie de Marie est en train de s'achever. Je poursuis sa demande de grâce, si l'on peut dire, ou de non-grâce à sa cousine. « Je ne demande point qu'elle me soit prolongée. Je supplie seulement votre majesté que je puisse tenir de vous et de nul autre les bienfaits qui s'en suivent, à savoir être enterrée en France, être exécutée publiquement pour qu'on ne puisse pas douter de sa foi, et enfin que ses serviteurs ne soient pas abandonnés. Elle sera en partie exaucée le 8 février 1587 devant 300 personnes massées dans la grande salle du château de Fotheringay. Marie Stuart, ancienne reine d'Écosse et reine douairière de France, est donc décapitée. Elle ne sera pas décapitée à la hache comme on le fait en Angleterre, mais à l'épée. C'est une petite faveur que lui a faite sa cousine. Elle n'avait que 44 ans. Voilà comment s'achève cette vie bien malheureuse, portée d'abord et avant tout par des amours tragiques. Le roi François qui est mort, Darnley qui a été assassiné, Bothwell exilé et mort dans un cachot danois, ça je vous l'avais pas dit. Reste seulement Marie, abandonnée de tous. « Loué soit Dieu », avait-elle lâché en apprenant la sentence de mort qui l'accablait. vous me faites un grand bien de me retirer de ce monde.
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2: 5h58 sur Radio Classique. Soyez les bienvenus dans la matinale de l'économie. Des températures records pour une durée exceptionnellement longue. La France s'apprête donc à revivre une période de canicule au moins aussi sévère que celle de 2003. À l'époque, des températures records avaient entraîné une surmortalité de 15 000 personnes en seulement quelques jours. 23 ans plus tard, le pays est-il mieux préparé pour s'adapter au réchauffement climatique? Depuis 2011, la France est dotée d'un plan national d'adaptation pour adapter les territoires, les services publics et les logements. Mais concrètement, les résultats tardent à venir. L'impact de ce plan est pour l'instant très limité. Pour quelles raisons? Eric Kioch nous expliquera tout cela dans le journal de l'économie. Au programme également ce matin, le détroit d'Ormuz, évidemment. Ce week-end, l'Iran a de nouveau annoncé la fermeture du détroit malgré l'ouverture des négociations de paix. Est-ce que cette menace va rester présente à l'avenir sur le marché pétrolier? Est-ce qu'il y aura une prime de risque de manière permanente? Nous en parlerons à 7h15 dans les Voies de l'économie avec Patrice Geoffron, directeur du Centre de géopolitique, de l'énergie et des matières premières, la météo. Avec Lénaïque Monnier, bonjour.
3: Bonjour Stéphane, bonjour à tous.
2: Alors je ne sais pas pour vous, mais la nuit n'a pas été facile.
3: Oui, parce que les températures baissent à peine pendant la nuit et augmentent déjà très tôt en ce moment, ce matin, en raison d'un soleil de plomb sur l'ensemble du pays. Les nuages et les orages ne sont pas encore au programme pour vous donner un peu de répit. Ce matin, vous avez déjà 19 degrés à Lille, il fait 25 à Bordeaux, 24 à Paris. Et alors cet après-midi, ça grimpe énormément, 42 à Nantes, 41 à Toulouse, 40 à Lyon, 39 à Bourges et 35 à Brest.
2: Il paraît que ce sera encore pire mardi.
3: Oui. Exactement.
2: Très bon réveil sur Radio Classique, il est 6h.
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2: Et avec Lénaïque Monnier pour le premier journal.
3: Des écoles fermées, des trains supprimés, les fortes chaleurs perturbent le quotidien de millions de Français. Les astuces de Radio Classique pour vous mettre au frais. 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
2: Et puis le gouvernement envisage de nouveaux déremboursements pour alléger le déficit de la sécurité sociale. Certaines dépenses pourraient être transférées vers les complémentaires. On y revient à 6h45 dans le journal de l'économie. 49 départements placés en vigilance rouge canicule, 40 autres en vigilance orange. La France suffoque littéralement.
3: Et un Français sur deux quasiment va subir au moins 845 écoles et collèges vont rester fermés, tandis que 1800 autres n'accueilleront les élèves que ce matin. La décision qui s'imposait, c'était de fermer tous les établissements dans les zones rouges, annonce le syndicat des directeurs et directrices d'école. En tout cas, par ces fortes chaleurs, certaines personnes trouvent refuge dans les cinémas pour avoir un petit moment de répit, comme à Paris où la mairie du 10e arrondissement propose des séances gratuites pour les moins de 25 ans et les plus de 65. À certaines heures, pour Radio Classique, Nina Droff s'est rendue à l'une de ses projections au cinéma indépendant L'Archipel.
4: Pour une journée particulière.
5: Dans la petite salle de cinéma, la température avoisine les 23 degrés. Gilbert s'installe dans un fauteuil rouge avec un soupir de soulagement.
6: Ah là elle est super. La climatisation est super là. Ah oui, non, c'est bien.
5: Face à la chaleur écrasante qui sévit dehors, ce cinéma propose des séances gratuites pour les jeunes de moins de 25 ans et les seniors, explique Gilles, projectionniste à L'Archipel.
7: Les Parisiens, entre 13 et 17 heures, peuvent demander à la caisse une place gratuite pour aller au cinéma dans une salle fraîche. Nous, on a la clim dans la salle bleue et la salle rouge est en sous-sol, donc elle est très fraîche. Donc on est heureux d'accueillir les Parisiens et les Parisiennes pour qu'ils puissent un peu moins souffrir de la canicule dans cette période un peu dure, quoi.
5: Une initiative qui ravit les clients.
8: C'était pas calculé, mais du coup, ça tombe bien.
9: Nous sommes venus parce qu'il faisait chaud, puisque nous retournons voir un film qu'on a déjà vu. Et la clim, c'est la consolation. On va être bien. Tout ce qui peut être rafraîchissant, parce que oui, là, c'est devenu difficile. Chez nous, ça commence vraiment à monter.
5: Le dispositif Ciné-Clim devrait rester en vigueur jusqu'à la fin de la semaine.
3: Et justement, nous n'en avons pas terminé avec ces fortes chaleurs. La durée reste incertaine, mais face à cet épisode qui va encore durer plusieurs jours, le PDG de la SNCF, Jean Castex, n'écarte pas de potentiels incidents sur le réseau ferroviaire. Il est fortement affecté par ce phénomène caniculaire. Hier, il a d'ailleurs lancé un appel aux personnes vulnérables.
10: Les personnes les plus vulnérables dans le contexte que nous connaissons et avec les risques
4: potentiel d'incidence sur le réseau ferroviaire, ben on leur recommande de décaler leur voyage, ou en tout cas d'éviter pendant cette période caniculaire de prendre le train, hein, parce que c'est une aussi une façon de les protéger en amont. Voilà, donc on est là, on va faire face. Collectivement.
3: Voilà, et puis notez qu'en Gironde, 3 décès de personnes âgées ont été attribués à la canicule.
2: Voilà, puis j'ai eu le plaisir de faire partie des voyageurs qui ont été coincés hier par les retards de la SNCF liés à la canicule. Je peux vous dire qu'on n'est encore pas au point en matière de gestion de ces crises.
3: L'actualité à l'étranger, les discussions entre les États-Unis et l'Iran ont débuté. Une première séance qui s'est achevée vers 3h ce matin. Les négociateurs se sont mis d'accord sur une feuille de route pour un accord définitif sous 60 jours et sur une ligne de communication pour sécuriser le transit dans le détroit d'Ormuz. J'ajoute qu'une cellule de gestion des conflits pour mettre fin aux affrontements au Liban est également mise en place depuis cette nuit. Et puis la Colombie vire à droite avec la victoire à la présidentielle d'un candidat pro-Trump, Abelardo de la Esprilla, qui a remporté le deuxième tour avec 49,7% des voix. La Colombie qui devient le dernier pays latino-américain en date à passer à droite après l'Argentine, le Chili ou encore l'Équateur.
2: Un anniversaire cette semaine fera 10 ans demain, jour pour jour, qu'a eu lieu le référendum sur le Brexit.
3: 51,9% des votants avaient choisi le Brexit. Le pays est officiellement parti en janvier 2020. Ce départ de l'Union n'a pas disparu du débat public. Depuis le retrait, les gouvernements ont tous assumé cette sortie. Le travailliste Keir Starmer, actuel Premier ministre, prône d'ailleurs un rapprochement désormais avec Bruxelles. Mais pas question pour lui d'ouvrir le dossier d'une réadhésion. Aux apports de Westminster, certains refusent toujours de tourner la page Union européenne. Le reportage à Londres de la correspondante de Radio Classique, Laura Calmus.
10: On le surnomme Monsieur Stop Brexit. Depuis 10 ans, Steve Bray porte le même chapeau haute forme bleue au pied de Big Ben, un haut-parleur posé près de lui, des drapeaux européens accrochés aux grilles et l'hymne à la joie qui couvre le bruit des bus et des touristes. Depuis le référendum de 2016, Steve Bray n'a pas changé de combat.
11: Nous sommes toujours là à cause de cette aberration qu'est le Brexit, à cause des dégâts qu'il a causés à notre pays, à notre économie. Il continue de diviser les communautés et si nous ne sommes pas là, qui va faire passer le message ?
10: Autour de lui, une poignée d'irréductibles pro-européens, mais toujours la même ferveur. Parmi eux, Caroline, franco-britannique, convaincue que le Royaume-Uni s'est trompé de chemin.
12: Très dire aux politiques que la seule solution au problème qu'on a causé nous-mêmes ici, c'est de rejoindre l'Union européenne. Parce que le pays a payé un prix énorme, non seulement en point de vue économique, culturellement, pour les jeunes.
10: 10 ans après le vote, aucun grand parti britannique ne promet aujourd'hui de revenir dans l'Union européenne. Mais dans l'opinion publique, le Brexit a perdu de son évidence. Selon un récent sondage, 58% des Britanniques estiment désormais que quitter l'Union européenne était une erreur.
3: Laura Calmus, correspondante de Radio Classique à Londres, et j'ajoute que Keir Starmer serait prêt à démissionner et pourrait annoncer son départ aujourd'hui, selon des médias britanniques. Le chef du gouvernement, de plus en plus isolé depuis la victoire de son rival, Andy Burnham, à une législative partielle. Retour en France, dans l'affaire Liana, le rapport des inspections générales de la gendarmerie confirme des dysfonctionnements et des erreurs individuelles dans le traitement d'une plainte pour viol sur mineur d'août 2025 visant Jérôme Barella. Le dossier sera sur le bureau de Sébastien Lecornu à 11h ce matin.
2: Les ministres ont jusqu'à vendredi pour établir un plan d'action contre l'usage de la drogue dans les cabinets ministériels.
3: Oui, dans une circulaire publiée mardi, le Premier ministre demande la mise en place de tests de dépistage inopinés et obligatoires. Mais la question de la consommation de drogue au travail dépasse largement le secteur public. Dans le privé, elle explose également depuis des années. D'après une étude récente, le taux de tests positifs à la drogue ou à l'alcool sur les lieux de travail a augmenté de 107% entre 2017 et 2025, Zoé Pallier.
13: La société Aperly réalise des tests de dépistage en entreprise. L'an dernier, 5,3% de ces tests se sont révélés positifs. C'est plus du double qu'en 2017. Certains salariés prennent de la drogue au travail, d'autres en consomment le soir, mais l'effet des substances dure jusqu'au lendemain. Jean-Jacques Cadeau, le président d'Aperly.
14: On a pu voir que globalement, les consommations avaient augmenté avec des disparités selon les substances. On a notamment constaté une très forte augmentation de la consommation de cocaïne chez les actifs, avec avec 13 fois plus de tests positifs entre 2017 et début 2025.
13: Et cela ne concerne pas que les traders, avocats ou autres métiers très bien rémunérés, précise Marie-Geoffrey Roustide, directrice de recherche à l'INSERM.
15: On a une baisse considérable du prix de la cocaïne et également une production très importante en Amérique du Sud qui fait que des produits stimulants comme la cocaïne vont être consommés dans l'ensemble des classes sociales.
13: Mais certaines professions sont plus à risque que d'autres et c'est lié souvent aux conditions de travail.
15: Il y a les horaires décalés, c'est le cas par exemple du milieu de la restauration. Les conducteurs routiers vont aussi utiliser ces substances. Les marins-pêcheurs qui ont des conditions de travail extrêmement difficiles.
13: La consommation de cocaïne et de cannabis est aussi bien plus répandue chez les intérimaires que chez les autres salariés.
3: 30 secondes pour corriger une copie contre 5 heures grâce à l'intelligence artificielle, c'est la promesse faite aux professeurs en pleine épreuve du bac en ce moment. La start-up Examino a développé un logiciel conçu par et avec les enseignants. Et Timothée Marouzet pour Radio Classique est allé observer le résultat.
16: Dans son bureau de la Sorbonne, Bastien Blin, professeur d'économie, corrige des examens de fin d'année. Face à lui, deux écrans, sur l'un d'eux la copie d'une étudiante et sur l'autre la correction proposée par l'IA.
17: Donc là, par exemple sur mon écran, on peut voir les commentaires généraux faits par l'IA sur l'étudiante Anna. Dans la question 1, c'est 0,5 sur 1. Là, typiquement, je suis d'accord avec l'analyse de l'IA. Les commentaires, en fait, de l'IA sont très proches de mes commentaires.
16: Et il l'assure, son travail reste le même. L'IA agit comme un simple assistant.
17: Quand on note des copies, on peut être sujet à des biais. Par exemple, on va noter différemment le début de la pile de la copie par rapport à la fin de la pile de la copie. Et donc, l'émergence d'outils d'IA permet de réfléchir davantage à la cohérence de ma notation.
16: Comme lui, 30 000 enseignants utilisent Examino, créé il y a un an et demi. Mais le ministère de l'Éducation veille. Il interdit aux enseignants en lycée de s'en servir pour corriger les copies du baccalauréat. Dorian Collin est cofondateur de l'application.
18: Il y a un an, on avait constaté beaucoup d'inscriptions, surtout en période de bac blanc. Nous, on propose une solution qui est 100% anonymisée, qui est RGPD. Donc, il y a un encadrement clair qui est fait là-dessus. Maintenant, on ne peut pas contrôler exactement tout ce qui va venir sur la plateforme.
16: Alors, le gouvernement compte bien développer lui aussi sa propre IA souveraine et encadrée pour les enseignants à l'échelle nationale. Annoncée pour la rentrée prochaine, elle aurait, selon les informations du Parisien, déjà du retard.
3: Et puis pour terminer, près de 4 ans après ses adieux en simple, Serena Williams, 44 ans, participera à Wimbledon la semaine prochaine. Elle a reçu une invitation des organisateurs. Elle sera également alignée en double aux côtés de Vénus, sa sœur qui, elle, a 46 ans.
2: Merci beaucoup, Lénaïque Monnier. Dans quelques minutes, nous allons vous emmener faire un petit peu de sport, du ski, mais sans neige. Un nouveau produit très original vient d'être mis sur le marché. C'est une paire de skis électriques qui permet de retrouver les sensations du ski très loin des pistes, mais qui intéresse également les personnes qui cherchent des moyens de transport alternatifs et décarbonés. Nous en parlerons avec son inventeur qui sera avec nous, Hervé Masbeuf, cofondateur et président de SK Wheel. Il sera l'invité de Comment j'ai réussi. Il est 6h10.
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2: Et à la une de l'économie ce matin, des températures records pour une durée exceptionnellement longue. La France s'apprête à revivre la période de canicule au moins aussi sévère que celle de 2003. 49 départements, dont ceux de la région parisienne, ont été placés en vigilance rouge par Météo France. 845 écoles et collèges sont fermés, faute de locaux adaptés. Les entreprises ont également été appelées à assouplir leurs horaires et avoir recours au télétravail. Le gouvernement envisage de nouveaux déremboursements pour alléger le déficit de la sécurité sociale. Certaines dépenses pourraient être être transférés vers les assurances complémentaires, avec pour objectif de faire économiser 2 milliards d'euros à l'assurance maladie. La Fédération des institutions paritaires de prévoyance affirme que d'autres mesures sont également à l'étude, notamment une forte augmentation du ticket modérateur sur les actes médicaux. Un nouveau coup de chaud ce week-end pour le marché pétrolier. L'Iran a de nouveau annoncé la fermeture du détroit d'Ormuz malgré l'ouverture des négociations de paix entre les États-Unis et l'Iran. Cette menace va-t-elle rester présente à l'avenir? Est-ce que le marché pétrolier va devoir composer avec ce risque permanent? Nous en parlerons ce matin à 7h15 dans les voies de l'économie avec mon invité. Il est économiste et spécialiste des matières premières. Patrice Geoffron sera avec nous dans une petite heure sur Radio Classique. Les relations commerciales se sont à nouveau durcies entre les États-Unis et la Chine. Le gouvernement a publié cette nuit une liste d'entreprises américaines qui vont faire l'objet de restrictions, notamment dans l'accès au marché public. Bonjour Eric Mauban.
20: Bonjour Stéphane, bonjour à tous.
2: Cette décision de la Chine intervient après une annonce similaire des États-Unis. Il y a une dizaine de jours, le Pentagone avait placé plusieurs groupes chinois sur sa liste noire des entreprises accusées de collaborer avec l'armée chinoise.
20: C'est ça. Eh bien, la riposte de Pékin n'a pas tardé. La mesure est mise en œuvre avec effet immédiat. La Chine interdit les exportations de biens pouvant servir à la fois à des usages civils et militaires. Parmi les 10 entreprises américaines visées, notez que 2 d'entre elles travaillent sur les terres rares, un secteur stratégique pour la défense, les batteries, les aimants et la technologie de pointe. Autre sanction imposée par Pékin, vous l'avez dit Stéphane, un accès restreint au marché public. Administrations et collectivités locales ont interdiction d'acquérir des produits de 46 entreprises américaines lors de la passation de marché public sont visées par cette mesure. Des sociétés comme le fabricant de moteurs d'avion Lockheed Martin ou Raytheon, une entreprise spécialisée principalement dans les domaines des systèmes de défense, d'électronique et dans l'aérospatiale. À noter toutefois que la mesure ne s'applique pas aux entreprises à capitaux américains opérant en Chine.
2: Merci beaucoup. Eric Mauban, nous parlerons ce matin d'engagement RSE des entreprises dans le chiffre du jour. 70% des candidats à des fonctions dirigeantes affirment qu'ils pourraient refuser d'intégrer une entreprise dont les engagements RSE leur paraissent insuffisants. Un chiffre plutôt rassurant, nous expliquera le président fondateur de Lideria. C'est une entreprise spécialisée dans le recrutement de cadres et de dirigeants. Il sera avec nous juste avant le journal de 7h. Il est tout juste 6h15, l'invité de Comment j'ai réussi, Antoine Masboeuf. Bonjour.
21: Bonjour.
2: Vous êtes cofondateur et président de SKWheel. Vous avez développé un produit très original. C'est une paire de skis électriques.

0: Aperçu que ce produit intéressait aussi des personnes à la recherche de mobilité décarbonée.
1: C'est ça, à l'origine, nous, on avait pour ambition de proposer ce produit-là justement dans des montagnes de basse et moyennes altitudes pour venir diversifier les activités, surtout avec les aléas climatiques. Mais on s'est aperçu que nos premiers clients commençaient à l'utiliser dans leur vie de tous les jours. C'était un moyen pour eux de déstresser le matin ou le soir en se faisant leur trajet du quotidien avec.
0: Mais est-ce qu'on peut vraiment se déplacer en ville avec des skis électriques? Est-ce qu'on a le droit de les utiliser sur les routes et les pistes cyclables?
1: Alors, bien sûr, on est totalement homologué. Donc, pour être homologué, voilà, faut une bride à 25 km/h, il faut avoir des phares avant blancs, des phares arrière rouges, etc. Et on a toutes ces caractéristiques-là qui nous permettent de rouler sur tout type de terrain. Donc, sur piste cyclable, et quand il n'y en a pas, du coup, c'est à droite sur la route comme un vélo.
0: Est-ce qu'on peut freiner facilement? C'est important si on l'utilise
1: en
0: ville?
1: Très important. On a deux systèmes de freinage, un mécanique et un électronique. C'est vrai que le produit d'extérieur, il peut faire un peu peur. Mais quand on a fait tester les gens, notamment au concours Lépine, il y a environ un mois, dès qu'on monte dessus, en fait, on est très rassuré parce qu'on a beaucoup de stabilité.
0: Voilà. Il paraît que c'est très stable et c'est pas forcément ce à quoi on s'attend lorsqu'on les regarde. Vous n'aimez pas qu'on compare vos skis électriques aux trottinettes? Pour quelle raison?
1: Pourquoi? Parce que la trottinette, on va être vraiment sur un engin de déplacement pour aller d'un point A à un point B. C'est vrai que les trottinettes ont quand même été mal vues, elles ont été interdites en location sur Paris. Nous, le but de notre produit, c'est vraiment quelque chose de plus sensationnel. Donc, il est pas destiné à de la mobilité, en ville. Et donc, on a vraiment ce côté sensation qui fait la différence. C'est pour ça qu'on...
0: Alors, techniquement, légalement, c'est un véhicule à moteur, puisqu'il est équipé d'une batterie, 50 km d'autonomie pour la version la plus évoluée. J'imagine que l'assurance est obligatoire pour l'utiliser sur la voie publique.
1: Oui, effectivement, il y a une assurance qui va démarrer à partir de 4 € et qui peut monter jusqu'à environ une vingtaine d'euros en fonction de ce qu'on va prendre sur les dommages corporels ou sur la casse, etc., ou le vol.
0: L'idée de départ avec vos deux associés, votre frère et un ami, je crois, voilà, était de reproduire les sensations du ski loin des montagnes. Et finalement, vous y êtes retourné, puisque les stations de basse montagne qui sont confrontées à des problèmes d'enneigement sont intéressées par vos skis électriques.
1: Effectivement, j'ai d'ailleurs un voyage prévu la semaine prochaine pour aller justement former les différentes stations. On va avoir 6 stations cet été qui vont d'ici 2 semaines proposer en location des balades guidées. Du coup, donc là, c'est vraiment pas de la location sèche comme on dit, c'est vraiment de la location avec des formateurs. Mmh. Donc ça va être des professeurs de SF par exemple qui vont proposer des balades et permettre justement à ces stations de proposer des activités un peu différentes.
0: Ouais. Je crois que vous êtes en négociation avec une grande station de ski.
1: C'est ça.
0: Est-ce qu'on peut en parler?
1: Non, on peut pas encore en parler.
0: Ça
1: n'est pas encore signé.
0: Vos skis électriques existent en 2 versions. Modèle urbain, 1 490 € la paire. Un modèle tout-terrain, pratiquement à 2 000 €. Bon, c'est pas forcément à la portée de tout le monde.
1: Effectivement, ça a un certain prix, c'est vrai. Maintenant, c'est aussi un gage de qualité. C'est une conception qui est totalement française. On a fait notre première chaîne d'assemblage, du coup, dans le nord de la France. En termes de caractéristiques, quand on compare à d'autres produits, on est vraiment très bien placé en termes de prix.
0: Combien de temps est-ce qu'il a fallu pour développer ce produit? Combien de prototypes au total?
1: Alors, il a fallu 8 prototypes. L'idée, elle a 10 ans, mais ça fait réellement 4 ans qu'on travaille à 100% sur le projet.
0: Il y a une très belle vidéo explicative sur le site de votre entreprise. Vous avez livré une première série de produits l'été dernier. Je crois que 250 appareils ont été vendus.
1: C'est ça.
0: Ce qui a permis d'essuyer les plâtres. Et là, vous êtes en train de préparer la deuxième version.
1: Exactement. En fait, on avait besoin forcément de faire rouler le produit sur des plusieurs milliers de kilomètres pour avoir un peu de recul sur l'utilisation. Et donc, 250 produits, ça fait un an. On a pu récolter tous les retours des différentes personnes qui ont acheté le produit. Et là, on vient de lancer notre deuxième version fiabilisée qui va être totalement commercialisé. Et là, on l'a lancé il y a 25 jours et on a déjà récolté quasiment 500 000 €.
0: Oui.
1: Donc, c'est déjà une super chose.
0: Voilà, une opération de crowdfunding, financement participatif. 500 000 €, vous avez un objectif?
1: Vous
0: aviez un objectif?
1: Oui, c'était 500 000.
0: D'accord, donc elle a déjà été atteinte, mais on peut continuer.
1: Là, on est proche de l'atteindre, justement. Mais il reste encore 4 jours, donc on est confiant.
0: Est-ce que vous vous êtes fixé des objectifs en termes de vente?
1: Oui, cette année, on aimerait bien avoir les 1000 premiers squealers. On appelle ça des squealers, qui vont nous permettre de faire grandir cette communauté, parce que notre entreprise, c'est avant tout aussi une histoire de communauté. On essaie beaucoup de se retrouver entre nous pour pouvoir pratiquer ce nouveau sport. Enfin, l'idée, c'est vraiment de créer un nouveau sport, en fait.
0: Et pour l'instant, est-ce que vous connaissez votre clientèle? Est-ce que vous connaissez le profil type, s'il y en a un de personnes?
1: Oui, on a le profil type, c'est une personne entre 40 et 50 ans, plutôt masculin, qui aime le ski et qui a envie de se déplacer de manière un peu innovante, mais ça peut être même pour du loisir le dimanche pour se faire des balades.
0: Merci beaucoup Antoine Masboeuf.
1: Merci.
0: Félicitations, puisque c'est une invention, c'est un produit qui n'existait pas.
1: Qui n'existe pas exactement.
0: Ouais. Et qui est française. Ouais. Co-fondateur et président de SK Wheel, il paraît qu'on le prononce comme ça.
1: On dit Squeal, mais pour que les auditeurs comprennent mieux, c'est mieux dire SK Wheel.
0: Voilà, ça s'écrit avec un S et un K et Wheel comme roue
1: comme roue,
0: en anglais. Merci beaucoup d'être venu ce matin, ravi de vous avoir accueilli. Il est bientôt 6h21.

0: Une, Nathalie Janson est avec nous pour les classiques de l'économie.
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0: Bonjour Nathalie.
2: Bonjour Stéphane.
0: Nathalie Janson, professeure d'économie à la Neoma Business School. Aujourd'hui, on va parler de souveraineté. C'est un mot très à la mode. Souveraineté sanitaire, souveraineté industrielle, alimentaire, numérique et désormais technologique. Pourquoi est-ce qu'on en parle beaucoup maintenant ?
2: Alors, parce que Donald Trump, en ordonnant à Anthropic de suspendre l'accès à ses modèles récents Mythos 5 et Fable 5 pour les utilisateurs étrangers, a créé un électrochoc. En quelques heures, des entreprises européennes ont découvert qu'un outil critique pouvait disparaître non pas à cause d'une panne, mais par simple décision de politique américaine. La dépendance technologique est un vrai sujet. Quand une banque, un hôpital ou une administration s'appuie sur une solution étrangère, elle dépend aussi du droit et des rapports de force avec le pays d'origine. Le Covid avait déjà montré la fragilité de certaines chaînes d'approvisionnement. L'affaire Anthropic ajoute une couche. Même un service numérique peut être retiré du jour au lendemain. Mais si le diagnostic est juste, la réponse peut être mauvaise. En Europe, le mot souveraineté glisse souvent vers la solution qui consiste à acheter européen, produire européen, réserver le marché aux acteurs européens. Cela s'apparente plus à une stratégie de puissance qu'à du protectionnisme rebaptisé.
0: Mais Nathalie, la souveraineté, ce n'est pas produire soi-même ?
2: Pas nécessairement. Depuis Jean Bodin au XVIe siècle, la souveraineté désigne d'abord la capacité de faire la loi et de la faire respecter. Le souverain n'est pas celui qui fabrique tout, c'est celui qui décide de la règle applicable sur son territoire et de la faire respecter. Et si l'on prolonge cette intuition avec Hayek, une puissance publique protège mieux la liberté et l'efficacité lorsqu'elle fixe des règles générales, stables, opposables à tous, plutôt que lorsqu'elle choisit les bons fournisseurs ou les bons champions. Appliquée à la technologie, l'analyse n'est plus la même. Le vrai sujet n'est pas Anthropic est-elle américaine, mais le sujet est les engagements envers des clients européens peuvent-ils être neutralisés par une décision extraterritoriale américaine ? Le droit européen permet-il d'encadrer ce risque ?
0: Et concrètement, Nathalie, qu'est-ce que ça veut dire pour les entreprises ?
2: Alors, cela veut dire qu'il ne suffit pas de subventionner un équivalent européen en criant cocorico. Il faut rendre les dépendances maîtrisables. Il faut s'assurer des obligations de continuité, de l'existence de préavis, de clauses de réversibilité, de solutions de secours. Il faut diversifier les fournisseurs, également faire attention à la localisation de certaines fonctions critiques, également aux sanctions si le service disparaît brutalement. La souveraineté ici, ce n'est pas le passeport du fournisseur, c'est la capacité à garder la main sur le contrat, les données et la responsabilité. C'est la même logique que dans le commerce international. On ne demande pas un bien ou un service s'il est français, allemand ou américain. On lui demande s'il est performant, conforme aux règles et compétitif. Une entreprise étrangère qui respecte le droit européen peut renforcer notre souveraineté si elle apporte un service de meilleure qualité. À l'inverse, une entreprise européenne protégée mais moins performante peut l'affaiblir en installant une rente et en privant nos entreprises des meilleurs outils.
0: Vous avez le sentiment, Nathalie, que l'Europe risque cette confusion ?
2: Oui, notamment dans le spatial, la réorganisation de certaines bandes satellitaires avec une préférence donnée à des opérateurs européens ou liés au projet Iris part d'une intention louable, réduire les dépendances dans un secteur stratégique. Mais réserver une ressource rare à des acteurs qui ne sont pas encore prêts ne crée pas automatiquement de la souveraineté. Cela peut créer de la rareté, du retard et moins de concurrence. Face à Starlink, Kuiper ou d'autres constellations, la bonne réponse n'est pas l'exclusion automatique. C'est la règle opposable. Continuité de service, cybersécurité, réversibilité, contrôle des données et sanctions. Si l'Europe veut des champions, elle doit leur donner des concurrents redoutables et pas des marchés protégés. Airbus n'a pas battu Boeing parce qu'on avait fermé le ciel européen aux avions américains, mais parce qu'il a fini par produire d'excellents avions dans un marché ouvert. Alors oui, l'affaire Anthropic est un avertissement. La souveraineté européenne ne doit pas devenir un protectionnisme technologique. Être souverain, ce n'est pas choisir le pavillon du fournisseur, c'est garder la main sur la règle. Et en économie comme en droit, la règle vaut mieux que le réflexe.
0: Merci beaucoup Nathalie Janson, on se retrouve demain. Bonjour Laure.
2: Bonjour Stéphane, bonjour à tous.
0: Le journal du classique ce soir à 20h comme tous les jours sur notre antenne. Et ce soir, vous nous emmènerez au château du Clos-Vougeot.
3: dans la cuve historique du château du Clos de Vougeot, où il fait bien frais d'ailleurs, et où nous avons installé notre studio, afin de profiter de l'effervescence qui règne à l'occasion de la nouvelle édition du festival Musique et Vin au Clos Vougeot, une manifestation qui attire autant les mélomanes que les amateurs de grands crus, et qui fait se rencontrer musiciens et vignerons. Ils ont d'ailleurs beaucoup de points communs. C'est ce que nous évoquerons ce soir avec Gauthier Capuçon, qui vient tous les ans se produire au Clos Vougeot et sera à notre micro en compagnie de quelques représentants de grands domaines de Bourgogne dont les noms font en général rêver. Gauthier Capuçon est venu cette année encore partager plusieurs concerts avec de jeunes artistes comme les musiciens du quatuor Magenta, mais aussi en compagnie de véritables légendes puisqu'il se produira mercredi avec le pianiste Andras Schiff. Ils joueront notamment la troisième sonate pour violoncelle de Beethoven que Gauthier Capuçon a enregistrée avec Franck Bralet et dont on écoute quelques notes ce matin.

0: Le premier mouvement de la troisième sonate pour violoncelle et piano de Beethoven par Gauthier Capuçon et Franck Bralet. Sonate que Gauthier Capuçon jouera mercredi soir avec Andras Schiff au château du Claude Vougeot. Et il sera également ce soir à notre micro dans la cuverie du château.
1: Merci beaucoup Laure. Rendez-vous donc ce soir à 20h.
0: À ce soir et très belle journée à tous.
1: Ce week-end, l'Iran a de nouveau annoncé la fermeture du détroit d'Ormuz malgré l'ouverture des négociations de paix. Est-ce que cette menace va rester présente à l'avenir? Est-ce que le marché pétrolier va devoir composer avec ce risque permanent, notamment avec une prime sur les cours du brut? Nous en parlerons à 7h15 dans les Voix de l'économie avec Patrice Geoffron, directeur du Centre de géopolitique de l'énergie et des matières premières, membre du Cercle des économistes. Il est 6h29. La météo avec Charles Bonner. Bonjour Charles.
2: Bonjour Stéphane, bonjour à tous.
1: La chaleur va encore s'intensifier.
2: Et les alertes météo s'étendent avec aujourd'hui 49 départements en vigilance rouge, canicule, c'est un record. Cela concerne un Français sur deux, le reste du pays est en alerte orange, sauf 7 départements. Le ciel est dégagé, les températures vont donc grimper jusqu'à 32 degrés à Lille, 37 à Strasbourg, 39 à Paris, 40 à Lyon et Rennes, 36 à Montpellier, 41 à Toulouse et 42 à Bordeaux.
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1: Et avec Charles Bonner pour le journal.
2: Avec à la une ce matin des dysfonctionnements et des erreurs individuelles, deux rapports administratifs se penchent sur la mort de Liana. Une nouvelle semaine sous la chaleur, plus intense, presque tout le pays est en vigilance, plus de 800 écoles sont fermées. Et puis moins de donneurs que de patients en attente pour la journée de réflexion du don d'organes. La directrice de l'agence de biomédecine fait le point sur les besoins et les croyances.
1: Le gouvernement envisage de nouveau des remboursements pour alléger le déficit de la sécurité. Sécurité sociale, certaines dépenses pourraient être transférées vers les complémentaires. Nous en parlerons dans le journal de l'économie. Après la mort de Liana, le temps de l'introspection.
2: Une fois le corps de cette collégienne retrouvé début juin, le gouvernement a commandé deux rapports administratifs. L'un à l'inspection générale de la gendarmerie nationale, l'autre à l'inspection générale de la justice. Avec une question centrale, pourquoi le principal suspect, Jérôme Barella, déjà visé par plusieurs plaintes pour agression et viol sur enfant, n'a jamais été inquiété? Bonjour Antoine Galen.
4: Bonjour Charles, bonjour à tous.
2: Plusieurs journaux donnent déjà des pistes.
4: Et oui, d'après la Tribune dimanche et le Parisien, lorsque la lettre de la plainte est arrivée au parquet d'Auch, elle n'est ouverte que 3 semaines plus tard. Il faut ensuite attendre 1 mois et demi pour que la magistrate attribue la plainte à un service d'enquête. Plainte qui est renvoyée à Toulouse, là où le parquet s'était pourtant dessaisi de l'affaire. Une accumulation d'erreurs qui a fait que Jérôme Barella n'a jamais été entendu ni mis en examen. La juridiction n'était pourtant pas débordée par d'autres dossiers urgents et les services d'enquête non plus. Enfin, une autre information qui vient de la Tribune dimanche et du Parisien. Deux autres personnes sont visées dans ce rapport. La substitute chargée des mineurs au parquet d'Auch et l'officier de police judiciaire chargé de l'enquête.
2: Antoine Galen, ces rapports vont donc aider à comprendre ce qu'il s'est passé. Mais comment empêcher des cas similaires à l'avenir? C'est ce que demandent ces manifestants qui se retrouvent tous les lundis partout en France. À un an de la présidentielle, Édouard Philippe propose de s'inspirer du Royaume-Uni et de la Sarah's Law. C'est la correspondance à Londres de Laura Calmus.
5: Si le comportement d'une personne envers un enfant vous inquiète, vous pouvez recourir à la Sarah's Law pour savoir si elle représente un danger pour les enfants.
6: Cette campagne, récemment diffusée par la police britannique, rappelle le principe de la Sarah's Law. Au Royaume-Uni, si une personne a un doute sur un adulte qui voit régulièrement un enfant, elle peut contacter la police. Et il n'y a pas besoin d'être le parent de l'enfant, comme l'explique l'avocat Holly Atkins.
7: Cela peut donc être un grand-parent, un membre de la famille, un voisin ou même un ami.
6: La police prend alors le relais. Elle vérifie les antécédents de cette personne et les éléments pouvant signaler un danger et, si nécessaire, les transmet aux parents ou aux tuteurs. Le dispositif porte le nom de Sarah Payne. En juillet 2000, cette fillette de 8 ans jouait à cache-cache avec ses frères et sœurs lorsqu'elle a été enlevée par Roy Whiting, déjà condamné 5 ans plus tôt pour l'agression sexuelle d'une autre fillette. Après le meurtre de Sarah, sa mère a mené campagne pour créer ce système généralisé en avril 2011. Dès sa première année, la police a reçu plus de 1600 demandes et identifié plus de 160 délinquants sexuels sur mineurs.
2: Laura Calmus à Londres pour Radio Classique. Au Royaume-Uni, la démission du Premier ministre est attendue aujourd'hui, selon certains médias britanniques. Keir Starmer pourrait se retirer puisque son principal rival au sein du Parti travailliste est investi député aujourd'hui. La première séance de négociation est terminée entre Américains et Iraniens en Suède. Suisse. Après des tensions hier soir, les deux pays s'accordent sur un cadre général de négociation pour les 60 jours qui s'ouvrent. Le cas du Liban est évoqué. Le ministre français des Affaires étrangères se rend sur place aujourd'hui. Il va s'entretenir avec l'un des négociateurs, le Premier ministre du Qatar. On y revient dans le détail dans le journal de 7h de Lénaïque Monnier.
1: Il est 6h34, des records de température sont attendus aujourd'hui.
2: Entre 40 et 42 degrés sur un quart ouest du pays. 49 départements sont en vigilance rouge, 40 en vigilance orange. Quasiment tout le pays est donc concerné par cette chaleur intense. De quoi rappeler de mauvais souvenirs au maire PS de Libourne, Philippe Buisson.
8: Je me souviens de la canicule de 2003. Avant d'être maire, j'ai été directeur de cabinet ici à Libourne. J'ai le souvenir des personnes âgées qui, seules chez elles, mouraient de chaud. Je ne prédis pas ça parce que depuis, la France a changé. On est mieux préparé. Si j'ai un message à faire passer, c'est que trop peu de personnes âgées s'inscrivent sur nos listes de personnes qui doivent être appelées en cas d'alerte. On a une liste de 150 noms. Il nous en manque beaucoup. Donc, si vous êtes parent d'une personne isolée, pensez à la faire inscrire, qu'on puisse appeler tous les jours, voire deux fois par jour, pour prendre de ses nouvelles, vérifier qu'elle va bien, qu'elle s'alimente, qu'elle a de l'eau. C'est ça l'urgence.
2: Un propos recueilli par Lauriane Toulmont et en pleine canicule, place aux oraux du baccalauréat. Pour 4000 candidats, ils sont reportés de quelques jours. Les sessions se tiennent jusqu'au 1er juillet. Mais pour les autres élèves, certaines mesures sont prises, Nina Droff.
7: Tout d'abord, 845 écoles et collèges sont fermés ce matin, essentiellement dans les départements en vigilance rouge, là où les températures à l'intérieur des bâtiments sont trop élevées pour pouvoir faire cours. 1800 établissements ont fait le choix, eux, d'aménager leurs horaires, c'est-à-dire de libérer les élèves plus tôt, en fin de matinée ou en début d'après-midi, selon les endroits. Toutes les activités extérieures et sorties scolaires ont également été annulées. Enfin, de nombreux directeurs d'école ou de collèges ont donné la permission aux parents de ne pas emmener leurs enfants à l'école. Un accueil sera cependant maintenu pour les élèves présents. Pas de fermeture généralisée en vue pour le moment. Le ministre de l'Éducation nationale, Édouard Geffray, préconise avant tout une réponse territoriale adaptée à la situation de chaque établissement scolaire.
2: Nina Droff, c'est son troisième examen à l'Assemblée nationale. Le projet de loi sur la proposition de loi sur la fin de vie. Le dernier mot sera donné aux députés, faute d'accord avec les sénateurs. C'est donc le dernier aller-retour avant un quatrième. Et cette fois-ci, ce sera le dernier passage à l'Assemblée nationale mi-juillet. Le gouvernement espère que les députés supprimeront le délit d'entrave et d'incitation. Les besoins sont largement supérieurs aux dons d'organes. Si on vous en parle ce matin, c'est qu'aujourd'hui, c'est la journée nationale de réflexion sur le don d'organes et de greffe. Des donneurs, il y en avait quasiment 1600 l'an dernier, contre 20 000 patients en attente, Rémi Pfister.
9: En France, il faudrait presque doubler le nombre de greffes réalisées chaque année pour répondre aux besoins. Pourtant, 8 Français sur 10 se disent favorables au don d'organes après leur mort. Le paradoxe, c'est que ce soutien ne se traduit pas toujours au moment où la décision doit être prise. Marine Janté, directrice de l'Agence de la biomédecine.
10: Les médecins, ils interrogent systématiquement les proches pour savoir si la personne ne s'était pas opposée. Et le problème, c'est comme les proches sont pas au courant de la position, dans le doute, ils préfèrent dire, écoutez, comme on ne sait pas, on préfère dire non. La moitié des Français n'en ont jamais parlé à leurs proches. Et ce qu'il faut juste dire, c'est au fait, si jamais il m'arrive quelque chose, moi je suis pour ou contre le don de mes organes après ma mort. Et ça prend 30 secondes. Et en général, cette phrase-là, tout le monde s'en souvient.
9: Certaines inquiétudes ou fausses croyances peuvent aussi peser dans la décision des familles. Marine Janté rappelle notamment que le don n'est pas automatique et qu'il respecte un cadre précis.
10: Il n'y a pas d'opposition avec les différents rites funéraires aussi, parce que parfois c'est aussi une crainte. Les gens pensent que ça va prendre du temps, que du coup ça va retarder l'enterrement. C'est pas le cas. C'est aussi, les gens ont peur que ce soit pas utilisé après de manière équitable. Tout est anonymisé, mais par contre on regarde les critères médicaux et redire aussi qu'il n'y a pas de limite d'âge pour donner.
9: Et le don ne concerne pas uniquement les organes. Les tissus peuvent aussi être prélevés, comme la cornée ou les tendons, permettant notamment à certains patients de retrouver la vue ou la mobilité.
2: Rémi Pfister. Et puis c'est ce soir à 23h, le deuxième match de la France dans cette Coupe du Monde de football. C'est contre l'Irak. L'occasion pour Kylian Mbappé de jouer son 100e match en bleu. À seulement 27 ans et demi, c'est donc le centenaire le plus précoce de l'équipe de France.
1: Merci beaucoup Charles Bonner. Prochain journal, ce sera à 7h avec Lénaïque Monnier. D'ici là, bien sûr, l'économie à 6h45. Dans un instant, et comme tous les matins, nous parlons innovation avec Nicolas Bouzou ce matin. Nous allons parler d'un constructeur français d'avions. Il ne s'agit pas d'Airbus, des petits avions performants et tout nouveaux. Explication à suivre dans un instant.
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1: Bonjour Nicolas Bouzou.
13: Bonjour Stéphane.
1: Vous êtes passionné d'aéronautique et ce matin vous nous parlez du dernier avion du constructeur français Daher. Pour quelle raison ?
13: Daher, c'est un constructeur aéronautique français qui n'est pas très connu du grand public en réalité. Et il vient de sortir son nouvel avion qui s'appelle le TBM 980. Alors le TBM, c'est l'un des grands succès de l'aéronautique française. C'est un turbopropulseur le plus rapide au monde. Hein. Un avion d'affaires de 6 places qui peut atteindre plus de 600 km/h en croisière à une altitude de 8500 mètres. C'est une espèce de berline de luxe capable de relier Paris à Marrakech en moins de 3 heures, piloté par son propriétaire. Alors propriétaire aisé, hein, voire très riche. Mais c'est cette niche du marché hein, que Daher domine depuis plus de 30 ans. C'est un monde très sélectif. Vous savez, l'aviation légère, eh bien, Daher occupe une position de leader mondial. Alors ce TBM 980, il a été lancé officiellement en janvier, il y a quelques semaines, et c'est un avion dingue.
1: Et qu'apporte concrètement cet appareil par rapport aux versions précédentes ?
13: La rupture se voit vraiment dans le cockpit. Hein. C'est un avion qui intègre l'avionique Garmin la plus récente. Alors Garmin, c'est vraiment le roi dans le monde de l'avionique aéronautique. Ce n'est pas une simple évolution ou une nouvelle couche de vernis numérique. Hein. Ce que nous propose cet avion, c'est un vrai changement de langage entre le pilote et l'avion. La motorisation, évidemment, est de plus en plus sûre. Le nouveau Daher intègre la détection de la météo avancé, une protection contre le givrage et surtout, et ça je sais que ça va vous rassurer Stéphane, HomeSafe, c'est un système d'atterrissage automatique d'urgence en cas d'incapacité du pilote, un malaise par exemple. Évidemment, ce TBM 980, il est configuré pour accueillir un terminal Starlink qui vous offre une connexion Internet quasi parfaite hein, en vol.
1: Voilà, pratique pour occuper les enfants. Quel est le marché visé, Nicolas ? Et surtout, que nous dit le succès du TBM sur la santé de l'industrie aéronautique française ?
13: Alors, le prix de lancement, il est de l'ordre de 5,8 millions de dollars. Donc, évidemment, le marché est très, très, très haut de gamme. C'est un segment premium. C'est un marché mondial hein, qui est dominé par les Américains, mais dans lequel Daher s'est imposé par une combinaison extrêmement performante, un avion très rapide, les coûts d'exploitation d'un turbopropulseur, hein, c'était pas un avion à réaction, et la capacité à être piloté par un pilote privé, c'est-à-dire pas un équipage professionnel. Alors, depuis son lancement commercial, Daher indique en avoir déjà livré une dizaine. Ce que ça nous dit sur l'industrie aéronautique française, c'est quelque chose d'essentiel selon moi. La France sait encore concevoir, certifier et vendre des appareils extrêmement performants sur les marchés les plus exigeants. Alors, nous avons Airbus, bien évidemment, qui domine le marché des gros porteurs, mais le TBM prouve aussi que la France et l'Europe excellent dans l'aviation d'affaires. C'est vraiment une filière d'excellence et c'est un modèle dont la France doit être très fière.
1: Mais soyons fiers de l'industrie française, surtout lorsqu'elle excelle particulièrement dans un secteur. À demain.
13: À demain.
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1: Trois titres à la une de l'économie. 49 départements placés en vigilance rouge par Météo France. 845 écoles et collèges fermés faute de locaux adaptés. La France s'apprête à vivre une période de canicule au moins aussi sévère que celle de 2003. Le gouvernement envisage de nouveau des remboursements pour alléger le déficit de la sécurité sociale. Certaines dépenses pourraient être transférées à nouveau vers les assurances complémentaires. Et puis les relations commerciales se sont durcies à nouveau entre les États-Unis et la Chine. Le gouvernement chinois a publié cette nuit une liste d'entreprises américaines qui vont faire l'objet de restrictions. Des températures records pour une durée exceptionnellement longue. La France s'apprête donc à revivre une période de canicule au moins aussi grave que celle de 2003. À l'époque, les températures records avaient entraîné une surmortalité de 15 000 personnes en l'espace de quelques jours. 23 ans plus tard, le pays est-il mieux préparé pour s'adapter au réchauffement climatique? Depuis 2011, la France est dotée d'un plan national d'adaptation pour adapter les territoires, les services publics et les logements. Mais les résultats concrets semblent pour l'instant très limité, Eric Kioche.
16: En 15 ans, il y a eu beaucoup de déclarations d'intention, mais peu de mesures concrètes, déplore François Tomazeau de l'I4CE, Institut de l'économie pour le climat.
17: Les deux premiers plans n'étaient pas du tout à la hauteur de ce qu'on a vécu aujourd'hui. Ils posaient quelques constats, ils ancraient quelques actions, mais rien de vraiment organisé.
16: Un retard à l'allumage que la dernière mouture du plan d'adaptation adopté l'an dernier a tenté de rattraper. Elle donne des projections de long terme, une France à plus 4 degrés en 2100 et les pistes de transformation à engager. Mais depuis 2 ans, le frein est mis sur les budgets, par exemple sur le fonds vert, destiné à financer les actions des collectivités territoriales.
17: Ces montants placés à près de 2 milliards d'euros il y a encore 3 ans, finalement, ont été réduits et aujourd'hui, on est plutôt aux alentours de 600 à 800 millions d'euros. C'est effectivement un très mauvais signal envoyé aux élus locaux parce qu'on leur dit que ce sujet n'est peut-être plus si prioritaire que ça.
16: Mais avant les moyens financiers, ce qu'il manque, c'est un véritable cap, comme pour la rénovation de nos écoles, par exemple.
17: Rénover toutes nos écoles coûte très cher. Donc, c'est principalement à court terme une question d'organisation. Qu'est-ce qu'on fait pour accueillir les élèves? Est-ce qu'on peut mutualiser des équipements, changer les horaires? Ce sont des questions qui sont préalables à la question des moyens.
16: Si les choses restent en l'état, la facture risque d'être salée. Selon l'assureur Allianz, les canicules pourraient coûter à la France 210 milliards d'euros d'ici 2030.
1: 49 départements, dont ceux de la région parisienne, ont été placés en vigilance rouge par Météo France. Près de 850 écoles et collèges ont été fermés, faute de locaux adaptés aux fortes chaleurs. Les entreprises ont été appelées à assouplir leurs horaires ou avoir recours au télétravail. Les conséquences économiques de cette canicule pourrait être assez importante, notamment en termes de productivité des salariés. Elle baisse de 4 à 8% à chaque degré supplémentaire au-delà de 32 degrés Celsius. Conséquence également sur les comportements des consommateurs. La canicule pèse notamment sur l'activité des restaurants. Comme l'explique Franck Delvaux, il est président de l'UMI Paris-Île-de-France, l'Union des métiers de l'hôtellerie et de la restauration.
18: Quand il fait très chaud, naturellement, on s'alimente beaucoup moins. Par contre, il y a une augmentation de la consommation au niveau des desserts glacés, des boissons. Évidemment, on va rechercher, à partir de 35 degrés, on va plutôt rechercher un restaurant qui est climatisé plutôt qu'un restaurant qui n'est pas climatisé. Et après, par contre, ce qui joue contre nous, c'est que on voit qu'il y a un peu le retour du télétravail dans les périodes de forte chaleur, avec les fermetures des classes, des écoles. Ça oblige certains parents à ne pas se rendre à leur travail, mais soit à se mettre en télétravail ou rester chez eux pour garder les enfants. C'est surtout le midi où il y a une baisse de fréquentation.
1: Et nous reviendrons sur l'impact économique de cette canicule juste après le journal de 7h. Ce sera dans l'éditorial de François Vidal. La chaleur a également des conséquences sur les ressources en eau en Espagne pour faire face aux sécheresses qui sont de plus en plus fréquentes. La ville de Barcelone a construit en 2009 la plus grande usine de dessalement d'Europe. Le principe est simple, rendre l'eau de mer salée potable grâce à un processus appelé osmose inversée, une technologie énergivore largement contestée par les organisations de défense de l'environnement. Mais les ingénieurs sur place se voient comme des précurseurs. Reportage à Barcelone de Zoé Palier.
19: Une usine de 5 hectares au cœur du port industriel de Barcelone. À l'intérieur, un labyrinthe de tuyaux et d'immenses réservoirs d'eau. Carlos Centeno est le directeur du site.
20: Le climat est méditerranéen ici. Nous souffrons beaucoup de la sécheresse. On peut assurer l'approvisionnement en eau potable 1,5 million d'habitants de Barcelone et des alentours. Nous pouvons produire ici jusqu'à 2000 litres par seconde.
19: L'eau prélevée dans la Méditerranée est d'abord nettoyée, purifiée, puis dessalée, ici grâce à un procédé technique appelé l'osmose inverse qui fonctionne comme un filtre. L'eau traverse une série de membranes dotées de pores très fins qui laissent passer les molécules d'eau mais pas celles du sel. Cela consomme beaucoup d'énergie, 3,3 kWh pour 1000 litres, mais pour Carlos Centeno, cette usine peut servir de modèle pour d'autres pays.
20: Ces dernières années, on a senti un vrai intérêt de la part des autres pays européens qui souffrent à leur tour de la sécheresse. Des entreprises françaises, des institutions et même des étudiants viennent souvent nous rendre visite. Ils veulent comprendre comment fonctionne notre usine, quels sont ses avantages.
19: Mais pour l'instant, cette usine reste la plus grande du continent. En Europe, l'Espagne est le seul pays à miser autant sur le dessalement d'eau de mer. Les autres usines se trouvent surtout dans les pays du Golfe.
1: Un nouveau coup de chaud ce week-end sur le marché pétrolier. L'Iran a de nouveau annoncé la fermeture du détroit d'Ormuz malgré l'ouverture des négociations de paix entre l'Iran et les États-Unis, ce qui a fait brièvement repasser le cours du baril de Brent au-dessus de la barre des 80 dollars. Le marché va-t-il devoir composer avec ce risque permanent à l'avenir, notamment en termes de prix? L'économiste Patrice Geoffron sera l'invité des Voix de l'économie pour en parler tout à l'heure à 7h15. En France, le gouvernement envisage de nouveaux déremboursements pour alléger le déficit de la sécurité sociale. Certaines dépenses pourraient être transférées vers les assurances complémentaires avec pour objectif de faire économiser jusqu'à 2 milliards d'euros à l'assurance maladie. La Fédération des institutions paritaires de prévoyance affirme que d'autres mesures sont également à l'étude, notamment une forte augmentation du ticket modérateur sur les actes médicaux. Éric Mauban.
0: Mais effectivement, rappelons qu'un comité d'alerte sur les finances publiques doit se tenir à la fin du mois. Il va passer en revue les mesures d'économie de nature à ramener le déficit à 5% du PIB cette année, un objectif très ambitieux. C'est la raison pour laquelle certaines dépenses de santé devraient prochainement être prises en charge par les mutuelles et les assurances. Pour rappel, le ticket modérateur est la part du prix du soin non remboursé par l'assurance maladie. Elle est prise en charge plus ou moins largement par les complémentaires santé, le reste étant à la charge du patient. Les actes médicaux concernés restent à préciser. Pas sûr que toutes les consultations soient concernées. En revanche, cela pourrait être le cas pour le transport sanitaire ou certains médicaments. Une perspective qui laisse présager un renchérissement des tarifs des complémentaires santé. C'est justement ce que redoute la Fédération des institutions paritaires de prévoyance. De son côté, France Assurance, qui regroupe les complémentaires santé au statut d'assureur privé, rappelle au ministère de la Santé de surtout travailler sur la soutenabilité du système de santé et de contenir les dépenses plutôt que de les faire payer par les complémentaires.
1: Merci beaucoup, Éric Mauban. Dans l'actualité également, la Banque Centrale Européenne veut encourager les fusions transfrontalières pour renforcer la solidité du système bancaire européen. Déclaration à la veille du week-end de Philippe Lane, le chef économiste de la Banque Centrale Européenne. De son côté, la Commission européenne veut assouplir le cadre bancaire, là encore pour soutenir le secteur en Europe. On aura bien sûr l'occasion d'y revenir. Et puis les relations commerciales se sont durcies à nouveau entre les États-Unis et la Chine ce week-end. Le gouvernement chinois a publié cette nuit une liste d'entreprises américaines qui vont faire l'objet de restrictions, notamment dans l'accès au marché public. Cette annonce intervient après une décision similaire des États-Unis. Il y a une dizaine de jours, le Pentagone avait placé plusieurs groupes chinois sur sa liste noire des entreprises accusées de collaborer avec l'armée du pays. Les marchés financiers, la Bourse de Paris avait terminé vendredi soir en baisse de 0,55%. Le CAC est désormais à 8 421 points. Bientôt 6h52 sur Radio Classique. Le chiffre du jour, 70% des candidats à des fonctions dirigeantes affirment qu'ils pourraient refuser d'intégrer une entreprise dont les engagements RSE leur paraissent insuffisants. C'est ce qui ressort d'une étude réalisée par le cabinet Deloitte. On en parle avec Louis-Simon Faure. Bonjour.
21: Bonjour Stéphane.
1: Merci d'être avec nous. Vous êtes le président fondateur de Lideria. Vous êtes spécialisé dans le recrutement de cadres et de dirigeants. Comment est-ce que vous interprétez ce chiffre? Est-ce qu'il est rassurant? Est-ce que c'est une bonne nouvelle que 70% des candidats puissent renoncer à une entreprise qui les intéresse si les engagements RSE ne sont pas suffisants? Certains redoutaient que la pression de l'administration Trump sur les entreprises en matière de politique environnementale entraîne un retour en arrière.
21: Eh bien, écoutez, oui, Stéphane, ce chiffre suggère effectivement que malgré les pressions politiques ou réglementaires, les attentes des talents agissent comme un contre-pouvoir. Et aux États-Unis, on note des backlashes récents sur les questions de diversité et d'inclusion outre-Atlantique, ce qui peut rendre certaines entreprises plus frileuses dans leur communication. Ceci dit, en Europe, bien que la directive Omnibus de 2025 ait assoupli le calendrier de la CSRD, eh bien, en fait, les experts observent la coexistence des deux mondes. D'un côté, ceux qui profitent du relâchement pour rendre invisibles les risques, et de l'autre, ceux qui utilisent cet espace pour élever leur niveau d'exigence, car ils savent que la RSE est devenue une condition implicite de crédibilité et d'accès au business.
1: Alors, on parle souvent de l'administration Trump qui a fait pression sur les entreprises aux États-Unis, mais en Europe également, et vous l'avez mentionné, la Commission a revu un petit peu à la baisse ses ambitions climatiques. Elle est notamment moins ambitieuse sur la CSRD, c'est-à-dire la directive sur le reporting extra-financier. J'imagine que de ce point de vue également, le chiffre de 70% est rassurant.
21: Le chiffre, il est rassurant, bien sûr, car il prouve que le mur de l'attractivité ne dépend plus seulement de la loi, mais du capital humain, Stéphane, qui refuse de transiger sur ses valeurs.
1: Alors, 70% de cadres ou de dirigeants qui pourraient refuser d'intégrer une entreprise dont les engagements RSE sont insuffisants, est-ce qu'on sait comment ce chiffre a évolué au cours des dernières années?
21: Oui, en fait, il y a une intensification de la tendance. En fait, en 2024, 4 salariés sur 10 refusent et déclarent ne plus se reconnaître dans les valeurs de l'entreprise, contre 3 sur 10 en 2023. Et je pense que ce chiffre augmente. C'est ce que nous constatons chez Lideria. Aujourd'hui, 75% des actifs considèrent l'implication RSE comme un critère important pour rejoindre une entreprise. Et figurez-vous que même pour nous, 50% des candidats affirment qu'une augmentation de salaire ne suffirait pas à les faire travailler pour une entreprise dont ils ne partagent pas les valeurs.
1: Est-ce qu'il y a un facteur générationnel dans ce chiffre de 70%? Est-ce que, par exemple, les jeunes sont plus nombreux à attacher une grande importance à la RSE dans les entreprises?
21: Oui, il y a un facteur générationnel fort. Il existe un lien très fort entre l'âge et la propension au refus pour motif RSE. La génération Z est en tête. 80% des professionnels de la génération Z se disent...
1: C'est-à-dire les moins de 35 ans.
21: Voilà, ceux qui...
1: 30-35 ans.
21: Et ceux qui représenteront plus de 30% du marché du travail à horizon 2030. Ouais. En fait, ils se disent prêts à quitter leur emploi pour une entreprise non en adéquation avec leurs valeurs. Et en fait, pour les jeunes de 18 à 30 ans, le chiffre de refus potentiel atteint également 70% si l'employeur ne prend pas en compte les enjeux environnementaux.
1: Vous êtes spécialisé dans le recrutement des cadres et des dirigeants. Est-ce que les candidats vous interrogent systématiquement sur la politique RSE des entreprises dans lesquelles elles sont en train de postuler?
21: La demande de transparence est devenue massive. En fait, aujourd'hui, il y a une recherche proactive des cadres d'information pour 75% d'entre eux sur la manière dont la RSE est traitée, comment est la marque employeur. En fait, ils se renseignent en amont de nos entretiens en cabinet.
1: Mais est-ce qu'ils vous posent la question lorsque vous les rencontrez en
21: face? Ils nous posent la question et ils posent la question aux entreprises de manière encore plus forte quand c'est le moment de rencontrer les dirigeants qui pourraient les recruter.
1: Et est-ce que désormais, les entreprises anticipent, c'est-à-dire est-ce qu'elles communiquent systématiquement sur leur politique RSE dans les procédures de recrutement, en particulier lorsqu'il s'agit de cadres dirigeants?
21: Alors, en fait, aujourd'hui, seulement, il n'y a que 25% des entreprises qui ne communiquent pas, en fait. Voilà, ça c'est un chiffre très explicite qui montre qu'il y a un changement de la tendance.
1: Donc ça veut dire que les trois quarts des entreprises communiquent sur leur stratégie RSE dans le cadre d'un processus de recrutement. Merci beaucoup Louis-Simon Faure, intéressant, président fondateur de Lideria, spécialisé dans le recrutement de cadres et de dirigeants. Dans un instant, la matinale de Radio Classique avec David Abiker. On va bien sûr revenir largement ce matin sur cette canicule, avec pratiquement une cinquantaine de départements qui ont été placés en vigilance rouge par Météo France, des centaines d'écoles et de collèges qui resteront fermés aujourd'hui faute de locaux adaptés. De tout cela, bien sûr, nous allons en reparler dans la matinale. Il est 6h56.
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1: La météo de ce début de semaine avec Lénaïque Monnier, une chaleur historique nous attend.
6: Oui, toujours en raison de cet anticyclone qui remonte d'Afrique du Nord. Alors, excepté les campagnes, rares sont les températures sous les 20 degrés si vous êtes en train de vous réveiller. Il fait déjà 24 à Rennes et à Marseille, 25 à La Rochelle et 20 à Metz. Et alors cet après-midi, ça grimpe, 42 degrés à Nantes, 40 à Biarritz, à Lyon, à Paris, 38 degrés à Clermont-Ferrand, 41 à Tours, un petit 27 seulement à Cherbourg. C'est là qu'on sera bien.
1: Voilà, on va tous aller à Cherbourg. Merci beaucoup, Lénaïque Monnier. David Abiker nous accompagne jusqu'à 9h. Bonjour David.
8: Bonjour Stéphane, bonjour à tous et à toutes.
1: Et on ne va pas être très original, hein. À la une ce matin, ce sont les températures records qui nous attendent.
8: Madame, monsieur, la France a chaud.
1: La France a peur.
8: L'épisode caniculaire, elle peut avoir peur aussi de ces températures records. Et l'épisode caniculaire va se poursuivre, voire s'aggraver dans les prochains jours. Il en sera évidemment question dans les journaux de la rédaction, mais également dans 10 minutes avec François Vidal qui évaluera les conséquences de la chaleur sur l'économie française qui pourrait bien suffoquer elle aussi. Le chaud, mais également la manière de se mettre au frais. Ce sera le thème du journal imprévisible de Marc Bourreau à 8h moins quart. Elles ont démarré avec 48 heures de retard. Le détroit d'Ormuz a fermé quelques heures samedi. Les négociations entre Iraniens et Américains ont eu lieu, puis se sont interrompues à la suite d'un tweet de Donald Trump. C'est laborieux. Christian Macarian nous dira pourquoi à 7h40. Ce processus de paix chaotique peut-il faire baisser les prix? David Barrou nous en parlera à 8h moins 5. Côté politique, l'alignement du Rassemblement National sur les thèses du GIEC normalise un peu plus le parti et le rapproche chaque jour du système qu'il entend dénoncer. Ce sera le sujet du jour pour Marcelo Westfred à 7h25. Et puis l'invité de la matinale à la veille de la panthéonisation de Marc Bloch sera l'historienne Alia Aglan. Elle publie La double mort de Marc Bloch chez Flammarion. Elle nous dira pourquoi à Marc Bloch, la patrie est reconnaissante. Bon réveil sur Radio Classique. Il est 7h dans 13 secondes.
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8: Et Lénaïque Monnier pour les informations. Bonjour Lénaïque.
6: Bonjour David, bonjour à tous. Des progrès encourageants, voilà ce qui ressort de la première journée de négociations entre les États-Unis et l'Iran. Où en sont les relations franco-britanniques après 10 ans de Brexit? Demain, reportage de Radio Classique au Parlement européen. Et puis, comme Sébastien Lecornu dans ses ministères, votre employeur peut-il vous imposer un test salivaire car la drogue au travail prolifère?
8: Après ce journal, l'éditorial avec les Échos. François Vidal nous parlera des effets de la chaleur sur la productivité française. Et puis, vous recevrez ensuite Stéphane, l'économiste, professeur des universités et spécialiste énergie, matières premières et climat, Patrice Geoffron. Et à la une ce matin, Iraniens et Américains se sont entendus sur une feuille de route vers un accord de paix définitif.
6: Oui, voilà ce qu'il faut retenir des discussions qui ont débuté en Suisse avec une première séance qui s'est achevée vers 3h du matin, heure de Paris cette nuit. Antoine Galen est avec nous pour résumer cette première session de pourparlers. Bonjour Antoine.
22: Bonjour Lénaïque, bonjour à tous.
6: Alors on peut peut-être, Antoine, rappeler d'une part qui est autour de la table et puis ce qui s'est dit cette nuit parce qu'il y a quelques avancées.
22: Et oui, et l'accord définitif est attendu dans les 60 prochains jours. L'un des points clés sera notamment la question du nucléaire iranien. Dans le texte du protocole d'accord, Téhéran a promis qu'il ne se procurera ni ne développera d'armes nucléaires. Les États-Unis et l'Iran ont donc annoncé la mise en place d'une ligne de communication pour assurer le passage dans le détroit d'Ormuz. À noter que les États-Unis et l'Iran se sont accordés sur la création d'une cellule de gestion des conflits. Les deux parties sont concernées, ainsi que le Liban, car l'Iran exige que l'accord s'applique également dans le pays du Cèdre. Enfin, le ministre des Affaires étrangères iranien a annoncé que les exportations de pétrole et de produits pétrochimiques ne sont plus restreintes. Abbas Araghchi a ajouté que certains avoirs gelés sont débloqués et un plan de reconstruction de l'Iran a été lancé. Un plan qui doit être d'au moins 300 milliards de dollars selon le protocole d'accord.
6: Antoine Galen, à l'étranger, toujours le secrétaire d'État américain Marco Rubio félicite le nouveau président élu colombien Abelardo de la Espria, candidat de la droite soutenu par Donald Trump, élu avec 49,7% des voix. Ce novice en politique de 47 ans est avocat et homme d'affaires. Il prône une ligne dure face au crime organisé dans un pays marqué par une résurgence de la violence des groupes armés. Il a promis une nouvelle ère et le respect de la démocratie. L'autre grand titre de l'actualité, forcément, c'est cette canicule. 49 départements placés en vigilance rouge, 40 autres en vigilance orange. Autrement dit, 90% des Français sont touchés. Mais alors jusqu'à quand, si les épisodes de canicule sont anticipés, les météorologues météorologues ont des difficultés à prévoir leur durée et leur pic d'intensité. Voilà ce que nous explique l'un d'entre eux, Patrick Marlière.
7: On va rentrer à l'intérieur de supercalculateurs les données météorologiques du jour, les températures extrêmes, des minimales, des maximales, et on essaie de calculer comment tout cela va évoluer. Ça nous donne ensuite une situation dans les jours à venir. Et là, on ne fait que interpréter cette situation. Effectivement, chaque jour, il y a un décalage qui soit poursuit, soit augmente la canicule qui s'est installée. Et là, c'est le cas quasiment tous les jours. Et c'était le cas d'ailleurs au mois de mai, par exemple, où on a observé 30 degrés sur la pointe Bretagne, alors que le mercure n'est jamais monté au-delà de 30 degrés à Brest au mois de mai. Et là, donc, c'est très compliqué aujourd'hui d'intégrer toutes ces nouvelles valeurs dans les modèles météorologiques et l'interprétation qu'ils en font.
6: Et en raison de cette canicule, 845 écoles et collèges restent fermés aujourd'hui. 1800 autres n'accueillent les enfants que durant la matinée. La SNCF invite les personnes vulnérables à différer leurs déplacements. Et en Ile-de-France, le trafic ferroviaire est perturbé sur plusieurs lignes RER et Transilien. J'ajoute qu'une nouvelle cellule interministérielle de crise est attendue dans la journée.
8: Et en attendant, pour prendre le frais, si votre lieu de travail ou résidence n'est pas climatisé, c'est le système D.
6: Supermarchés, musées, cinéma. À Paris, la mairie du 10e arrondissement propose des séances gratuites pour les moins de 25 et les plus de 65 ans à certains horaires. Pour Radio Classique, Nina Droff s'est rendue à l'une de ses projections au cinéma indépendant L'Archipel.
9: Pour une journée particulière.
10: Dans la petite salle de cinéma, la température avoisine les 23 degrés. Gilbert s'installe dans un fauteuil rouge avec un soupir de soulagement.
23: Ah là, elle est super. La climatisation est super là. Ah oui, non, c'est bien.
10: Face à la chaleur écrasante qui sévit dehors, ce cinéma propose des séances gratuites pour les jeunes de moins de 25 ans et les seniors, explique Gilles, projectionniste à l'Archipel.
24: Les Parisiens, entre 13 et 17 heures, peuvent demander à la caisse une place gratuite pour aller au cinéma dans une salle fraîche. Nous, on a la clim dans la salle bleue et la salle rouge est en sous-sol, donc elle est très fraîche. Donc on est heureux d'accueillir les Parisiens et les Parisiennes pour qu'ils puissent un peu moins souffrir de la canicule en cette période un peu dure, quoi.
10: Une initiative qui ravit les clients.
25: C'était pas calculé, mais du coup, ça tombe bien.
26: Nous sommes venus parce qu'il faisait chaud, puisque nous retournons voir un film qu'on a déjà vu. Et la clim, c'est la consolation. On va être bien. Tout ce qui peut être rafraîchissant, parce que oui, là, c'est devenu difficile. Chez nous, ça commence vraiment à monter.
10: Le dispositif Ciné-Clim devrait rester en vigueur jusqu'à la fin de la semaine.
6: Dans le reste de l'actualité de la presse britannique à Donald Trump, la démission de Keir Starmer semble se préciser. Le Premier ministre britannique pourrait même quitter le 10 Downing Street dans la journée. Affaibli, lâché par ses troupes, en cas de départ, le favori pour lui succéder se nomme Andy Burnham. On vous en a parlé ici même jeudi dernier. C'est ce maire travailliste du Grand Manchester qui vient d'être élu député. Un changement possible regardé de près en Europe. 10 ans après le Brexit, l'Union européenne et le Royaume-Uni se sont rapprochés, mais rien n'est acquis. Voici le reportage de Lauriane Toulmont, envoyée spéciale de Radio Classique au Parlement européen.
27: Au premier rang dans les négociations sur la pêche après le Brexit, l'eurodéputée LR Isabelle Le Callennec s'inquiète de voir un exécutif britannique instable.
28: C'est ennuyeux parce que l'Union européenne doit parler d'une seule voix et c'est pas toujours facile évidemment si les interlocuteurs changent.
27: Accord commercial, politique de défense, Erasmus, le Royaume-Uni se rapproche de l'Union européenne jusqu'à envisager un retour dans l'UE, c'est le souhait de l'eurodéputée irlandaise de gauche Kathleen Fanchon.
29: We really want to see the north of Ireland.
30: Nous voulons vraiment voir l'Irlande du Nord de retour dans l'Union européenne. Pour nous, qui militons pour l'unité de l'Irlande, c'est une étape majeure. Mais je comprends que certains soient réticents. S'il y a un nouveau référendum pour que les Britanniques reviennent, l'Union européenne aura besoin de garanties qu'ils resteront.
27: Mais rien ne sera comme avant le Brexit, prévient Sandro Gozzi. L'eurodéputé Renew est le coprésident de l'Assemblée parlementaire UE Royaume-Uni.
31: Le Royaume-Uni avait une appartenance à l'Union européenne. C'était comme un costume fait sur mesure. Ils ont jeté tout ça à l'eau. Et si on devait recommencer, on recommencerait sur des bases d'égalité avec tous les pays candidats.
27: C'est la montée de la droite radicale au Royaume-Uni qui inquiète surtout l'eurodéputée. Si elle arrive au pouvoir en 2029, lors des élections générales britanniques, ce serait un désastre, dit-il.
6: Lauriane Toulmont. En bref, qui a failli et pourquoi, près de 3 semaines après la découverte du corps de la petite Liana, un rapport d'inspection très attendu sera à 11h ce matin sur le bureau de Sébastien Lecornu pour faire la lumière sur les dysfonctionnements dans cette affaire avec une question. Comment expliquer que Jérôme Barella, principal suspect dans le viol et la mort de la fillette, n'ait jamais été inquiété alors qu'il faisait l'objet de plusieurs plaintes pour agression sexuelle et viol sur des enfants?
8: 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On
0: on en vient à ces tests antidrogues dans les ministères.
6: Imposés par Sébastien Lecornu aux ministres, aux hauts fonctionnaires, aux conseillers, ils ne font pas l'unanimité. Mais les ministres ont jusqu'à vendredi pour établir un plan d'action contre l'usage de la drogue dans les cabinets. Mais la question de la consommation de la drogue au travail dépasse largement le secteur public. Dans le privé, elle explose également ces dernières années, plus de 107% entre 2017 et 2025, Zoé Pallier.
30: La société Aperly réalise des tests de dépistage en entreprise. L'an dernier, 5,3% de ces tests se sont révélés positifs. C'est plus du double qu'en 2017. Certains salariés prennent de la drogue au travail, d'autres en consomment le soir, mais l'effet des substances dure jusqu'au lendemain. Jean-Jacques Cadeau, le président d'Aperly.
2: On a pu voir que globalement, les consommations avaient augmenté avec des disparités selon les substances. On a notamment constaté une très forte augmentation de la consommation de cocaïne chez les actifs, avec 13 fois plus de tests positifs entre 2017 et début 2025.
30: Et cela ne concerne pas que les traders, avocats ou autres métiers très bien rémunérés, précise Marie-Geoffrey Roustide, directrice de recherche à l'INSERM.
11: On a une baisse considérable du prix de la cocaïne et également une production très importante en Amérique du Sud qui fait que des produits stimulants comme la cocaïne vont être consommés dans l'ensemble des classes sociales.
30: Mais certaines professions sont plus à risque que d'autres et c'est lié souvent aux conditions de travail.
11: Il y a les horaires décalés. C'est le cas, par exemple, du milieu de la restauration. Les conducteurs routiers vont aussi utiliser ces substances. Les marins-pêcheurs qui ont des conditions de travail extrêmement difficiles.
30: La consommation de cocaïne et de cannabis est aussi bien plus répandue chez les intérimaires que chez les autres salariés.
6: Voilà, et puis pour terminer, l'équipe de France joue son deuxième match de la Coupe du Monde de foot ce soir face à l'Irak. Ils seront qualifiés, les Bleus, s'ils gagnent à nouveau. Début du match à 23h, heure de Paris. Assez tard, à la fraîche.
0: Quel pronostic, selon vous, Lénaïque? 4-0, 5-0?
6: Oui, 4-0. Ce serait pas mal.
0: 4-0,
6: ouais.
0: Ça vous va?
6: Faut soigner bon. La différence de but, en tout cas.
0: Eh bien, on va commander ça à Mbappé et à ses collègues. Rendez-vous à 8h, les Naïcs, pour votre journal. À suivre l'éditorial avec les Échos. François Vidal évalue les effets de la chaleur sur la productivité française et notre économie. 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
0: Et avec François Vidal à 7h10 pour l'éditorial de l'économie avec les Échos. François, bonjour.
13: Bonjour David.
0: La France suffoque sous de très fortes chaleurs et son économie aussi.
13: Oui, pour la deuxième fois en quelques semaines, nous traversons un épisode caniculaire de forte ampleur et de longue durée. Ce ne sont plus quelques jours à plus de 30 degrés, mais une décade sous des températures flirtant avec les 40. Un stress thermique éprouvant non seulement pour la santé de la population, mais aussi, et c'est nouveau, pour celle de l'économie. On ne parle plus seulement de quelques retards de train ou d'un déficit de sommeil, mais d'un véritable coup d'arrêt hors congés estivaux. Comme souvent face à un nouveau phénomène, des économistes ont cherché à en modéliser l'impact et les conclusions des experts de l'assureur Allianz n'ont rien de rassurant hein, si ces canicules à répétition devaient devenir la norme. Concrètement, David, la croissance des grands pays européens pourrait être amputée de 5 à 7% d'ici à 2030 et l'addition pourrait être encore plus lourde pour la France. La perte de PIB pourrait y atteindre 210 milliards d'euros sur la période, soit le double quasiment de ce que cela coûterait à l'Allemagne.
0: Pourquoi une telle différence?
13: Deux raisons principales expliquent ce malus français. D'abord, c'est chez nous que la hausse des températures est la plus sensible. Le sud de l'Europe y est habitué, le nord encore un peu préservé. Or, il y a un effet de seuil à partir de 30 degrés. Au-delà de ce niveau, la productivité a tendance à décrocher. Selon les calculs d'Allianz, la production horaire diminuerait de 1,10 € pour chaque degré supplémentaire jusqu'à 35 €. Et encore davantage au-delà. Ce qui pèse évidemment sur l'activité et donc sur la création de richesses des entreprises. Le second facteur tient à la structure de notre économie. Les services et l'agriculture, plus exposés aux variations climatiques que l'industrie, y tiennent une place plus importante qu'ailleurs. De quoi au total peser sur les rentrées fiscales et creuser le déficit, alors que les dépenses publiques, elles, augmentent pour financer les soins de santé, les dispositifs d'urgence ou encore la rénovation des infrastructures inadaptées à un climat aussi chaud.
0: France. François Vidal pour l'éditorial de l'économie avec les échos, qui titre ce matin « Salaire, le plan de bataille du MEDEF ». Le Figaro Économie, lui, fait sa une sur la santé mentale, nouvelle Eldorado des laboratoires pharmaceutiques. Enfin, une de l'opinion, autoportrait d'une France en crise. Radio Classique, 7h12, tout de suite les voix de l'économie.
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0: Votre invité Stéphane est économiste, professeur des universités et spécialiste de l'énergie et des matières premières, mais également du climat, ce qui peut être utile aujourd'hui.
4: Et directeur du Centre de géopolitique de l'énergie et des matières premières. Bonjour Patrice Geoffron.
5: Bonjour Stéphane.
4: Bienvenue sur Radio Classique. L'Iran a de nouveau annoncé ce week-end la fermeture du détroit d'Hormuz malgré l'ouverture des négociations de paix. Vous pensez que cette menace va rester présente à l'avenir et que le marché pétrolier va devoir composer avec ce risque permanent?
5: Oui, à l'évidence, pendant les deux mois de négociation, il va y avoir d'autres soubresauts, et ça fait partie, j'allais dire, de la nature de ces négociations. Ce qui est important, c'est surtout d'imaginer que finalement, au travers de la démonstration qui a été faite par l'Iran de sa capacité à bloquer le détroit, que cette menace, au-delà de ces deux mois de négociation, évidemment, va planer sur la zone, hein, puisque la démonstration faite, c'est que il suffit de poser quelques mines ou de laisser planer la menace pour que les primes d'assurance montent et que peut-être le trafic s'arrête. Et c'est la géographie qui dicte tout ça, et donc tout ça est appelé à durer.
4: Parce que dès que la menace est posée sur la table, les assureurs ne couvrent plus les cargaisons.
5: Voilà, ne couvrent plus, ou le prix augmente très fortement, et évidemment les solutions de contournement dans l'état actuel des choses sont assez limitées, donc on a un théâtre de guerre présentement sur lequel des menaces vont continuer évidemment à planer.
4: Pendant la guerre, certains pays producteurs ont été bombardés. Une partie de leurs infrastructures a été endommagée. Quel est aujourd'hui l'état des lieux? Est-ce qu'on sait avec précision ce que ça représente en termes de capacité de production?
5: Alors, on ne le sait pas avec précision. Il y a quelques points qui ont été assez clairement documentés, notamment sur le gaz naturel liquéfié du Qatar, donc premier producteur mondial aux côtés des États-Unis. Donc, le Qatar, très tôt dans le conflit, a indiqué que 20% de sa capacité a été endommagée, qu'il faudrait de 3 à 5 ans pour remettre l'ensemble en l'état. Il y a peut-être de la communication de guerre, et on ne le sait pas pour l'heure. C'est l'exemple le plus extrême. Il y a eu quelques dizaines de frappes sur d'autres infrastructures, y compris d'ailleurs des infrastructures de désalinisation de l'eau, des data centers. Et donc, il va falloir un peu de temps pour faire le bilan très concrètement. De fait, on peut imaginer que sur le pétrole, qui est la partie qui est moins complexe que pour le gaz liquéfié, la production et l'extraction du pétrole puissent reprendre assez rapidement. Mais à l'évidence, on ne reviendra pas à la normale, avec beaucoup de guillemets naturellement, avant la fin de l'année.
4: Avec les capacités de production actuelles, combien de temps sera nécessaire pour reconstituer les stocks stratégiques? Est-ce qu'on est capable là de l'estimer?
5: Alors, il y a une double incertitude. Bon, sur le rythme auquel la production va augmenter et de fait, il faut garder à l'esprit qu'il y a tout de même une partie des 20 millions de barils qui ont pu être détournés via des pipelines, notamment au travers de l'Arabie Saoudite. Donc ça, c'est le premier point. Et la réponse à votre question, Stéphane, va relever du bilan qui sera fait une fois que la poussière de la guerre ou le brouillard de la guerre sera retombé, le bilan sur le bon fonctionnement des infrastructures. Mais il y a une deuxième incertitude que pointe également l'Agence internationale de l'énergie.

0: leur production par des pipelines. On imagine que ces pays dans la zone du détroit d'Ormuz vont être tentés de développer des stratégies de contournement. Est-ce que c'est réaliste et à quelle échéance on peut imaginer la construction de telles infrastructures ?
1: Alors en tout cas, la rentabilité de ce type de projet, évidemment, risque d'être meilleure compte tenu du risque sur la zone. D'après ce qu'on peut en savoir, il y a d'ores et déjà un projet qui est relativement avancé et impulsé par les Émirats Arabes Unis. Les Émirats qui, par ailleurs, sont sortis de l'OPEP et donc qui ont la tentation de faire cavalier seul, et donc qui déboucheraient de l'autre côté du détroit. Ce projet est déjà assez avancé, donc ça pourrait avoir un impact à un horizon relativement court, mais pour le reste, imaginer mettre en œuvre ce type de projet prend de 3 à 4 ans. Donc de toute façon, il ne s'agit pas d'un instrument de gestion de crise à très court terme à l'évidence.
0: Vous pensez que cette guerre va contribuer à transformer le marché de l'énergie ? Vous parliez de la demande. On a vu que la forte hausse des prix au moment de la guerre en Ukraine avait donné un coup d'accélérateur à ce qu'on appelle l'électrification des usages. Est-ce que c'est le cas également pour cette guerre ?
1: De fait, et notamment sous l'impulsion de Donald Trump, il s'avère qu'il y a
0: son corps défendant accélère l'électrification.
1: Oui, il y a de fait, en tout cas, des risques qui pèsent sur la consommation de pétrole et de gaz et qui sont bien sentis, ces risques, par les zones qui sont très dépendantes. Et ces zones, c'est nous-mêmes, l'Europe, mais également la Chine, l'Inde. Et même aux États-Unis, d'ailleurs, le prix à la pompe a augmenté très fortement, de 60-70%. Donc tout ça est une incitation à aller vers d'autres types de sources qui ne dépendent pas de ces fluctuations. L'Agence internationale de l'énergie a calculé que en 2025, les efforts qui ont été faits depuis 10 ans de décarbonation, ont permis à l'Europe, à la Chine, à l'Inde, au Japon, à la Corée, ont permis d'éviter d'importer environ 250 milliards de pétrole et de gaz. Si on fait un petit calcul de coin de table avec différentes hypothèses de prix pour 2026, les prix seront plus élevés évidemment qu'en 2025 en moyenne sur l'année. On peut considérer que les économies seront de 400 milliards, dont peut-être une centaine de milliards pour l'Europe. C'est ce qu'on pourrait appeler une police d'assurance.
0: Vous êtes économiste, vous pensez que la France a eu raison de ne pas mettre en place un bouclier tarifaire pour protéger les consommateurs de la hausse des prix du pétrole, comme elle l'avait fait au moment de la guerre en Ukraine?
1: Alors, nécessité fait loi, l'état de nos finances publiques ne permet plus d'agir tel que ça avait été le cas en 2022. Pour mémoire, en 2022, les boucliers tarifaires, selon la Cour des comptes, avaient coûté de l'ordre de 70 milliards. Donc ces milliards, on les a plus. Donc de toute façon, il n'y avait pas la possibilité d'agir de la même manière. Observons que le monde a un peu changé quand même depuis 2022. Simplement, pour les prix à la pompe en 2022, on avait utilisé 8 milliards d'argent public. Aujourd'hui, avec ces 8 milliards, on pourrait donner 400 000 véhicules d'entrée de gamme, véhicules électriques, par exemple, aux centaines de milliers de soignants et soignantes qui sont sur les routes. Donc ça donne l'idée d'un usage plus efficace à moyen terme de l'argent public, et en évitant l'effet paracétamol, qui est la conclusion qu'on peut tirer de ce qui avait eu lieu en 2022.
0: Une cinquantaine de départements français placés en vigilance rouge canicule, la France suffoque, et David a une question pour vous.
2: Quel est l'impact sur l'économie à terme d'épisodes caniculaires comme ceux-ci, qui ne sont plus des accidents, mais la marque du réchauffement climatique, marque constante désormais?
1: La seule garantie qu'on a, c'est que l'impact, il sera pas dans l'épaisseur du trait. On voit bien ce qui est intéressant, c'est que l'ensemble des personnes qui nous écoutent présentement ont dans leur quotidien l'expérience de ce que je vais dire. Donc, ça a été dit un peu auparavant, et Allianz a fait une grande étude sur le sujet. La productivité baisse, et tout ça peut avoir des effets cumulatifs qui peuvent être très nocif, le terme est sans doute un peu faible, sur les finances publiques, et avec une grande difficulté finalement pour un pays comme la France. Lorsqu'Allianz nous dit la France pourrait perdre jusqu'à 200 milliards et ça n'est pas assurable, première alerte. Deuxième alerte, est-ce qu'il est possible de faire jouer la solidarité nationale avec les finances publiques? Les gens qui nous écoutent tireront la conclusion.
0: Merci beaucoup Patrice Geoffron d'être venu ce matin sur Radio Classique, directeur du Centre de Géopolitique de l'Énergie et des Matières Premières, membre du Cercle des Économistes et bien sûr professeur. Le saviez-vous David, puisqu'on parle de productivité, elle baisse de 4 à 8% à chaque degré supplémentaire, au-delà de 32 degrés Celsius. Et les premiers effets commencent à se faire sentir à partir de 24 degrés.
2: Je vais vous dire, ça n'est pas le cas à Radio Classique.
0: Il fait plus de 24 degrés dans le studio.
2: Stéphane, à lundi, à demain, vous voyez, la productivité baisse. À demain, 6h pour l'actualité économique avec vos invités, Patrice Geoffron. Merci. À suivre, Karine Dijou et Si nous parlions français, suivi des coulisses de la politique. Le Rassemblement National épouse les thèses du GIEC sur le climat. Un mariage de raison expliqué dans 5 minutes par Marcelo Vesfred. 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
0: Bonjour Karine.
7: Bonjour David.
0: Aujourd'hui, vous nous parlez de prononciation et ça commence dans l'assiette.
7: Oui, un auditeur nous a écrit pour nous poser une question qui semble simple. Chorizo, ça se prononce chorizo ou chorizo ? Et une auditrice de Milan nous signale qu'elle entend de plus en plus prononcer les jeunes et les jeunes exactement de la même façon. Deux questions de prononciation en apparence très différentes, mais révélatrices de l'évolution du français.
0: Alors, qu'est-ce qu'on dit ? Chorizo ou chorizo ? J'ai du mal à m'y faire, puisque je pense que c'est à cause de moi que cet auditeur a téléphoné, a envoyé son message.
7: Eh bien, en réalité, en espagnol, alors attention, moi j'ai fait allemand première langue, mais en espagnol, on est censé dire chorizo. Donc, les puristes vont le prononcer ainsi. Sauf que c'est un mot qui est entré dans la langue française, donc on a tendance à dire chorizo. Les deux sont tout à fait admissibles. En revanche, on ne dira pas chorizo, parce que là c'est une fausse étymologie fondée sur le grec, or ce mot ne vient pas du tout du grec.
0: Bon, ben je le saurais. Et pour jeune et jeune, notre auditrice de Milan a-t-elle raison de s'inquiéter du manque de différence entre les deux prononciations ?
7: Elle a tout à fait raison d'observer le phénomène, et c'est une question qui touche directement à l'histoire de l'accent circonflexe. Traditionnellement, jeune sans accent se prononce avec un E bref ouvert, jeune. Et jeune, avec accent circonflexe, se prononce avec un E long fermé, jeune. Mmh. L'accent circonflexe est là précisément pour marquer cette différence de timbre et de durée. Mais aujourd'hui, cette distinction tend à disparaître à l'oral. Les deux se prononcent de plus en plus de la même façon, surtout chez les jeunes justement.
0: Et d'où vient l'accent circonflexe sur jeune ?
7: L'accent circonflexe est souvent le signe d'un S disparu. Jeune vient du latin jeunum et on disait gêne, J-E-S-N-E en ancien français. Le S s'est évanoui au fil des siècles et l'accent circonflexe est venu coiffer la voyelle.
0: Alors faut-il défendre l'accent circonflexe ?
7: Le défendre, oui, pas seulement par attachement esthétique, mais parce qu'il est porteur de sens. En 2016, lorsque des manuels scolaires ont été publiés en appliquant la réforme de l'orthographe de 1990, c'est-à-dire en supprimant certains accents circonflexes, l'incompréhension a été grande. Alain Rey disait que supprimer un accent, c'est effacer un morceau de mémoire. On ne jette pas l'histoire d'une langue par souci de simplification.
0: Ma chère Karine, je vous dis à demain avec un A accent grave.
7: Absolument, à demain.
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0: Et Marcelo Vesfred à 7h27 pour les coulisses de la politique. Bonjour Marcelo.
13: Bonjour David.
0: Hasard ou non du calendrier, en pleine canicule, le Rassemblement National semble vouloir se rabibocher avec les experts du GIEC qui documentent depuis des années le réchauffement climatique.
13: Oui, souvenez-vous David, c'était il y a 3 ans, un porte-parole du Rassemblement National disait que le GIEC exagéré, qu'il ne fallait pas suivre ses recommandations. Le GIEC, c'est le fameux groupe d'experts internationaux qui étudie la folle dérive des températures. Eh bien, hier, le même élu sur une radio, Thomas Ménager, a fait amende honorable. Il faut savoir dire en politique qu'on n'a pas été clair et même qu'on a dit des bêtises. Fin de citation. Même épisode quelques jours avant, le vice-président du Rassemblement National, Sébastien Chenu, a reproché aux politiques de ne pas avoir su anticiper que les rapports du GIEC, je le cite, nous parlent depuis longtemps du réchauffement climatique. Un autre revirement qui a suscité cette pique de Marine Tondelier, qui est la chef des Verts. Quelle émotion d'entendre le RN dire qu'il faut maintenant écouter le GIEC.
0: Alors, ça n'est plus le même ton. Marine Le Pen a, elle aussi, fait ce virage.
13: Oui, puisqu'en 2012, David, elle questionnait l'origine humaine du réchauffement climatique. En 2023, elle trouvait le GIEC alarmiste. Mais voilà, ces derniers jours, elle a reconnu dans les allées du salon Vivatech qu'elle visitait qu'il fera de plus en plus chaud et de plus en plus souvent. La canicule hors norme qui s'abat sur la France oblige le Rassemblement National à revoir son logiciel. Or justement, l'écologie, c'est un angle mort au RN. On attend toujours le nouveau livret programmatique du parti sur l'écologie. Le RN a surtout investi la bataille contre l'écologie politique, appelée souvent le terrorisme écologique, et contre les éoliennes, mais sans qu'on sache vraiment quelle est, en positif, j'ai envie de dire, sa vision. Notre programme mérite d'être enrichi. Voilà ce qu'admet en coulisses un cadre du parti.
0: Il reste 10 mois au Rassemblement National pour se faire une doctrine, donc.
13: Oui, une chose est sûre, après l'économie, après les retraites, après l'Union européenne, voilà un nouveau sujet sur lequel le parti cherche à se recentrer, à faire en quelque sorte le grand écart entre une petite musique qui plaît à sa base radicale et la volonté de montrer qu'il saurait demain, le RN, tenir le gouvernail.
0: Tenir le gouvernail partant très chaud. Marcelo Vesfred du Parisien aujourd'hui en France. À demain, tout de suite, le temps qu'il fait, puis le journal de Charles Bonner sur Radio Classique. Il est 7h29. Charles, bonjour.
14: Bonjour David.
0: La chaleur s'intensifie.
14: Et les alertes météo s'étendent avec aujourd'hui 49 départements en vigilance rouge, canicule. C'est un record, cela concerne un Français sur deux et quasiment toute la population si l'on ajoute les 40 départements en vigilance orange. Les températures vont grimper jusqu'à 32 degrés à Lille, 37 à Strasbourg, 39 à Paris, 40 à Lyon et Rennes, 36 à Montpellier, 41 à Toulouse et même jusqu'à 42 à Bordeaux.
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0: Et Charles Bonner pour les informations à 7h30.
14: Avec à la une ce matin, une France en rouge, la chaleur concerne toutes les régions et ça n'est pas près de redescendre ces prochains jours. 10 ans après le Brexit, le Royaume-Uni en pleine crise politique, le Premier ministre est poussé à la démission alors que certains militent pour un retour dans l'Union Européenne. Et puis pour corriger les épreuves du baccalauréat, des enseignants s'appuient sur l'intelligence artificielle.
0: Après votre journal, Christian Macarian analyse les débuts très chaotiques des négociations entre Iraniens et Américains à Genève, suivi du journal imprévisible consacré à l'art de trouver la fraîcheur. Enfin, le décryptage de David Barou, 8h05. La fin de la guerre dans le détroit d'Ormuz peut-elle faire baisser les prix? Et pour faire face aux sécheresses, l'eau de mer est une solution.
14: C'est la solution choisie par la ville de Barcelone, en Espagne. C'est là qu'a été construite la plus grande usine de dessalement d'Europe en 2009. Le principe est de rendre potable de l'eau de mer salée, une technologie énergivore. Mais sur place, on défend surtout une solution d'avenir. C'est le reportage à Barcelone de Zoé Pallier.
15: Une usine de 5 hectares au cœur du port industriel de Barcelone. À l'intérieur, un labyrinthe de tuyaux et d'immenses réservoirs d'eau. Carlos Centeno est le directeur du site.
16: Le climat est méditerranéen ici. Nous souffrons beaucoup de la sécheresse. On peut assurer l'approvisionnement en eau potable 1,5 million d'habitants de Barcelone et des alentours. Nous pouvons produire ici jusqu'à 2000 litres par seconde.
15: L'eau prélevée dans la Méditerranée est d'abord nettoyée, purifiée, puis dessalée ici grâce à un procédé technique appelé l'osmose inverse qui fonctionne comme un filtre. L'eau traverse une série de membranes dotées de pores très fins qui laissent passer les molécules d'eau mais pas celles du sel. Cela consomme beaucoup d'énergie, 3,3 kWh pour 1000 litres. Mais pour Carlos Centeno, cette usine peut servir de modèle pour d'autres pays.
16: Ces dernières années, on a senti un vrai intérêt de la part des autres pays européens qui souffrent à leur tour de la sécheresse. Des entreprises françaises, des institutions et même des étudiants viennent souvent nous rendre visite. Ils veulent comprendre comment fonctionne notre usine, quels sont ses avantages.
15: Mais pour l'instant, cette usine reste la plus grande du continent. En Europe, l'Espagne est le seul pays à miser autant sur le dessalement d'eau de mer. Les autres usines se trouvent surtout dans les pays du Golfe.
14: Le reportage de Zoé Pallier et cette recherche de solutions renforcées par les épisodes de chaleur, plus fréquents, plus intenses, plus précoces, comme en ce moment, 49 départements en vigilance rouge en France, 40 en orange. Des températures records sont attendues encore aujourd'hui. Et par endroits, l'interdiction de consommer de l'alcool sur la voie publique est maintenue pour éviter les malaises. L'alcool, quand il fait chaud, c'est une mauvaise idée pour le docteur Jérôme Marty.
17: L'alcool, on le rappelle, c'est un produit qui est déshydratant. Ça veut dire que le fait de boire comme ça de l'alcool va perturber les systèmes d'équilibre qui permettent au corps de revenir à une température normale et l'organisme va peiner plus et il n'a pas besoin de ça. Si cette température se répète comme ça pendant plusieurs jours avec des périodes nocturnes supérieures à 23 ou 24 degrés, ben il est impossible à l'organisme de se reposer. Tout ça peut créer ce qu'on appelle des décompensations cardiaques, vasculaires, respiratoires, etc., qui amènent les gens à aller aux urgences parce que leur organisme ne peut pas faire face.
14: Et avec cette chaleur, 845 écoles et collèges sont fermés ce matin et c'est sans compter les nombreux établissements à revoir leurs heures d'ouverture. Les piscines vont ouvrir plus tard et certaines mairies renforcent la prévention avec les personnes âgées. C'est le cas de Libourne, son maire Philippe Buisson.
18: Je me souviens de la canicule de 2003. Avant d'être maire, j'ai été directeur de cabinet ici à Libourne. J'ai le souvenir des personnes âgées qui seule chez elle mourait de chaud. Je ne prédis pas ça parce que depuis la France a changé. On est mieux préparé. Si j'ai un message à faire passer, c'est que trop peu de personnes âgées s'inscrivent sur nos listes de personnes qui doivent être appelées en cas d'alerte. On a une liste de 150 noms, il nous en manque beaucoup. Donc si vous êtes parent d'une personne isolée, pensez à la faire inscrire, qu'on puisse appeler tous les jours, voire deux fois par jour pour prendre de ses nouvelles, vérifier qu'elle va bien, qu'elle s'alimente, qu'elle a de l'eau. C'est ça l'urgence.
14: Philippe Buisson interrogé par Lauriane Toulmont. Une nouvelle cellule interministérielle de crise sur la canicule se tient aujourd'hui. Le PDG de la SNCF, Jean Castex, appelle à éviter le train. Des dysfonctionnements et des erreurs individuelles. Deux rapports sont rendus ce matin au Premier ministre sur la mort de Liana. Rapport de l'inspection générale de la gendarmerie et de la justice. Après la disparition et le meurtre de cette collégienne il y a 3 semaines, le principal suspect, Jérôme Barella, était déjà visé par plusieurs plaintes pour agression sexuelle et viols sur mineurs.
0: Radio Classique, il est 7h35. La rumeur commence à enfler au Royaume-Uni.
14: Il y a des signes que le Premier ministre Keir Starmer envisage de démissionner aujourd'hui. Comme le dit cette présentatrice de la BBC hier soir, lâchée par des membres de son gouvernement, son principal rival au sein du Parti travailliste, Andy Burnham, est investi aujourd'hui député à Westminster. Le Royaume-Uni, qui connaît donc une valse de Premier ministre, 5 depuis 2016, c'est-à-dire autant qu'entre 1976 et 2010. L'instabilité, c'est l'une des conséquences du Brexit, de la sortie de l'Union européenne, approuvée il y a 10 ans donc par référendum. Entre-temps, une partie du gouvernement prône un rapprochement avec l'Union européenne et certains habitants expriment des regrets alors que d'autres refusent de tourner la page. C'est la correspondance à Londres de Laura Calmus.
19: On le surnomme Monsieur Stop Brexit. Depuis 10 ans, Steve Bray porte le même chapeau haute forme bleue au pied de Big Ben, un haut-parleur posé près de lui, des drapeaux européens accrochés aux grilles et l'hymne à la joie qui couvre le bruit des bus et des touristes. Depuis le référendum de 2016, Steve Bray n'a pas changé de combat.
20: Nous sommes toujours là à cause de cette aberration qu'est le Brexit, à cause des dégâts qu'il a causés à notre pays, à notre économie. Il continue de diviser les communautés et si nous ne sommes pas là, qui va faire passer le message ?
19: Autour de lui, une poignée d'irréductibles pro-européens, mais toujours la même ferveur. Parmi eux, Caroline, franco-britannique, convaincue que le Royaume-Uni s'est trompé de chemin.
21: Très dire aux politiques que la seule solution au problème qu'on a causé nous-mêmes ici, c'est de rejoindre l'Union européenne. Parce que le pays a payé un prix énorme, non seulement au point de vue économique, culturellement, pour les jeunes.
19: 10 ans après le vote, aucun grand parti britannique ne promet aujourd'hui de revenir dans l'Union européenne. Mais dans l'opinion publique, le Brexit a perdu de son évidence. Selon un récent sondage, 58% des Britanniques estiment désormais que quitter l'Union européenne était une erreur.
14: Laura Calmus, Radio Classique. À Londres, la première journée de négociation s'est terminée en pleine nuit entre Américains et Iraniens. Les deux pays s'accordent sur une feuille de route pour les 60 prochains jours. Une ligne de communication pour sécuriser le transit dans le détroit d'Ormuz est actée. On y revient avec Christian Macarian dans un instant. En Colombie, la victoire du candidat pro-Trump à la présidentielle, Abelardo de la Espriella, est élu président d'une courte tête. Avocat anti-système, il prône une opposition frontale avec les groupes armés liés au narcotrafic.
0: Après les écrits, place aux oraux du baccalauréat.
14: Les premiers candidats passant en pleine canicule, certains voient leur passage décalé pour cette raison, mais les sessions sont étalées jusqu'au 1er juillet. La correction des épreuves écrites va donc commencer et des logiciels d'intelligence artificielle promettent de faire gagner du temps aux correcteurs. C'est le cas du logiciel Examino. Timothée Marouzet est allé observer le résultat.
22: Dans son bureau de la Sorbonne, Bastien Blin, professeur d'économie, corrige des examens de fin d'année. Face à lui, deux écrans, sur l'un d'eux la copie d'une étudiante et sur l'autre la correction proposée par l'IA.
23: Donc là, par exemple sur mon écran, on peut voir les commentaires généraux faits par l'IA sur l'étudiante Anna. Dans la question 1, c'est 0,5 sur 1. Là, typiquement, je suis d'accord avec l'analyse de l'IA. Les commentaires, en fait, de l'IA sont très proches de mes commentaires.
22: Et il l'assure, son travail reste le même. L'IA agit comme un simple assistant.
23: Quand on note des copies, on peut être sujet à des biais. Par exemple, on va noter différemment le début de la pile de la copie par rapport à la fin de la pile de la copie. Et donc, l'émergence d'outils d'IA permet de réfléchir davantage à la cohérence de ma note.
22: Comme lui, 30 000 enseignants utilisent Examino, créé il y a un an et demi. Mais le ministère de l'Éducation veille. Il interdit aux enseignants en lycée de s'en servir pour corriger les copies du baccalauréat. Dorian Collin est cofondateur de l'application.
24: Il y a un an, on avait constaté beaucoup d'inscriptions, surtout en période de bac blanc. Nous, on propose une solution qui est 100% anonymisée, qui est RGPD. Donc, il y a un encadrement clair qui est fait là-dessus. Maintenant, on ne peut pas contrôler exactement tout ce qui va venir sur la plateforme.
22: Alors, le gouvernement compte bien développer lui aussi sa propre IA souveraine et encadrée pour les enseignants à l'échelle nationale. Annoncée pour la rentrée prochaine, elle aurait, selon les informations du Parisien, déjà du retard.
14: Le reportage de Timothée Marouzet. Et puis la France joue ce soir son deuxième match dans la Coupe du Monde de football à 23h contre l'Irak à Philadelphie. Un match qui pourrait être perturbé par les orages. Le protocole de la FIFA prévoit une interruption des matchs dès qu'un éclair est détecté dans un rayon de 13 km autour d'un stade. C'est précis.
0: Les Nike Monnier prévoient 4-0 pour France-Irak.
14: 4-0 ?
0: Oui, quel est votre pronostic ?
14: Je vais dire 3-0.
0: 3-0, vous êtes plus prudent. Allez, à tout à l'heure pour le rappel des titres, mon cher Charles. Dans un instant, c'est Christian Macarian. Les négociations contrariées entre Américains et Iraniens, car c'est un début plutôt chaotique à Genève. Radio Classique, 7h39.
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0: 7h41, voici l'écho du monde avec Christian Makarian. Bonjour Christian.
5: Bonjour David.
0: Une rencontre historique, ce sont les mots du vice-président américain G. Davis pour qualifier les discussions qui ont débuté hier en Suisse entre les États-Unis et l'Iran. Pourtant, les obstacles semblent encore nombreux avant de pouvoir parler de paix. C'est vrai que ça a commencé en retard.
5: Oui.
0: Il y a eu un tweet de Donald Trump qui a ulcéré la délégation iranienne. Ça avance, ça recule, ça s'en va, ça revient. Ça va être ça pendant un certain nombre de jours. Qu'est-ce qui bloque, en fait?
5: Eh bien, écoutez, David, le principal but de l'Iran est de gagner du temps. C'est essentiel à comprendre. Et donc, de ne pas fermer la porte tout en multipliant les anicroches, les vexations, même les épisodes théâtraux comme hier, auquel vous faisiez allusion, durant les 60 jours qui viennent, puisque c'est la durée programmée pour les négociations, par le protocole d'accord. Rappelons que le JCPOA, l'accord d'Obama, qui a été conclu en juillet 2015, avait pris plus d'une dizaine d'années. Il a des discussions, avait commencé en 2003. Donc les Iraniens savent faire. Mais aujourd'hui, ce qui compte, c'est que c'est le Liban qui sert de prétexte. Pourquoi le Liban ? Pour Israël et pour l'Iran, les deux raisons sont très différentes. Alors, pour Israël, bien sûr, il n'est pas question, un, de tolérer le moindre coup envoyé par le Hezbollah. Donc, Israël rendra coup pour coup. Et deux, Israël n'évacuera pas une bande de sécurité qu'il a établie au sud Liban. Mais pour arriver à la table des négociations dans la meilleure position pour entamer... concrètement sur le terrain, carte à la main ou carte à l'appui, cette discussion, il faut évidemment livrer combat jusqu'à la dernière minute, ce que font et le Hezbollah et Israël. Quant au Hezbollah de son côté, il n'est que le bras de l'Iran, et pour les Iraniens, le Liban, c'est, si j'ose dire, le signe extérieur de richesse. C'est le joyau de la couronne des Mollahs. C'est le statut de puissance régionale. Si on enlève ça à l'Iran, l'Iran aura anéanti tous les acquis de la révolution islamique de 1979. Donc l'Iran y tient particulièrement. C'est pourquoi le Liban accroche.
0: Mais il faut savoir dans la vie, savoir ce qu'on veut, parce qu'on peut pas avoir le Liban et continuer à donner une licence au Hezbollah pour frapper
5: d'autant
0: Israël.
5: D'autant plus que ça met les Américains dans une position infernale. Ça fait d'eux les garants, c'est quand même incroyable comme situation, les garants du statu quo. C'est-à-dire que, quelque part, il faut que les Américains veillent à ce que le Hezbollah ne soit pas non plus complètement anéanti, ce qui déplairait à l'Iran. C'est très paradoxal comme situation.
0: Alors, c'est aux Américains que revient la charge de veiller à ce que le Hezbollah n'agresse plus Israël. Oui. C'est vous qui venez de le dire. Sans quoi, c'est l'ensemble de l'accord avec l'Iran qui risquerait d'être remis en cause.
5: Et oui, les Iraniens ont parfaitement intégré cette donnée qui fait que les Américains sont en porte-à-faux. Et les Iraniens se déploient et déploient tout leur savoir-faire pour enfoncer un coin entre les Américains et les Israéliens, pour les mettre en situation quasiment de contradiction. Alors, les Iraniens, pour cela, manient toutes les menaces, tantôt le Liban, où il leur suffit d'actionner le Hezbollah, on vient d'en parler, pour tout bloquer, tantôt la discussion sur le nucléaire dans laquelle les Iraniens multiplient les embûches, tantôt le détroit d'Hormuz, que les Iraniens menacent de refermer, ce qui a donné lieu à un coup de colère de Donald Trump.
0: Alors, G. Davis assure avoir constaté que des progrès considérables ont été réalisés ces derniers jours pour faire en sorte que le cessez-le-feu tienne au Liban, mais vous nous expliquez que cette affaire peut prendre non seulement des semaines, des mois,
5: voire des années.
0: Et en citant effectivement la négociation menée par Barack Obama, ça peut prendre des années.
5: Oui, parce qu'il faut comprendre le mental iranien. Pour eux, Trump n'est là que pour 2 ans. Et 2 ans pour l'Iran, de tergiversation en manipulation, c'est un délai. J'ai pas dit qu'ils y arriveront, et j'espère franchement qu'ils n'y arriveront pas. Mais dans leur mental à eux, ça se passe ainsi. Alors J.D. Vance, lui, joue sa propre carte, sa carte personnelle. Il joue le rôle du good cop, le bon policier qui intervient après le méchant. Le méchant, c'est Trump et ses menaces de reprendre les hostilités si jamais l'Iran persistait à tout bloquer dans les négociations.
0: Alors qu'en bonne logique, ce devrait être l'inverse.
5: Eh oui, exactement, David, ce devrait être l'inverse. Mais le Vance, c'est l'homme de l'après-vente du protocole d'accord. C'est ce protocole d'accord auquel il s'est accroché pour définir ses propres ambitions personnelles. Il a tout intérêt à ce que ça aboutisse. En attendant, l'Iran n'a pas fini de tenter de gagner du temps.
0: Christian Macarian pour l'Écho du Monde chronique à retrouver sur l'application Radio Classique. Il est 7h46, le temps pour moi de vous annoncer à nouveau l'invité du 8h15. Une référence en matière d'histoire de la résistance à la veille de la panthéonisation de Marc Bloch. Je recevrai Alia Aglan qui vient de publier La double mort de Marc Bloch. On parlera de cette panthéonisation. À suivre le journal imprévisible de Marc Bourreau. Comment se rafraîchir du pain de glace au ventilateur sans oublier évidemment la climatisation.
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0: De Marc Bourreau à 7h48 sur Radio Classique. Évidemment, bonjour Marc.
24: Bonjour David, bonjour à tous.
0: La France dans la fournaise. 49 départements en vigilance rouge canicule, 40 autres en orange. Comment se rafraîchir? C'est la question de la semaine à laquelle vous tentez de répondre ce matin dans votre journal imprévisible. J'ajouterais d'ailleurs que se rafraîchir est une question millénaire.
24: Millénaire, oui David. Pour 90% de la population française, la sensation est la même. Allez, bienvenue à la chaleur tournante. Ce lundi, la France ressemble à une publicité pour un four. Une sensation expérimentée depuis plusieurs années, voire plusieurs décennies. Tenez, que disait-on en 1959 ?
12: Paris à chaud, près de 36 degrés à l'ombre. Les quais de la Seine offrent une accablante image du genre humain. Parfois, cependant, le génie personnel permet de gagner un peu de fraîcheur. Au bout
0: de Le ton était léger à l'époque.
24: Le ton était léger, oui, et pourtant, ça c'est compliqué. Comment s'en sortir aussi bien que Dalida ce matin qui a froid? Eh bien d'abord ce geste simple qui remonte à la romantique et qui marche à tous les coups. À savoir, solliciter ce bon vieux volet extérieur.
13: Fermer les volets dans la journée, les rouvrir le soir, ces gestes de bon sens sont un préalable indispensable pour maintenir une température acceptable dans votre maison.
24: Ah oui, tout était déjà là dans la romantique, David. Plus fort que l'éventail chinois et ce ventilateur que vous entendez, un tunnel souterrain permettait aux Romains de conserver une température intérieure maîtrisée, 10 à 12 degrés venus de la Terre. L'ancêtre du climatiseur, inventé par Wilfried Heinz Karrir en 1902, utilisé pour la première fois par un cinéma new-yorkais et qui donnait naissance au fameux blockbuster de l'été.
15: Et que dire de l'invention du réfrigérateur, perfectionné par les Français Ferdinand Carré et Charles Tellier au mi-temps du 19e siècle, pendant que l'Américain Jacob Perkins, a inventé le congélateur et ses bacs remplis de glace, parfait pour avoir une longueur d'avance sur la chaleur.
16: Il fait chaud là-dedans. Oh, j'ai froid, moi, c'est marrant.
17: Il fait très chaud, comment tu peux dire qu'il fait froid ?
15: Alors il y a des méthodes plus atypiques également pour se rafraîchir.
18: Dieu, accorde-nous les pluies dont nous avons besoin. Amen.
15: Tenez, pendant la canicule de 76, les prêtres invoquaient le Saint-Esprit contre la sécheresse sous le regard dubitatif des agriculteurs.
19: Ah si, on peut prier, mais ça donne rien.
15: Et autre alternative, dans les années 20, on s'asseyait sur les commodes. Beaucoup de commodes avaient un plateau en marbre, rafraîchissant un plateau en marbre. Ça donnait même cette chanson de Jeanne Aubert en 1937.
20: Pour éviter les frais, tout en suivant la mode, chez moi je prends le frais, le cul sur la corde.
21: Ah ben oui, l'expression « mon cul sur la commode », ça date de cette tradition-là.
15: De cette tradition-là, donc voilà, vive la canicule. Je suis sûr que nous avons déjà perdu 5 degrés, David. Le son de la fraîcheur, c'est cette sensation d'un plongeon dans la piscine. La sensation de fraîcheur, c'est une capsule également que l'on retire délicatement. Il faudrait boire au minimum 1,5 litre d'eau, agrémenté de thé glacé et autres citronnades.
22: Tu le vois, ce beau sable fin? Eh ben ça, c'est le désert. Moi, le désert, ça me donne soif.

0: Alors David, sachez qu'il faudrait privilégier le lait plutôt, plus hydratant que l'eau. Et nous sommes loin, très loin, des recommandations publiques en 1975.
1: La bière, ce n'est pas mauvais pour la santé. Le Comité national de défense contre l'alcoolisme dit même qu'on peut en boire jusqu'à 1,5 litre sans danger pour la santé.
2: Ah bon ?
1: Ça fait quand même 6 bonnes chopes et de quoi se désaltérer dans une journée.
3: Allez, allô, hein ?
4: Santé, hein ?
3: Aïe, aïe, aïe. Ça va faire du bien, ça.
5: Passe-moi les crudités.
0: Oui, vaut mieux des crudités plutôt que de la bière. La chaleur signifie aussi s'adapter avec son régime alimentaire. Éviter le sucre, 1 à 2 légumes par repas au minimum. De préférence, terminé par un fruit, le fameux régime méditerranéen qui se ressent jusque dans les restaurants.
6: Eh bien, mes clients souffrent de la chaleur. Maintenant, ils mangent beaucoup plus de crudités, de fruits de mer, des langoustines, des huîtres. Et puis, un dessert à base de glace. Peut-être à quelque exception, nous avons servi cette semaine de la choucroute. Je suis étonné, mais peut-être que c'est une envie.
0: Et si la choucroute ne vous rafraîchit pas, David, le dernier recours, c'est la musique. La symphonie numéro 1 de Tchaïkovski. Symphonie numéro 1 baptisée Rêve d'hiver pour retrouver un peu de fraîcheur d'ici la fin de semaine.
2: Le journal imprévisible de Marc Bourreau. Vous savez que j'ai mangé une choucroute à Munich en plein mois d'août.
0: Eh ben, c'est faisable aussi, pourquoi pas.
2: J'avais envie de goûter à la gastronomie locale et ça en effrayait plus d'une qui m'accompagnait. Marc Bourreau, le journal imprévisible qui vous conseille de vous mettre au frais. Si voilà. Vous trouvez du frais, mais certaines salles à Paris proposent d'accueillir les moins de 25 ans gratuitement dans des salles de cinéma climatisées. Et puis sinon, vous allez au cinéma, ça n'est jamais que 8 ou 9 euros la place pour passer 2 heures au frais, c'est pas mal. À suivre, David Barou. Et cette question, la paix peut-elle faire baisser les prix, la paix entre l'Iran et les États-Unis, bien évidemment. À demain, Marc, il est 7h54.
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2: Et David Barou à 7h55 sur Radio Classique.
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2: 7h55, que dis-je ? 7h56, David, bonjour.
13: Bonjour David.
2: Alors on ne sait pas encore si entre l'Iran et les États-Unis, les négociations porteront vraiment leurs fruits. Et je vous renvoie à la chronique de Christian Macarian à 7h40. Mais si la paix se matérialise, est-ce que cela sera de nature à faire baisser rapidement les prix ?
13: Faire baisser la pression, oui, rapidement et massivement. Je suis désolé de vous décevoir, c'est non. Si la guerre ne reprend pas, si les tankers peuvent à nouveau franchir sans encombre le détroit d'Hormuz, bien sûr, ça aura un impact, ça va consolider la baisse des prix du pétrole à court terme et à moyen long terme, car ça aura aussi un effet sur les anticipations. Pour l'instant, le prix du baril n'est pas retombé à son cours d'avant le début du conflit. On était à 70 dollars, on est monté jusqu'à 120 pendant le pic de la guerre, on est retombé aujourd'hui à autour de 80. Si le prix du pétrole chute, cela va avoir un impact positif sur les prix de l'énergie en particulier et de l'inflation en général, mais ce n'est pas pour autant que nous serons tirés d'affaire, car l'inflation, c'est un poison à infusion long. Une fois qu'il y en a dans les tuyaux, on s'en débarrasse pas facilement.
2: Et c'est le cas aujourd'hui.
13: Bah oui, dans l'inflation, il y a une sorte d'effet retard. La hausse des prix du pétrole depuis plus de 100 jours a eu un effet sur les prix du plastique et des engrais, par exemple. On parle là de produits achetés par les entreprises et les agriculteurs en ce moment, et ça aura un impact sur les prix à la consommation demain. Ensuite, même si le conflit s'arrête, on ne reviendra pas à la normale tout de suite. Les drones et les missiles ont détruit des capacités de production et de raffinage dans les pays du Golfe. Tout remettre en ordre de marche, ça va prendre des mois, même des années pour certaines installations. On va donc encore faire face à des tensions sur le gaz, le GNL, le pétrole, les produits raffinés, les engrais, les résines, le soufre. Il reste des goulots d'étranglement, des tensions sur la chaîne d'approvisionnement. Tous les bateaux qui sont encore bloqués dans le Golfe vont devoir aller livrer des marchandises, du pétrole, revenir, être entretenus. Il y a des tas de stocks sur les docks. Enfin, la guerre dans le Golfe n'est pas la seule cause de l'inflation à laquelle nous assistons. La montée en puissance de l'intelligence artificielle a aussi fait flamber le prix de l'électricité dans certaines régions et de plein de composants électronique, ça aussi, ça fait grimper les prix de tous les composants. Et des composants, il y a de plus en plus, car notre économie est numérique. On est donc dans une phase où l'inflation devrait rester autour de 3-4%. C'est plus l'inflation à deux chiffres de la période post-Covid. D'accord? C'est déjà pas mal. Mais on reste quand même dans une zone de tension et c'est ça qui va pousser les banques centrales à maintenir des taux d'intérêt élevés. Et franchement, c'est pas une bonne nouvelle.
2: David Barou, le décryptage. À demain, David.
13: À demain.
2: Voici maintenant Franck Ferrand. Bonjour Franck.
4: Bonjour David, bonjour à tous.
2: Quand la place des Vosges s'appelait Place Royale,
4: et
2: c'est
4: oui.
2: Le thème de votre grand dossier aujourd'hui.
4: Oui, on va voir naître ce grand ensemble urbanistique parisien qui, en quelque sorte, incarne le classicisme au cœur de la capitale, qui a été un centre majeur de la mondanité à partir du règne d'Henri IV. Nous ressuscitons d'une certaine façon la Place Royale, qui avait donné à Corneille le titre d'une de ses premières comédies.
2: De la mondanité à la gauche Cavillard, finalement tout est cohérent. Place des Vosges. Un peu après 9h, vous retrouvez Franck Ferrand dans les grands dossiers de l'histoire. Mais non, je ne vise personne. Lénaïque, la nuit fut chaude et ça va recommencer.
14: Ouais, la nuit la plus chaude depuis 7 ans, David. Les températures ont à peine baissé qu'elles commencent déjà à remonter en raison toujours de ce soleil de plomb sur tout le pays. Ce matin, il fait déjà 22 degrés à Lille, 28 à Bordeaux, 27 à Paris. Et cet après-midi, vous aurez 42 degrés à Nantes, 41 à Toulouse, 40 à Lyon et à Biarritz, 39 à Bourges et même 35 à Brest.
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2: Et Lénaïque Monnier pour les informations.
14: Des écoles fermées, des trains supprimés, les fortes chaleurs perturbent le quotidien de millions de Français. Pourquoi le plan national d'adaptation au changement climatique est-il si limité? Après le meurtre de Liana, Édouard Philippe veut s'inspirer de la Sarah Laws anglaise pour lutter contre la pédocriminalité. Et puis 10 ans après de Brexit, nous demanderons où en sont nos relations franco-britanniques.
2: Après votre journal Lénaïque, l'éditorial de Guillaume Tabar, dernière ligne droite pour la loi sur l'aide à mourir, suivi de l'invité de la matinale, aujourd'hui une des historiennes qui connaît le mieux la résistance. Elle vient de publier La double mort de Marc Bloch qui entre demain au Panthéon. Alia Aglan sera l'invitée de la matinale à 8h15. Et à la une de votre journal ce matin, 9 Français sur 10 sont touchés par la canicule.
14: 49 départements en vigilance rouge, 40 autres en vigilance orange. À Bordeaux, Nantes, Paris, le mercure va dépasser les 40 degrés. Conséquence, le risque de feux de forêt est élevé dans 17 départements. 845 écoles et collèges sont fermés faute de locaux adaptés et des trains sont supprimés. Les entreprises appellent à assouplir leurs horaires ou le recours au télétravail. Et pourtant, depuis 2011, les gouvernements successifs ont publié 3 versions du plan national d'adaptation au changement climatique, avec pour objectif d'adapter les territoires, les services publics et les logements. Mais les résultats, Eric Wash, semblent limités.
16: En 15 ans, il y a eu beaucoup de déclarations d'intention, mais peu de mesures concrètes, déplore François Tomazo de l'I4CE, Institut de l'économie pour le climat.
17: Les 2 premiers plans n'étaient pas du tout à la hauteur de ce qu'on a vécu aujourd'hui. Ils posaient quelques constats, ils ancraient quelques actions, mais rien de vraiment organisé.
16: Un retard à l'allumage que la dernière mouture du plan d'adaptation adopté l'an dernier a tenté de rattraper. Elle donne des projections de long terme, une France à plus 4 degrés en 2100 et les pistes de transformation à engager. Mais depuis 2 ans, le frein est mis. économies sur les budgets, par exemple sur le fonds vert, destiné à financer les actions des collectivités territoriales.
17: Ces montants classés à près de 2 milliards d'euros il y a encore 3 ans, finalement, ont été réduits et aujourd'hui, on est plutôt aux alentours de 600 à 800 millions d'euros. C'est effectivement un très mauvais signal envoyé aux élus locaux parce qu'on leur dit ce sujet n'est peut-être plus si prioritaire que ça.
16: Mais avant les moyens financiers, ce qu'il manque, c'est un véritable cap, comme pour la rénovation de nos écoles, par exemple.
17: Rénover toutes nos écoles coûte très cher. Donc, c'est principalement à court terme une question d'organisation. Qu'est-ce qu'on fait pour accueillir les élèves? Est-ce qu'on peut mutualiser des équipements, changer les horaires? Ce sont des questions qui sont préalables à la question des moyens.
16: Si les choses restent en l'état, la facture risque d'être salée. Selon l'assureur Allianz, les canicules pourraient coûter à la France 210 milliards d'euros d'ici 2030.
14: Et une nouvelle cellule interministérielle est attendue dans la journée. En bref, le projet de loi sur la fin de vie de nouveau à l'Assemblée aujourd'hui. Sauf coup de théâtre, il devrait être adopté à nouveau par les députés. Prélude à son adoption définitive le 15 juillet.
2: Qui a failli et pourquoi? Près de 3 semaines après la découverte du corps de la jeune Liana, un rapport d'inspection est très attendu.
14: Il sera à 11h ce matin sur le bureau de Sébastien Lecornu. Comment expliquer que Jérôme Barrella, principal suspect, n'ait jamais été inquiété alors qu'il faisait l'objet de plusieurs plaintes pour agressions sexuelles et viols sur des enfants? Et quelles conséquences en tirer? Édouard Philippe, lui, veut s'inspirer de la Sarah Law, une loi britannique pour lutter contre la pédocriminalité. C'est un dispositif qui permet à un parent, un proche, un voisin, de demander à la police de vérifier le passé d'un adulte en contact avec un enfant. Comment cela fonctionne? La correspondance pour Radio Classique de Laura Calmus à Londres.
18: Si le comportement d'une personne envers un enfant vous inquiète, vous pouvez recourir à la Sarah Law pour savoir si elle représente un danger pour les enfants.
19: Cette campagne, récemment diffusée par la police britannique, rappelle le principe de la Sarah Law. Au Royaume-Uni, si une personne a un doute sur un adulte qui voit régulièrement un enfant, elle peut contacter la police. Et il n'y a pas besoin d'être le parent de l'enfant, comme l'explique l'avocat Holly Atkins.
20: Cela peut donc être un grand-parent, un membre de la famille, un voisin ou même un ami.
19: La police prend alors le relais. Elle vérifie les antécédents de cette personne et les éléments pouvant signaler un danger et, si nécessaire, les transmet aux parents ou aux tuteurs. Le dispositif porte le nom de Sarah Payne. En juillet 2000, cette fillette de 8 ans jouait à cache-cache avec ses frères et sœurs lorsqu'elle a été enlevée par Roy Whiting, déjà condamné 5 ans plus tôt pour l'agression sexuelle d'une autre fillette. Après le meurtre de Sarah, sa mère a mené campagne pour créer ce système généralisé en avril 2011. Dès sa première année, la police a reçu plus de 1600 demandes et identifié plus de 160 délinquants sexuels sur mineurs.
14: Laura Calmus, correspondante de Radio Classique à Londres. L'Iran fait état de progrès encourageants après la première séance de discussion avec les États-Unis. Les délégations américaines et iraniennes se sont mises d'accord sur une feuille de route qui vise à parvenir à un accord dans un délai de 60 jours. Une cellule de gestion des conflits pour mettre fin aux affrontement au Liban a également été créé cette nuit.
2: De la presse britannique à Donald Trump, la démission de Keir Starmer semble se préciser.
14: Le Premier ministre britannique serait prêt à démissionner et pourrait même annoncer son départ dès aujourd'hui. Le chef du gouvernement est de plus en plus isolé depuis la victoire de son rival au sein du Labour, Andy Burnham, à une législative partielle. Un changement possible au 10 Downing Street qui est regardé de près. En Europe, l'Union européenne et le Royaume-Uni se sont rapprochés. 10 ans après le Brexit, n'est rien n'est acquis. Voici le reportage de Lauriane Toulmont, envoyée spéciale cette semaine de Radio Classique au Parlement européen.
21: Au premier rang dans les négociations sur la pêche après le Brexit, l'eurodéputée LR Isabelle Le Callennec s'inquiète de voir un exécutif britannique instable.
22: C'est ennuyeux parce que l'Union européenne doit parler d'une seule voix et c'est pas toujours facile évidemment si les interlocuteurs changent.
21: Accord commercial, politique de défense, Erasmus, le Royaume-Uni se rapproche de l'Union européenne jusqu'à envisager un retour dans l'UE. C'est le souhait de l'eurodéputée irlandaise de gauche, Kathleen Fanchon.
23: Nous voulons vraiment voir l'Irlande du Nord de retour dans l'Union européenne. Pour nous, qui militons pour l'unité de l'Irlande, c'est une étape majeure. Mais je comprends que certains soient réticents. S'il y a un nouveau référendum pour que les Britanniques reviennent, l'Union européenne aura besoin de garanties qu'ils resteront.
21: Mais rien ne sera comme avant le Brexit, prévient Sandro Gozzi. L'eurodéputé Renew est le coprésident de l'Assemblée parlementaire UE Royaume-Uni.
24: Le Royaume-Uni avait une appartenance à l'Union européenne. C'était comme un costume fait sur mesure. Ils ont jeter tout ça à l'eau. Et si on devait recommencer, on recommencerait sur des bases d'égalité avec tous les pays candidats.
21: C'est la montée de la droite radicale au Royaume-Uni qui inquiète surtout l'eurodéputée. Si elle arrive au pouvoir en 2029, lors des élections générales britanniques, Ce serait un désastre, dit-il.
14: Lauriane Toulmont, envoyée spéciale de Radio Classique au Parlement européen. Dans le reste de l'actualité, un cargo a pris feu en mer Noire après une attaque de drones russes faisant au moins un mort. J'ajoute que les 4 aéroports de Moscou ont été brièvement fermés cette nuit en raison là encore d'une vague attaque de drones. Et puis des frappes russes sur les villes ukrainiennes de Zaporijja et Odessa ont fait 2 morts cette nuit. Près de 4 ans après ses adieux en simple, Serena Williams, 44 ans, va participer au tournoi de Wimbledon la semaine prochaine. Elle a reçu une invitation de la part des organisateurs. Serena Williams qui sera également alignée en double aux côtés de sa sœur aînée Venus Williams qui elle a 46 ans. Et puis d'un mot, on rappelle que ce soir, l'équipe de France retourne sur le terrain. France-Irak, deuxième match des Bleus dans la Coupe du Monde. Le match se joue à 23h heure française à Philadelphie. Une victoire et l'équipe de France sera qualifiée pour les 16e de finale.
2: J'ai proposé votre 4-0 de pronostic à Charles Bonner qui lui avance 3-0.
14: Ah,
2: il est très bien.
14: Nous réglerons nos comptes demain matin.
2: Que vous. On ira au résultat, évidemment, demain matin. Lénaïc, merci. Bonne journée. À suivre l'éditorial avec Le Figaro et Guillaume Tabar, évidemment. Dernière ligne droite pour la loi sur l'aide à mourir. Juste après, je reçois l'historienne Alia Aglan à la veille de la panthéonisation de Marc Bloch. Radio Classique, 8h08.
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2: Dans un instant, Guillaume Tabar et l'éditorial. Et puis juste après, je reçois Alia Aglan, grande historienne de la Résistance et auteur de La double mort de Marc Bloch. L'historien est panthéonisé demain. Et on en parle évidemment avec Alia Aglan.
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2: 8h11 sur Radio Classique, l'heure de l'éditorial de Guillaume Tabar avec Le Figaro. Guillaume, bonjour.
8: Bonjour David.
2: L'Assemblée nationale entame aujourd'hui l'examen en troisième lecture de la proposition de loi sur la fin de vie. Faut-il s'attendre à une simple confirmation des deux premières ?
8: Non, cette troisième lecture ne sera pas une simple répétition d'un débat qui dure depuis maintenant de longs mois. Tout simplement parce que le texte qui revient à l'Assemblée n'est plus du tout le même. Au fil des lectures, la logique n'a cessé de se durcir ou de se libéraliser. Rien que pour cette troisième lecture, on a changé de logique sur un point majeur. Au départ, la règle était le suicide assisté. L'euthanasie ne devant être qu'une exception en cas d'impossibilité absolue de la personne concernée. Eh bien, désormais, les deux solutions sont placées à égalité. Autre changement symbolique celui-là, mais qui en dit long, la mort par suicide ou euthanasie est qualifiée dans le texte de mort naturelle. Vous voyez, on est vraiment chez Orwell, décrétant dans 1984, le mensonge, c'est la vérité. Enfin, la suppression des délits d'entrave et d'incitation est présentée comme une correction voulue par le gouvernement. Mais d'abord, ça n'est pas une concession, c'est juste le renoncement à un ajout. Et ensuite, pas de délit d'incitation, eh bien ça veut dire que des associations militantes pourront faire pression sur des personnes en fin de vie sous couvert d'informations.
2: Si le texte a été modifié, les votes à l'Assemblée pourraient-ils également changer ?
8: Oui, c'est possible, car c'est déjà arrivé entre la première et la deuxième lecture. Le texte déjà avait été une première fois durci et le nombre de voix pour avait diminué. 299 votes pour en seconde lecture, soit moins de 52% de l'ensemble des députés. Le nouveau durcissement en troisième lecture pourrait donc faire basculer d'autres élus. Et l'exemple le plus flagrant, celui de l'ancienne ministre de la Santé, Agnès Firmin-Lebaudeau, pourtant fer de lance du texte initial sur l'aide à mourir, et qui parle aujourd'hui d'une rupture d'équilibre qu'elle désapprouve. Alors vous le voyez, une majorité claire contre le texte au Sénat, une majorité favorable de plus en plus resserrée à l'Assemblée, on est très loin du consensus annoncé. Alors vous savez que pour une révision constitutionnelle, il faut une majorité des 3/5 au Parlement. Entre autres exemples, ce fut le cas pour la Charte de l'environnement. Écoutez, je pense qu'il n'aurait pas été aberrant que sur un sujet aussi vertigineux que la légalisation d'un droit à administrer la mort, on veuille une majorité aussi nette que pour instaurer le principe de précaution.
2: Il y a une voie en tout cas qui a été fermée par le Conseil constitutionnel, c'est de trancher la question par référendum.
8: Eh oui, et au motif que les questions sociétales n'entraient pas dans le champ du référendum. Bon, dont acte. Pourtant, les questions économiques et sociales, ainsi que l'organisation des services publics, sont pourtant bien prévues comme critères pour un référendum. Et on peut quand même plaider que toucher au code de la santé, ça a un peu à voir avec tout cela. Et voyez-vous, ce qui est curieux, c'est que quand Emmanuel Macron avait lui-même évoqué l'hypothèse d'un référendum, à l'époque, il pensait que c'était pour contourner un éventuel blocage de l'Assemblée. Je n'ai pas le souvenir qu'aucun constitutionnaliste ait alors trouvé quoi que ce soit à redire. Comme si le référendum était possible quand on redoutait un non du Parlement, mais qu'il fallait l'exclure pour ne pas risquer un non des citoyens.
2: Vous savez, le référendum, on en parle beaucoup, mais on en fait peu.
8: On fait jamais.
2: Guillaume Tabar, éditorial, l'a retrouvé sur l'application Radio Classique et en vidéo sur lefigaro.fr. Guillaume, à demain, Radio Classique, 8h15. Demain, l'historien Marc Bloch entrera au Panthéon. Quel est le sens de cette célébration ? Quel symbole et quel profil de grand homme la République veut-elle honorer ? Pourquoi l'auteur de l'étrange défaite semble-t-il aussi moderne ? Encore aujourd'hui, je pose la question à l'une de nos meilleures historiennes de la Résistance. Elle vient de publier La double mort de Marc Bloch chez Flammarion. Alia Aglan est l'invitée de la matinale de Radio Classique. Alia Aglan, bonjour.
9: Bonjour.
2: Merci d'être en direct sur Radio Classique, historienne, professeure d'histoire contemporaine à la Sorbonne. Donc demain, Marc Bloch entre au Panthéon. Que représente pour vous, pour l'historienne que vous êtes, cette reconnaissance nationale ? En clair, de quoi lui est reconnaissante la patrie ?
9: Je pense que la reconnaissance, l'entrée au Panthéon est motivée par...

0: et qu'il y a eu très peu de protestations quand tous les professeurs juifs ont été interdits d'enseignement, enfin, sauf quelques exemptés, dont Marc Bloch, quand on a installé des quotas pour les étudiants juifs, enfin, une sorte d'infamie que l'université a évidemment partagée.
1: Ça s'est fait assez tranquillement et sans état d'âme sous le régime de Vichy allié à Glan. Qu'est-ce qui fait la spécificité de cet historien? Parce qu'on a oublié un peu que c'était un historien et on l'a surtout retenu, on va en reparler, pour l'étrange défaite qui est devenue chez nous une sorte d'essai divinatoire où on pense pouvoir tout étudier sur le déclin français en relisant les étrange défaite, et on oublie de fait que Marc Bloch a d'abord été un historien de l'époque médiévale.
0: Oui, et surtout, lui-même récusait un peu ses spécialités par époque. Il est surtout le fondateur des Annales avec Lucien Febvre, et aujourd'hui, les historiens, l'historiographie, et beaucoup encore dans leurs traces. L'idée qu'on décloisonne, qu'on n'est pas des historiens seulement du national et qu'on n'est pas l'historien d'une seule époque, même si c'est l'époque médiévale. Alors c'est vrai qu'il a beaucoup écrit sur les sociétés médiévales, sur les rois thaumaturges, que l'on les contemporanistes aujourd'hui lisent et relisent l'étrange défaite, qui n'est qu'un point de vue, il faut bien le dire. C'est pas l'alpha et l'oméga de l'histoire de la défaite. Elle a bien d'autres causes. Lui, de son point d'observation, c'est un document très intéressant et que les historiens travaillent et nuancent. Enfin, ça, c'est assez connu.
1: Dans l'étrange défaite, il s'intéresse à au déclin moral ou au ramollissement moral et notamment de l'état-major. Il explique d'une certaine façon qu'on s'est préparé d'avance à la défaite. Et c'est peut-être ça qui rend le livre si exceptionnel.
0: Il fait un peu le même constat que Renan après la guerre contre la Prusse, la défaite contre la Prusse en 1870. Il cherche les causes profondes d'une défaite qui est militaire et politique. Le volet politique, il le traite pas tellement, parce qu'il y a un volet politique à traiter. Il comprend ça comme une sorte de faiblesse intellectuelle et morale, une défaite intellectuelle et morale, c'est ce que dit d'ailleurs Renan. Et lui dit, voilà, on n'a pas su penser cette guerre, on a pensé cette guerre par rapport aux autres guerres, c'est-à-dire qu'on a rejoué 14-18, voire 1870, donc une sorte d'impréparation morale. Et au-delà de ça, il dit c'est une société qui n'a pas su penser tout court. C'est pas seulement penser la guerre. Il a dit, il a parlé de paresse, de savoir, un système d'éducation qui met le point fort sur le bachotage. Et pas l'esprit critique qu'on devrait inculquer en réalité aux étudiants.
1: Et c'est ce qui va rester. Alors revenons à la panthéonisation de demain. D'après vous, et j'imagine que vous êtes au moins, sinon informé, en tout cas sensibilisé, qu'est-ce qu'on va dire de Marc Bloch demain? Le chef de l'État aurait envie de tirer sur quelle corde? Ou en tout cas, qu'est-ce que vous aimeriez entendre dans la bouche du chef de l'État, vous qui connaissez cette période par cœur et ce personnage incroyable par cœur?
0: Ce qu'il faudrait dire, c'est que la citoyenneté est une et indivisible. Puisque le cas de Marc Bloch nous incite à penser que à l'époque où l'État français s'installe à Vichy, le premier réflexe, ça a été de trier entre les citoyens. Ceux qui ont été dénaturalisés, ceux qui ont été déchus de la nationalité, comme de Gaulle, hein, et les Français libres, ceux qui se sont vus désignés comme juifs, donc exclus de la communauté nationale. C'est ça qu'il faudrait absolument promettre de ne plus jamais faire. Et alors, comme on est quand même en période électorale surtout l'année prochaine, je pense qu'il est important que le président de la République dise que la citoyenneté est une et indivisible, parce que Marc Bloch ne se reconnaissait pas dans ce qu'il appelait ses co-statufiés. Il voulait pas dire ses co-religionnaires, parce
1: oui.
0: que voilà, il ne militait pas, il ne mettait pas en avant sa religion juive. Hein. Il était avant tout républicain, avant tout historien. Et d'ailleurs, l'école des Annales, il l'a fondée avec Lucien Febvre. Lucien Febvre le dit après la guerre, pour lutter contre les mauvais historiens qui sont aussi de mauvais citoyens et de mauvais Européens.
1: Il refusait une citoyenneté à deux vitesses.

0: Oui, ou à 3 vitesses, ou à 4 vitesses. Et aujourd'hui, c'est vrai que les échos qu'on entend entre les Français de papier ou ceux qui sont pas assez français ou qui sont français d'origine, etc. Ça, il faudrait. Je pense que c'est le sens du geste de la panthéonisation, au-delà de l'hommage qui lui est rendu personnellement. C'est faire entrer au Panthéon, ben, tous ces co-statufiés, tous ces résistants, martyrisés, certes par les nazis, mais aussi avec l'aide de l'État français.
1: Alia Aglan, vous publiez La double mort de Marc Bloch chez Flammarion. Vous serez demain, évidemment, au Panthéon pour assister à cette cérémonie. Vous parlez de la double mort de Marc Bloch parce qu'évidemment, il a été assassiné par les Allemands en 10 jours après le débarquement de Normandie, le 16 juin 1944. Mais vous dites qu'il a été assassiné à petit feu par les institutions de Vichy et le statut des Juifs. C'est ça que vous dites ?
0: Bien sûr, puisqu'en réalité, dès que vous êtes désigné comme juif, vous n'avez plus les mêmes droits que les autres. Il a été exempté de l'interdiction d'enseigner, mais quand même persécuté. C'est-à-dire que, vous savez, toute la législation antisémite, c'est quand même plus de 1000 lois et décrets. Il faut y ajouter les ordonnances allemandes. Il faut savoir que ça visait à rendre la vie impossible, par même des détails. Et donc, je pense que lui et sa famille, oui, ils ont souffert de ça. Et d'autre part, il a retrouvé dans la clandestinité le rôle d'intellectuel que la cité lui avait refusé. Donc le geste est très important. Donc c'est une réparation, c'est un hommage, mais c'est aussi un vrai discours, un vrai message à faire passer.
1: Alors, je voudrais que vous nous disiez quel type de résistant il a été, puisque on panthéonise des résistants qui sont très différents entre Jean Moulin, Manouchian l'année dernière, Marc Bloch et quelques autres. Ce sont à chaque fois des nuances de la résistance, c'est un nuancier de la résistance. À quelle résistance a-t-on affaire ?
0: Alors, la résistance de Marc Bloch, c'est ce qu'on appelle la résistance intellectuelle, qui consiste à préparer l'avenir, et justement penser l'avenir. Quelle société, quelle république, quel type d'enseignement. Et donc, il va intégrer des cénacles de professeurs, d'experts comme lui, hein, qui naturellement réfléchissent dans des publications clandestines, comme par exemple les cahiers politiques, hein, du Comité Général d'Études. Donc c'est une sorte de laboratoire à idées. Et ensuite, en même temps, il va prendre du galon, si j'ose dire, dans l'organisation de l'unification des mouvements de la zone sud, c'est-à-dire Libération Sud, Franc-Tireur et Combat, qui sont les trois principaux mouvements qui vont s'unir dans ce qu'on appelle les murs, c'est-à-dire les mouvements unis de la résistance. Donc là, il a des responsabilités régionales très importantes, ce qui fait que quand il est arrêté, la presse collaborationniste et nazie, ils vont dire voilà, on a arrêté le chef terroriste communiste juif de toute la résistance de zone sud. Et à partir du moment où on annonce une arrestation d'un si gros calibre, on désigne toute la résistance comme étant inspirée par les juifs, les communistes, et voilà, c'est un permis de tuer, en fait. Et donc c'est une mise à mort qui serait alors une troisième mise à mort.
1: Alors, il a été historien, il a été résistant, il a été juif pratiquant, mais était-il inspiré ou marqué par sa pratique religieuse ? J'ai lu, sous la plume de Patrick Boucheron, dans un article publié dans Le 1 cette semaine, qu'il était athée. Est-ce qu'il était athée ?
0: Alors moi, je crois que sa cérémonie de mariage a eu lieu à la synagogue, mais je ne pense pas qu'il était pratiquant. Et lui ne revendique pas cette pratique. Il dit « je suis français avant tout », parce qu'en fait, il est très choqué par l'exclusion que signifient ces lois antisémites, et surtout l'Union générale des Israélites de France, auquel tous les Juifs sont censés appartenir de manière obligatoire. Ça le choque énormément. Et d'ailleurs, il a, avec d'autres, protesté publiquement contre cette espèce de communauté créée à la demande des Allemands c'est pour spolier les Juifs. C'est quelque chose qui aide à persécuter.
1: J'aimerais qu'on revienne à ce texte, L'étrange défaite. On l'a dit, hein, il est utilisé aujourd'hui pour faire du déclinisme ou expliquer que la France va s'effondrer. Et évidemment, c'est sortir un écrit historique de son contexte. En revanche, vous avez dit, finalement, il décrit une espèce d'accablement moral ou de faillite morale des élites, peut-être dans l'enseignement aussi, vous l'avez dit aussi. Mais ce qui est assez curieux, c'est qu'il y a un diagnostic politique d'extrême droite en 40 sur l'effondrement de l'armée, sur l'effondrement de la République. Et il y a le diagnostic de Marc Bloch. C'est des diagnostics qui se rejoignent, qui sont totalement différents, où finalement il y a dans les élites des années 30 un constat que la Troisième République est en bout de course.
0: Alors, il n'est pas décliniste. Hein. C'est un texte qui est écrit à chaud, à l'été 40, qui a été publié de manière posthume. On peut imaginer que s'il avait survécu à la guerre, il l'aurait sans doute remanié. Enfin, c'est ce que je crois, moi. Oui, il est accablé parce que sa génération, dit-il, qui a connu 14-18, les tranchées et la mort industrielle des soldats dans les tranchées, quand se représente la Seconde Guerre mondiale, il est accablé par l'échec, dit-il, de sa génération qui n'a pas réussi à tuer la guerre. Il dit, voilà, ça recommence. C'est encore les Dardanelles, c'est encore cette inutilité de la guerre. Ça, il le vit profondément comme une sorte d'échec, mais non pas de la Troisième République, mais de la société française. Et ce qu'il faut comprendre, c'est que l'héroïsme guerrier s'est perdu dans les tranchées de 14-18. Et qu'il n'y a plus d'héroïsme à faire la guerre en 39 et encore moins en 40.
1: Il y a De Gaulle.
0: Il y a De Gaulle, mais qui est une tête brûlée, qui est totalement isolé, totalement inconnu. Et à l'été 40, De Gaulle, il peut faire une dépression parce que personne ne l'a rallié. Aucun grand ponte de la Troisième République, aucune grande figure. Enfin, si, il a quand même René Cassin, il en a quelques-uns, mais il pensait avoir beaucoup plus de monde autour de lui. Et il a dû se battre pour passer le fameux discours du 18 juin de Gaulle. Hein, c'est...
1: Un mot de conclusion. Demain, en fin de journée, et même en début de soirée, vous allez assister à cette panthéonisation. Vous avez travaillé sur cette période pendant des années. Vous connaissez tout ça par cœur. Ce sera aussi pour vous un moment de recueillement, Alia Aglan. À quoi allez-vous penser ? Question indiscrète.
0: Non, mais je vais penser au fait qu'on doit fermer une page où il y a eu tant d'injustices, tant de malheurs, tant de martyrs. Et il est vrai que il y a une forme d'injustice à abattre un intellectuel, un grand intellectuel dans un champ, abandonner son corps avec 29 autres. Et que la République doit dire plus jamais ça.
1: Alia Aglan, qui vient de publier La double mort de Marc Bloch, elle a publié ça chez Champs Histoire, édition Flammarion. Alia Aglan, merci infiniment d'être venue parler en direct aux auditeurs de Radio Classique de cette panthéonisation qui aura lieu demain soir. À bientôt. À suivre le rappel des titres, la revue de presse d'Hervé Gattegno et notre esprit libre du lundi. C'est Luc Ferry, Radio Classique, il est 8h30.
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1: Et Charles Bonner pour le rappel des titres à
9: 8h30. 49 départements en vigilance rouge, canicule, 40 en vigilance orange. La chaleur continue cette semaine, des records de température sont attendus dès aujourd'hui. 845 écoles et collèges sont fermés ce matin, 1800 autres aménagent leurs horaires. Une cellule interministérielle de crise a lieu aujourd'hui. La première journée de négociations entre Américains et Iraniens s'est terminée hier soir. Les deux parties s'entendent sur une feuille de route pour les 60 jours. jour qui s'ouvre. Il y a des progrès majeurs selon l'Iran. Une cellule de gestion des conflits est créée pour le Liban. Et puis des dysfonctionnements et des erreurs individuelles. Voilà ce que pointent deux rapports administratifs sur la mort de Liana. Commandée après la découverte du corps de cette collégienne, le principal suspect a déjà été visé par des plaintes pour agression sexuelle et viol sur mineurs sans être inquiété. Les rapports de l'inspection générale sont de la gendarmerie et de la justice sont remis ce matin au Premier ministre.
10: Charles, merci, à demain. La revue de presse d'Hervé Gattegno à 8h32 sur Radio Classique.
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10: Hervé, bonjour.
12: Bonjour.
10: Dans les journaux de ce matin, attention au coup de chaud.
12: Toute la presse a sauté sur cette actualité brûlante. Santé, école, travail, semaine chaude et éprouvante en vue, titre Ouest-France. La canicule s'installe, titre le journal du Centre. Le plus dur reste à venir, prévient Paris-Normandie. Les Échos annoncent une semaine de tous les dangers, car les températures vont encore monter. Le quotidien économique relève que si la France dispose d'un plan national d'adaptation, le sujet a été pris au sérieux tardivement par les pouvoirs publics, focalisé sur la baisse des émissions de CO2. C'est pourquoi Libération lance sur sa une rouge de chaleur et de colère ce titre slogan « Il faut politiser la canicule ». C'est le cri d'un climatologue qui reproche au gouvernement de ne pas assez prôner la sobriété en eau comme en énergie. Le Figaro décrit la souffrance des usagers des transports en Île-de-France, même si la RATP assure qu'elle adapte peu à peu ses équipements. 845 écoles et collèges sont fermés, 1800 autres aménagent leurs horaires. Le Parisien raconte le système D des parents et le ras-le-bol qui monte.
10: Le président des LR, Bruno Retailleau, a lancé sa campagne présidentielle ce week-end en tenant son premier meeting dur, hein. Samedi à Paris, mon Dieu.
12: C'était son tour de chauffe, le vôtre aussi, David. Oui. Il s'agissait d'abord de ne pas se rater, écrit le journal L'Opinion, car bien qu'il plafonne à 10% d'intention de vote, Bruno Retailleau veut croire qu'il peut créer une énorme surprise. L'organisation était en tout cas réussie. Le journal L'Opinion toujours précise que Bruno Retailleau, jadis metteur en scène du spectacle du Puy du Fou, a soigné le décor et les images. Le Figaro précise même qu'il a inspecté en personne les lumières la veille du meeting. Du discours de Bruno Retailleau, auquel ont assisté 6000 personnes, c'est le chiffre des organisateurs, L'Opinion évoque plutôt 3000, c'est-à-dire la moitié, on retient en tout cas une formule cinglante. Après 10 ans d'En Marche, plus rien ne marche. Et cette promesse audacieuse du candidat de mettre ses tripes et son cœur sur la table, car c'est l'élection présidentielle de la dernière chance, c'est peut-être un peu excessif. Les Échos ont relevé que si Bruno Retailleau a multiplié les pics envers Emmanuel Macron et Gabriel Attal, il a pris soin d'épargner Édouard Philippe, sans doute dans l'hypothèse où il faudrait s'entendre avec lui si sa candidature ne décolle pas d'ici la fin de l'année. De son côté, le Parisien écrit qu'existe au sein du bloc central une tentation du troisième homme pour ceux qui ne veulent ni d'Édouard Philippe ni de Gabriel Attal. Parmi les noms cités revient celui de Jean Castex, dont l'entourage affirme qu'il consacre tout son temps à la SNCF, dont il est le président, rappelons-le. Sa candidature n'est donc pas sur les rails.
10: Également dans le Parisien aujourd'hui en France, le récit d'une greffe miraculeuse du foie qui a sauvé la vie d'un jeune homme à l'hôpital de la Salpêtrière.
12: Opération et reportage effectué le 15 juin à Paris. L'article aurait pu être titré « Il était un foie ». Le récit démarre à 3h du matin quand un chirurgien est prévenu qu'une sexagénaire hospitalisée à 2h de la capitale se trouve en état de mort cérébrale et que sa famille ne s'est pas opposée à ce que l'on prélève ses organes. Depuis 3 jours, à la Pitié-Salpêtrière, un jeune homme est dans le coma, atteint d'une maladie hépatique gravissime. La transplantation est programmée, le foie de rechange est transporté à 200 à l'heure jusqu'à Paris. Le temps est compté, une vie est en jeu, écrit le Parisien. À l'arrivée, le foie est déballé comme un bonbon, dixit le chirurgien, puis préparé dans la nurserie de greffons de l'hôpital. Une salle remplie de machines, décrit le journal, où les organes sont conservés et optimisés, rendus plus performants, ce qui facilite les greffes et réduit les risques de complications. Quand tout est prêt, Une équipe retire le foie malade du patient et une autre apporte le greffon qui est raccordé à l'organisme par la technique de l'anastamose, une sorte de couture à ventre ouvert. Le soir, le foie vire du violet au rouge, signe que le sang commence à affluer. Le patient pourra rentrer chez lui une dizaine de jours après l'opération. Il a eu chaud, si on peut dire.
10: Un autre reportage pour terminer. Le Figaro décrit l'interminable reconstruction des temples d'Angkor au Cambodge, où paraît-il les touristes se font rares.
12: Avec ses tours pignons, sa longue galerie dite de la mer de lait et les singes courant à ses pieds, Angkor Wat est reconnaissable entre mille, écrit l'envoyé spécial du Figaro Claire Baumler. Ce temple du XIIe siècle nourrit les imaginaires depuis des lustres. Son image est déclinée dans les boutiques de souvenirs. Et s'il a été restauré dans les années 80 et 90 grâce à l'aide internationale, Angkor et tous les autres temples voisins continuent de lutter sans fin contre la pluie, l'humidité étouffante et la progression de la jungle. Depuis 30 ans, le site est l'objet d'une activité intense et ça continue encore à encore. En cette mi-juin, 14 projets internationaux sont en cours, financés par presque autant de pays, dont la France. C'est d'ailleurs à Paris, en 1993, que le roi Norodom Sihanouk avait appelé à l'aide pour sauver ses merveilles archéologiques. Le Cambodge sortait alors de 4 ans de terreur sous les Khmer rouges qui avaient tué 21% de la population. L'histoire a tourné cette page, mais le pays est aujourd'hui boudé par les touristes parce que la Chine dissuade ses ressortissants de s'y rendre et que le conflit entre le Cambodge et la Thaïlande décourage les autres. Pendant que l'hôtellerie se désole, la restauration continue. L'idée est que tout soit encore plus beau quand les visiteurs reviendront. Les temples d'Angkor ont 9 siècles derrière eux et l'éternité devant.
13: Mais ça continue encore et encore. D'accord.
10: Heureusement que Luc Ferry pense à autre chose parce qu'il n'a pas noté le jeu de mots entre encore et encore de Francis Cabrel. C'est le deuxième de la revue de presse, puisqu'avant cela, il y avait Il était un foie pour se greffer. Quant à la candidature de Castex qui est sur les rails, on ne le compte pas. Je ne sais pas si vous avez un crédit en jeu de mots dans votre revue de presse. Hervé Gattegnaud, tous les matins à 8h30 sur Radio Classique. À demain.
12: À demain.
10: À suivre Luc Ferry, dont vous entendez le rire et la bonne humeur. Il est 8h38. On le retrouve dans un instant, Luc.
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10: Et avec Luc Ferry à 8h42 pour Esprit Libre. Bonjour Luc Ferry.
25: Bonjour mon ami.
10: Luc Ferry, vous m'avez rappelé à l'instant, ça je me souvenais que vous aviez été ministre de l'Éducation nationale, merci. Mais j'avais pas recoupé les dates, vous avez été ministre de l'Éducation nationale en 2003. Fermeriez-vous les établissements scolaires comme certains ont suggéré de le faire? Parce que je fais référence à 2003, ben ça a été une année et un été de canicule extrême. Et aujourd'hui, certains reprochent au ministre de l'Éducation nationale, Édouard Geffray, de ne pas avoir fermé littéralement tous les établissements scolaires. Il a bien fait de ne pas le faire?
25: Alors d'abord, je vais être honnête, c'était au mois d'août, donc la question des établissements scolaires ne se posait pas, puisque c'était hors scolarité, si je puis dire. En revanche, j'étais ministre de la Jeunesse, et les centres d'éducation populaire, de jeunesse éducation populaire, j'ai été obligé, bien sûr, de les visiter, j'en ai visité beaucoup, pour aller donner les consignes qu'il fallait donner, de donner suffisamment à boire aux enfants, bon, tout ça a été... Et à l'époque, on a eu 15 000 morts, quand même. Et là...
10: Plutôt des vieux.
25: Ben, en fait, c'est quasiment que des vieux. C'est comme la Covid, hein, c'est pareil. Et c'est quasiment que des vieux.
10: Je tempère pas ou je ne modère pas. Hein,
25: non, vous avez raison. Vous
10: ça
25: avez
10: a été
25: tout
10: le
25: à fait
10: scandale
25: raison,
10: voilà. De cette époque, c'est qu'on a mal préparé la canicule, notamment dans les EHPAD et les maisons
25: donc
10: de
25: Donc aujourd'hui, à cause du réchauffement climatique, ça commence plus tôt, donc à une période qui est encore la période scolaire. Mais je n'aurais en aucun cas fermé un collège. Jamais, jamais, jamais. J'aurais joué évidemment la confiance avec les parents, parce que c'est très important. Il y a des enfants qui ont des pathologies qui rendent la chaleur insupportable et même dangereuse pour eux. Et donc, j'aurais joué la carte de la confiance avec les parents, et je trouve ça tout à fait... La co-responsabilité, c'est tout à fait ce qu'il faut instaurer avec les parents, avec les familles. J'aurais dit que vous pouvez garder vos enfants chez eux, chez vous, si vous le souhaitez, sans avoir besoin d'un certificat médical, on vous fait confiance. Mais un adolescent en bonne santé doit pouvoir affronter une canicule comme un adulte, ça n'a aucun sens.
10: D'ailleurs,
25: c'est grotesque.
10: C'est laissé aussi au choix des maires. Les maires sont compétents sur cette question.
25: Bien sûr.
10: Ils peuvent décider
25: bien sûr.
10: De fermer.
25: Si les maires y tiennent absolument, c'est leur problème. Mais je n'aurais pas fermé systématiquement des collèges. Encore une fois, un adolescent de 14-15 ans qui est en bonne santé doit pouvoir supporter comme n'importe quel adulte, et même mieux qu'un adulte. En vérité, c'est dans les EHPAD que c'est extrêmement dangereux. C'est là qu'il faut vraiment aller vers la climatisation. Mais ce qu'on vit, mon cher David, si on veut élever un peu le débat philosophique, c'est le croisement entre deux lames de fond. La frénésie du bonheur et du bien-être qui devient la seule idéologie forte dans les sociétés moderne. Et puis de l'autre côté, l'écologie de la décroissance qui refuse la climatisation. La climatisation est fasciste, j'ai entendu ça, c'est pas une blague.
10: Et vous l'avez entendu?
25: J'ai entendu des jeunes, en effet, me dire ça, la climatisation est fasciste, elle est réactionnaire. Pourquoi? Parce que du point de vue d'un écologiste décroissantiste, il faut comprendre ce que ça veut dire, c'est pas aussi bête qu'il y paraît. Pourquoi il dit ça? Parce que du point de vue d'un écologiste de la décroissance, la climatisation qui émet des gaz à effet de serre retarde la prise de conscience, et seule la décroissance permettra d'éviter les crises climatiques. C'est complètement faux. Hein. C'est, en fait, c'est l'innovation qui permettra de les éviter.
1: Une climatisation branchée sur de l'électricité est peut-être moins... peut-être moins nocif pour l'environnement.
25: Je vais citer quelqu'un qu'il ne faut jamais citer, c'est Marine Le Pen. Elle a dit, mais quand on chauffe l'hiver, on ne dit pas ça produit du gaz à effet de serre. Pourtant, ça le fait. L'été, quand il fait trop chaud, la clim, et c'est vital dans les EHPAD. Dans les hôpitaux, il faut faire attention parce qu'il y a des maladies nosocomiales qui peuvent être transmises par la clim si elle n'est pas bien entretenue, si les filtres ne sont pas changés à temps. Mais bon, encore une fois, moi je vois dans le Figaro, 80% des lecteurs du Figaro qui veulent qu'on mette la clim dans les collèges. Écoutez, franchement, quand j'étais gamin, on a eu aussi des... Voilà, en 76, je me souviens, il y a eu aussi une canicule. Alors c'était peut-être moins puissant qu'aujourd'hui, mais je rappellerai qu'en 2019, il a fait 42 à Paris. Oui. Aujourd'hui, il va faire 38.
1: Oui. Je reviens sur le débat philosophique que vous avez posé entre décroissance et idéologie ou exigence du bonheur.
25: Et du bien-être, oui.
1: Je voulais
25: ça devient fanatique.
1: Je voulais vous proposer de le poser ailleurs, qui était entre l'obsession de la protection par l'État et l'obsession de la liberté individuelle. Est-ce que là, il n'y a pas un hiatus? Les gens revendiquent des libertés dans tous les sens, mais dès qu'il y a un risque, alors tout de suite, il faut le parapluie étatique.
25: Oui, c'est bien vu, oui. C'est très intéressant, parce qu'on a une progression exponentielle du sentiment d'avoir des droits, les droits individuels, et un déclin de la loi, en revanche. Regardez l'après-PSG, là, c'est fascinant de voir à quel point il y a un déclin de la loi qui est avec des voitures brûlées, avec des exactions qui ne sont pas punies par la justice. Bon, et les Français regardent ça, et donc on a exactement ce que vous décrivez, c'est-à-dire à la fois une demande de droits individuels et une demande de protection par l'État. Ce qui est assez amusant, parce que ça pourrait sembler contradictoire. Ça va ensemble.
1: Est-ce que c'est une tension qui existe depuis toujours, ou est-ce qu'elle est marquée depuis, je sais pas moi, l'après 45?
25: Non, c'est vraiment l'après 45. Vous avez les livres de mon ami Gilles Lipovetsky, et je suis heureux de le citer parce qu'il a écrit un livre qui était vraiment pionnier, tout à fait passionnant, qui s'appelle L'ère du vide,
1: bien sûr,
25: sur la montée de l'individualisme qu'il appelle l'individualisme démocratique. Faut bien comprendre ce que c'est que l'individualisme à l'origine. Le mot individualisme apparaît dans les années 1830. Il est utilisé, par exemple, pour la première fois par Stuart Mill et par Tocqueville, dans ces années 1830, 40, 45, 50. Et donc, la démocratie en Amérique, si mes souvenirs sont bons, c'est 1836, j'ai pas vérifié ce matin, mais ça doit être quelque chose comme ça. Et donc, ce mot apparaît à cette époque, en fait, pour décrire quelque chose qui est positif. C'est pour ça qu'on parle d'individualisme démocratique. C'est l'émancipation des individus, par exemple le mariage d'amour. On est un exemple
1: auquel vous consacrez un livre tout récent.
25: Oui, la révolution de l'amour. Mais peu importe, c'est pas pour vendre mon livre. Mais voilà, c'est l'émancipation des individus par rapport au poids des villages et des religions dans lesquelles, par exemple, les jeunes filles étaient mariées de force. Bon, c'était le mariage arrangé. Bon, qui était le mariage de raison, qui était la règle par les parents. Bon, et même par les villages. Bon, on réconciliait des familles qui étaient fâchées entre elles par un mariage. Bon, et donc cet individualisme au départ, individualisme démocratique. C'est l'émancipation des individus par rapport au poids des religions et des structures traditionnelles. Donc c'est quelque chose d'assez qu'on peut défendre. Je veux dire,
1: c'est nouveau.
25: Et puis c'est nouveau et à mes yeux très positif. Voilà. Mais ça finit par se transformer en égoïsme, en souci de soi. Et c'est ce qu'on vit avec les idéologies du bonheur qui deviennent absolument frénétiques aujourd'hui, avec ce souci du bien-être qui est la seule idéologie qui reste forte aujourd'hui en Europe.
1: Bonheur que l'État doit garantir. Maintenant.
25: Et que l'État doit garantir. Voilà, à la fois on a le droit, donc individualisme, j'ai le droit au bonheur, voilà, j'ai le droit à la santé, j'ai le droit au bonheur, j'ai le droit à l'écologie, et puis c'est l'État qui doit me fournir ça, voilà. Et donc c'est ce qu'on vit, et donc là, on a vraiment, dans cette histoire de fermer des collèges, la rencontre entre ce mouvement de frénésie du bonheur et du bien-être d'un côté, et puis de l'autre, on a cette exigence de l'écologie, de la décroissance, de surtout pas de clim, la climatisation c'est très mal, mais il faut organiser la décroissance pour éviter les crises climatiques. Et donc, je pense que moi, ça m'inquiète beaucoup plus que la chaleur, si vous voulez.
1: Alors, un auditeur me dit pas, on dit pas les vieux, mais on dit les personnes âgées. C'est encore une attaque du politiquement correct.
25: Je dis exactement le contraire.
1: Le mot vieux est un joli mot.
25: Et le mot personnes âgées est complètement idiot, parce qu'un enfant de 2 ans.
1: Pourquoi idiot? Enfin, parce qu'il exagérait non plus.
25: Mais si, c'est complètement idiot. Un enfant de 2 ans est une personne âgée de 2 ans.
1: D'accord.
25: Voilà. Okay. C'est juste du politiquement correct.
1: Luc, j'aimerais
25: Après, il va nous dire les seniors, peut-être,
1: oui. Ah, les seniors.
25: Moi, je dis les vieux, je suis un vieux. La vieillesse n'est pas une faute morale. Les vieux, ça existe, la vieillesse, ça existe. On ne va pas l'enrober en disant on n'a pas le droit de parler de vieux et de vieillesse.
1: C'est comme les gens qui disaient il ne faut plus dire les nains, il faut dire personne verticalement limitée voilà. Ou à taille réduite. Enfin, les Américains,
25: les seniors. Encore une fois, un bébé de 2 ans, c'est une personne âgée de 2 ans.
1: Luc, on va laisser les questions de vocabulaire et de neuf langues de côté. J'aimerais qu'on parle des sujets du bac philo qui sont tombés la semaine dernière. Dans la filière générale, j'ai un philosophe face à moi et en plus ancien ministre de l'Éducation nationale. Je vais pas me gêner pour lui faire de la philo. Alors, le premier sujet, c'était « Avons-nous la maîtrise de nos paroles ?» Et le sujet 2, toujours épreuve générale de la philosophie, « Peut-on être heureux quand les autres ne le sont pas ?» J'ai trouvé que ces deux sujets de dissertation étaient très intéressants, qu'ils n'étaient pas tordus, peut-être compliqués à tenir, mais qu'ils n'étaient pas tordus. « Avons-nous la maîtrise de nos paroles ?» Sujet 1, « Peut-on être heureux quand les autres ne le sont pas ?» Lequel auriez-vous, traitez-vous ?
25: Alors, non, les deux sont
1: jouables. Pas mal.
25: Les deux sont pas mal. Le premier, en fait, renvoie, si vous voulez, à la phrase de Rimbaud, je est un autre. On a tous entendu ça.
1: Bon.
25: Je est un autre. C'est-à-dire l'idée que, voilà, on a des personnalités qui peuvent, dans lesquelles la parole peut nous échapper parce que, par exemple, elle peut être propulsée par l'inconscient. Et donc, on peut faire deux parties, si vous voulez, puisque vous m'incitez à présenter une dissertation.
1: Vous qui détestez les dissertations.
25: Je déteste la dissertation.
1: Allez, deux parties.
25: Une partie cartésienne dans laquelle, chez Descartes, l'inconscient n'existe pas. Et donc, toute pensée est forcément consciente. Pour Descartes, l'idée que des pensées puissent être inconscientes est une idée totalement absurde. Donc, il faut évidemment expliquer pourquoi Descartes pense comme ça, pourquoi le cogito est le lieu de la conscience, et pourquoi, chez Descartes, pensée et conscience, c'est la même chose. Ça veut dire la même chose. Et puis, vous avez, à partir de Leibniz, justement, et là, moi, j'aurais évoqué Leibniz qui découvre le calcul infinitésimal, et là, je vais vous dire quelque chose d'un peu compliqué. Le calcul infinitésimal...
1: C'est toujours la première partie.
25: Non, c'est la deuxième.
1: Là, on est en deuxième partie.
25: Parce que Leibniz, c'est le premier philosophe de l'inconscient.
1: Avant Freud.
25: Pourquoi ? Avant Freud, avant Schopenhauer. Schopenhauer dira, la conscience, c'est le sommet de l'iceberg. Voilà, donc Freud reprendra. Freud a évidemment lu et archi-lu Schopenhauer. Et donc, chez Leibniz, c'est amusant parce qu'il invente le calcul infinitésimal. Les deux inventeurs, c'est Newton et Leibniz. Et le calcul infinitésimal, il donne l'idée que lorsque, par exemple, on se réveille, on passe de l'inconscience, on dort, à la conscience éveillée, il y a forcément toute une série de ce que Leibniz appelle des petites perceptions qui sont inconscientes et qui sont exactement comme les degrés infinitésimaux. Que l'intégrale va sommer, ça s'appelle une intégrale en mathématiques, pour arriver à la conscience. Et du coup, Leibniz, c'est le premier philosophe à admettre l'idée qu'il y a des pensées inconscientes avant qu'on sorte du sommeil et qu'on se réveille et qu'on devienne conscient. Alors Schopenhauer reprendra ça, et puis évidemment Freud, et donc ça, ce serait la deuxième partie, et quelquefois la parole peut nous échapper.
1: Est-ce qu'une troisième partie consacrée aux réseaux sociaux avait du sens ?
25: Écoutez, c'est pas idiot du tout, et c'est même, je trouve que c'est une idée intelligente, si vous me permettez de vous dire ça, j'ai pas de bons points à distribuer, parce que sur les réseaux sociaux, la parole nous échappe d'une certaine manière, parce qu'on peut dire quelque chose qu'on croyait cohérent, ou qu'on croyait être possédé d'une certaine manière, mais ça va être utilisé par d'autres. Ça va se balader partout sur la toile, et ça va être déformé, ça va être transformé, ça va être utilisé différemment peut-être de ce qu'on avait en tête.
1: C'est une parole écrite et c'est une parole écrite sans prix. Si on devait payer pour tweeter, si on devait payer pour écrire des chapelets d'âneries sur Facebook, est-ce que on ne se censurerait pas à bon escient ?
25: Alors, ce que vous dites, c'est intéressant parce que c'est une parole qui va nous échapper parce qu'elle sur la toile, elle devient sans sujet en vérité. C'est la toile le sujet, c'est plus vous.
1: Ah bon ?
25: Voilà. Ben oui, parce que vous avez mis quelque chose sur la toile, et puis ça vous échappe, c'est repris par d'autres. Il y a des commentaires, si vous avez fait quelque chose d'un peu punchy, un peu saillant, on va parler français, ben ça va être commenté par des milliers de personnes parfois. Et donc, du coup, la toile n'est pas un sujet, vous voyez, tandis que vous êtes un sujet. Donc vous pouvez maîtriser ce que vous dites, sauf si vous avez un gros inconscient dynamique qui parle à votre place. Bon, ça parle, comme disait Lacan, il faudrait citer ça, évidemment. Et donc, vous avez émis une phrase sur la toile, mais qui va vous échapper, qui va être reprise par d'autres, et qui, du coup, n'est plus maîtrisée par vous, parce que la toile n'est pas un sujet. Donc, vous voyez, là, on n'a pas le temps là, mais ça peut être une disserte assez... ça peut être presque un petit livre.
1: Ah ah ! Le sujet a été traité par Luc Ferry, et c'était « Avons-nous la maîtrise de nos paroles ?» parole. Pour la maîtriser, évidemment, il faut respecter la pendule. Luc, je vous dis à la semaine prochaine. On traitera ensemble le deuxième sujet.
25: Avec
1: peut-on
25: plaisir,
1: être heureux quand les autres ne le sont pas? Pour l'heure, on a découvert tout récemment une partition inédite de Mozart.
25: Ah, bon.
1: Il compose cette pièce musicale lors d'un séjour à Paris. Il est censé donner des leçons à la fille du duc de Guine. Elle est nulle. Il s'ennuie. Bref, on a retrouvé la partition. Elle a été annotée d'ailleurs par des mains étrangères, mais enfin, c'est quand même du Mozart.
25: C'est
1: quand même
25: intéressant, ça.

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5: Dans un instant, la météo, les informations avec Antoine Gallen et évidemment les grands dossiers de l'histoire de Franck Ferrand qui va nous parler de la place des Vosges.
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5: Antoine Gallen, bonjour.
10: Bonjour David, bonjour à tous.
5: Canicule au programme.
10: Et oui, effectivement, 49 départements placés en vigilance rouge et pas l'ombre d'un nuage. La canicule continue et le thermomètre voit rouge. 43 degrés à Bordeaux, 42 à Nantes, 41 à Limoges, 40 degrés à Toulouse et 39 degrés à Paris.
5: Dans un instant, on va retrouver Franck Ferrand. Hein, j'entends pas le petit tapis musical, mais le voilà, et c'est ce tapis musical qui nous annonce l'arrivée de Franck, qui va nous parler d'un lieu emblématique, c'est la place des Vosges. Avant d'être la place de la gauche cavillard, c'est d'abord un lieu de mémoire que Franck Ferrand connaît par cœur. Vous le retrouvez dans les grands dossiers de l'histoire dans un instant. Pour ma part, je vous annonce l'heure, il est 9h, et je vous retrouve demain pour la matinale. Les informations, Antoine Gallen.
10: Pourquoi je n'ai pas mis de short? Question que vous vous êtes peut-être posée ce matin en partant travailler. Chaleur étouffante encore aujourd'hui et des records de température sont attendus jusqu'à 43 degrés sur la façade ouest. Au total, 845 écoles et collèges ont décidé de fermer. Une nouvelle cellule interministérielle de crise sur la canicule est attendue dans la journée. Les premières négociations de paix entre l'Iran et les États-Unis se sont achevées cette nuit en Suisse. Les deux parties se sont entendues sur une feuille de route pour un accord de paix définitive dans les 60 prochains jours. Washington et Téhéran ont annoncé la mise en place d'une ligne de communication pour assurer les passages dans le détroit d'Ormuz. Le ministre iranien des Affaires étrangères s'est félicité du déblocage d'avoir gelé et de la levée de restrictions sur le pétrole. A noter la création d'une cellule de gestion des conflits au Liban. L'Iran exige en effet que le cessez-le-feu concerne le pays du cèdre. La Colombie bascule à l'extrême droite, conséquence de la victoire à la présidentielle d'Abelardo de la Espriella. Le candidat pro-Trump a gagné avec 49,7% des voix, un petit point seulement devant le sénateur de gauche Ivan Cepeda. Beaucoup de questions et peu de réponses. Trois semaines après la découverte du corps de Liana, un rapport d'inspection va être déposé à 11h sur le bureau de Sébastien Lecornu. Il doit expliquer les errements de l'enquête sur Jérôme Barella, visé par deux plaintes pour viol sur mineur avant d'être suspecté dans la mort de la jeune fille. Selon Le Parisien et la la Tribune dimanche, le rapport confirme des dysfonctionnements et des erreurs individuelles. Nouvel examen du texte sur la fin de vie à l'Assemblée, sauf coup de théâtre, son adoption devrait être définitive le 15 juillet. Le gouvernement a annoncé qu'il donnerait le dernier mot à la Chambre basse. Pour rappel, le texte a déjà été approuvé largement à l'Assemblée, c'était en mai 2025. Quelques mots de Coupe du Monde de football. Cette nuit, l'Égypte a battu la Nouvelle-Zélande 3-1. Nouvelle surprise du Cap-Vert qui a décroché le match nul 2 partout face à l'Uruguay. Ce soir, la France affronte l'Irak. Coup d'envoi à 23h. Nous suivons maintenant l'ouverture de la bourse. Avec vous, Céline Pentex, bonjour. Quelle est la tendance ?
9: Bonjour Antoine. Eh bien, c'est une petite hausse hein, ce matin à Paris, plus 0,10% pour le CAC 40, 8 427 points, une tendance légèrement positive donc et un peu surprenante compte tenu des nombreux rebondissements au cours du week-end dans le dossier iranien, des revirements de dernière minute qui rappellent qu'aucune percée diplomatique n'est acquise. Tôt ce matin, vous le disiez, Washington et Téhéran ont bouclé un premier cycle de pourparlers de paix en Suisse, censé ouvrir une semaine de discussions techniques en vue d'un accord définitif sous 60 jours et le pétrole est le parfait reflet de cet optimisme prudent, le Brent est en légère baisse ce matin, moins 1,7% à $79 le baril. À l'agenda, pas grand-chose à signaler ce lundi, comme souvent le lundi. Hein. On prendra connaissance en fin de matinée de l'indice de confiance du consommateur dans la zone euro pour le mois de juin. La suite de la semaine sera un peu plus croustillante, avec notamment jeudi les revenus et dépenses des ménages américains, un indicateur d'inflation en mai et la troisième estimation du PIB à fin mars, toujours aux États-Unis. Du côté des valeurs, on notera la hausse ce matin de Carrefour, plus 2,6%. Morgan Stanley reprend le suivi du titre avec un conseil à surpondérer. Pour finir, je vous rappelle le CAC 40 en légère progression à 8 427 points.
10: Merci à vous Céline Pentex. 9h04 sur Radio Classique. Voici les grands dossiers de l'histoire. Bonjour Franck Ferrand.
11: Bonjour Antoine. On connaît évidemment les grandes tragédies de Corneille. On oublie parfois qu'il a écrit tout de même 9 comédies. Alors il y a Le Menteur et La Suite du Menteur qui sont célèbres, mais il y en a une qui s'intitule La Place Royale. La place en question, c'est ce que nous appelons nous aujourd'hui la place des Vosges.

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1: Difficile d'imaginer le quartier du Marais au tout début du XVIIe siècle. On est en 1603, il y a là une sorte de grand terrain vague, ça fait des hectares, hein, entre la rue Saint-Antoine et les fortifications, avec des fossés qui ont été plus ou moins comblés, des herbes folles, un marché aux chevaux qu'il faut imaginer là, piaffant, avec les cris des maquignons. Bref, ce terrain vague appartient à la couronne, donc au roi Henri IV à l'époque, puisqu'on est en 1603. Un matin, des maçons terrassiers envahissent les lieux. Il déblaye tout ça, il creuse, il pose les fondations d'un bâtiment au nord du terrain, et puis des murs, des poutres, et on va construire, à la demande d'Henri IV, une manufacture royale de soie. C'est la toute première à Paris. C'est un personnage étrange qui a soufflé cette idée à l'oreille du roi, c'est Barthélemy de Laffemas, qui est un ancien tailleur, qui est devenu contrôleur général du commerce, donc grand personnage, conseiller de la cour. Il a calculé que chaque année, la France dépensait 6 millions d'écus pour acheter des soieries en Italie. « Eh bien, produisons-les en France », a-t-il dit. Et Henri IV s'est dit que c'était une très bonne idée. Vous connaissez l'agronome Olivier de Serres, hein, qui va faire planter 20 000 mûriers dans les jardins des Tuileries. On va élever le verre à soie. Ensuite, il suffira de, si je puis dire, de tisser le fil dans une manufacture à proximité. Et on fabriquera aussi des tissus d'or, d'argent, à la manière des Milanais. Henri IV a compris comment enrichir le pays. Le roi fait don d'un grand terrain de 100 toises, c'est-à-dire 200 mètres de long environ. Il donne ça à 6 entrepreneurs, avec pour eux la charge de lancer le projet et de donner une nouvelle vie à ce quartier qui est un véritable marais. Alors, pourquoi est-ce que c'est devenu une friche? Avant, c'était pas une friche, le Marais. Tout s'est passé 40 ans plus tôt, en 1559. Il y avait là, autrefois, sur l'emplacement d'une partie de l'hôtel Saint-Paul médiéval, ce qu'on appelait le palais des Tournelles. On l'appelait Tournelles parce les murs étaient hérissés de petites tours, hein, des Tournelles. Le roi séjournait parfois à cet endroit, même s'il vivait essentiellement au Louvre. Vous savez que Catherine de Médicis s'était fait construire les Tuileries. Bref, les Tournelles étaient dédiées, on va dire, aux fêtes, et on a organisé sur la rue Saint-Antoine devant les Tournelles un immense tournoi pour célébrer les mariages de la fille d'Henri II et de sa sœur, d'ailleurs. Et il a voulu participer lui-même aux joutes, ce roi qui, pourtant, avait 40 ans, c'était plus trop l'âge d'aller jouter. Et il s'est retrouvé face au jeune comte de Montgomery, hein, qui était un militaire. Et la lance de Montgomery, vous savez, s'était brisée. Elle va finir par entrer dans le casque du roi, dans son home. Un éclat de bois va lui traverser le crâne, se ficher dans son œil. Hein. Le roi va mourir 10 jours plus tard, dans ce palais des Tournelles. Et sa veuve, Catherine de Médicis, a estimé qu'il n'était plus possible pour elle de voir ce domaine. Elle l'a donc vendu par l'eau, on a fait raser le palais, on a fait là des logements qui n'ont pas marché, et on a rasé ce qui restait. Les écuries sont donc devenues un marché aux chevaux, et puis le reste a été laissé à l'abandon, avec des mauvaises herbes qui peu à peu ont pris possession de tout ça, des broussailles, broussailles dans lesquelles on venait se battre, parce que c'est la grande époque des duels, hein. On n'est pas très loin des Trois Mousquetaires, là. Bref, c'était un coupe-gorge. Le coup de lance de Montgomery a créé la place des Vosges, aurait dit beaucoup plus tard Victor Hugo, qui savait de quoi il parlait, puisqu'il y vivait, lui, place des Vosges.
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1: Donc, les maçons ont fait table rase de ce passé malheureux. La manufacture, maintenant, est là. On appelle ça la maison des moulins. Une douzaine, en fait, de maisons pour les tisserands, un pavillon de vente. On a recruté des tisserands italiens à Gênes, à Milan. On a attendu les cocons des verres pour dévider le fil. Sauf que les mûriers ne poussent pas aussi bien qu'on l'espérait. On est à Paris, hein, quand même. Les ouvriers, on est très au nord. Les ouvriers italiens sont repartis. En 1604-1605, on s'est rendu à l'évidence. Le projet industriel ne fonctionnait pas. Et d'autant moins qu'il y avait un certain nombre de très hauts personnages qui s'y opposaient. À commencer par Sully, grand voyer de France, Miron, prévôt des marchands. Tous ces gens-là et d'autres, hein, pensent que un projet immobilier destiné à l'aristocratie serait bien plus rentable que des ateliers de tissage de la soie. Et ils vont proposer au roi Henri IV de bâtir au sud de la manufacture royale une belle place, une grande place entourée de façades homogènes, une place ordonnancée, comme on disait à l'époque. Il y en avait déjà dans quelques villes d'Europe. Ce sera la toute première à Paris. Henri IV, qui revient d'un voyage en Lorraine, a été très frappé par les arcades de Pont-à-Mousson, par la place de la Carrière à Nancy. Puis Henri IV aime bien ce qui est droit, net, aligné. Il se dit qu'il pourrait y avoir autour de cette place des grands hôtels particuliers, que ça pourrait devenir un centre de sociabilité extraordinaire. Et en juillet 1605, il signe les lettres patentes qui vont créer cette place nouvelle. Comment est-ce qu'on pourrait bien l'appeler, cette place? Oh, ben c'est pas très compliqué, hein, c'est la place du roi. Ce sera la place royale. D'ailleurs, les familles qui vont vivre là, si elles ont les moyens de vivre là, auront les moyens d'acheter de la soie, donc ça fera marcher la manufacture d'à côté. Bref, finalement, on désigne des architectes, on n'a pas retrouvé, pour tout vous dire, le nom de ces architectes. Bref, ils dessinent une place qui fait 140 mètres, enfin de nos mètres de côté, 140, 36 pavillons uniformes en briques rouges avec des chaînages de pierre blanche, hein, tout ça couvert de hauts toits d'ardoises à la française, c'est magnifique, des galeries couvertes sur tout le pourtour, ouvertes en arcade et des galeries en dessous avec boutiques pour la commodité des marchandises, dit le cahier des charges. En 1607, les maisons des fileurs sont finalement détruites et on va faire les 9 grands pavillons. Il y en a 2 qui sont plus hauts que les autres. C'est le pavillon du roi au sud et le pavillon de la reine au nord. Vous allez me dire pourquoi est-ce qu'on a mis la reine au nord? Ben parce que le pavillon de la reine regarde vers le sud. Celui du roi regarde vers le nord, la galanterie française, si vous voulez. Sully revendique la paternité de tout ça et dans ses mémoires, il se vante, je cite, d'une construction qui sera l'une des plus magnifiques de Paris, voire peut-être de l'Europe. Sans qu'elle ne vous en coûte rien. Le pavillon du roi est conçu comme pavillon d'entrée. Il est établi donc dans l'axe de la rue royale percée depuis la rue Saint-Antoine. En tout, vous avez compris qu'il y a 36 pavillons, un étage de cave, 2 étages carrés, un niveau sous comble couronné d'un comble droit, et puis c'est de grands toits d'ardoise donc. Le rez-de-chaussée est occupé pour moitié de la profondeur par une galerie publique continue qui s'ouvre sur la place par des arcades, ce qui fait qu'on peut faire le tour de la place, discuter, se rencontrer, etc., sans prendre une goutte d'eau. Il pleut souvent à Paris, mais là, il pleut plus d'un seul coup. Sully avait dit, sans qu'il ne vous en coûte rien, la couronne offre les terrains à 24 investisseurs privés. C'est donc une très bonne affaire pour elle, mais c'est surtout une très bonne affaire pour eux. Et inutile de vous dire que l'entourage de Sully est bien servi dans cette opération immobilière un peu louche, à charge pour chacun bien sûr de construire son lot, à l'identique de celui du voisin. L'ordonnancement de la façade est totalement imposé, mais à l'intérieur vous construisez ce que vous voulez. C'est comme si vous aviez des façades de théâtre sur lesquelles vous venez accoler des hôtels particuliers à votre guise. Et maintenant, les investisseurs sont pressés. Quitte à lésiner sur des matériaux. Pour environ la moitié des pavillons, on va utiliser de la vraie brique, noble, coûteuse à l'époque, mais pour l'autre moitié, les maçons utilisent des moellons recouverts d'un enduit qui donne l'apparence de la brique, mais c'est pas de la brique, c'est un trompe-l'œil qui est certes exécuté soigneusement, mais qui est beaucoup moins résistant. Bon, sur le moment, personne ne s'en rend compte, on a préservé l'esthétique. On constatera plus tard la faiblesse structurelle de certains pavillons qui vont faire de cette place royale un véritable problème. Autre conséquence d'ailleurs de cette opération de promotion privée, les investisseurs ont décidé de s'installer eux-mêmes ou de louer les pavillons qu'ils ont construits à leur nom à des noms plus grands encore. Le roi voulait des artisans, des marchands. En fait, ce sont les financiers qui s'installent autour de la place et tous les secrétaires du roi, les gens de robe, enfin toute l'oligarchie de l'époque, hein, des nobles qui emménagent là et qui apportent avec eux le goût d'une décoration ultra raffinée. Si le roi Henri IV avait voulu des maisons sobres autour de cette place sobre, ah, il y en est pour ses frais. On va en fait voir naître les plus grands décors de cette époque. Il verra pas grand-chose, Henri IV, puisqu'il est assassiné le 14 mai 1610, c'est-à-dire que au moment où il meurt sous le couteau de Ravaillac, la place est loin d'être achevée.

0: La Chaconne de l'Ariane et Bacchus de Marin Marais par l'orchestre baroque d'Indianapolis sous la direction de Bartold Kuyken.
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0: Quand meurt Henri IV en 1610, la place royale n'est pas terminée. Elle le sera bientôt, hein. On presse les travaux pour qu'ils soient achevés en 1612. C'est-à-dire qu'on est sous la régence de Marie de Médicis à l'époque et ce sont les fiançailles de Louis XIII avec Anne d'Autriche et pour l'occasion, on organise là un spectacle grandiose. Les 5, 6 et 7 avril 1612, c'est le premier grand moment de la place royale avec le roman des Chevaliers de la Gloire. Qu'est-ce que c'est que ça? C'est un gigantesque carrousel qui a été mis en scène par le grand maître de l'équitation de l'époque, le fameux Antoine de Pluvinel, avare de coups et prodigue de caresses. C'était la façon dont il avait dressé ses propres chevaux. Il va devenir le grand maître de la haute école hein, dans toute l'Europe. 1300 cavaliers en costume, 230 musiciens, une retraite aux flambeaux, des feux d'artifice. On a sablé le centre de la place pour les chevaux, bien sûr. On a dressé un château de félicité en matériaux légers sur la façade de l'arène. Tout cela fleure la nostalgie chevaleresque d'un Moyen-Âge qui n'est pas si lointain. Les tribunes sont pleines, les balcons de fer forgé débordent de spectatrices élégantes. C'est un triomphe. Et après ce grand baptême de la place, eh bien, il ne reste plus maintenant à cet endroit majeur.

grandes familles ont une armada de serviteurs, etc. Donc, il faut pouvoir loger tout le monde. Et puis, les boutiques du rez-de-chaussée, elles restent seulement. Au-dessus des boutiques qui restent, elles, relativement normales et modestes, vous avez, je vous l'ai dit, un monde ultra raffiné avec des investisseurs qui engrangent des plus-values extravagantes et qui vont revendre peu à peu les pavillons aux différentes grandes familles de France. Les Rohan, qui achètent le numéro 6, par exemple, vont dépenser là de véritables fortunes, comme dans un grand château de province. La place Royale, en peu d'années, est devenu le quartier en vue de Paris. Alors attention, hein, voilà à peu près le nombre, voilà le genre d'habitants. Hein. Le cardinal de Richelieu au numéro 21, Bossuet au numéro 17 pendant 16 ans. Au numéro 1 va naître en 1626 celle qui deviendra la marquise de Sévigné. Au numéro 11 la grande courtisane Marion de Lorme qui est la femme la plus courue, si je puis dire, et enviée de Paris à l'époque. Elle s'installe là en 1639. Elle va y rester jusqu'à sa mort en 1650. Elle reçoit là Saint-Marc, elle en reçoit bien d'autres. Corneille va écrire une comédie qui donc s'intitule La Place Royale, tellement cette place est devenue célèbre, ça suffit, ça fait le titre d'une grande pièce. Hein. Une place royale qui est en quelque sorte le décor de la pièce du maître. « Te rencontrer dans la place royale, solitaire et si près de ta douce prison », dit un personnage. Oui, la place royale est entrée dans le paysage littéraire avant même de fêter ses 10 ans. C'est un grand décor, non seulement pour la pièce de Corneille, hein, c'est un grand décor pour les familles qui habitent là. Sous les arcades, les promeneurs vont et viennent à l'abri de la pluie. Il faut pas oublier qu'à l'époque, Paris vit dans la boue. Il n'y a pas de boue, là. C'est de la pierre, c'est magnifique. Les boutiques regorgent d'étoffes, de bijoux, de livres somptueux. Voici ce que nous dit l'abbé d'Aubignac dans sa relation du royaume de Coquetterie. Il raconte le raffinement de cette place, je le cite. « Le plus beau quartier de la ville de Coquetterie est la place qu'on peut dire vraiment royale. Elle est environnée d'une infinité de réduits où se tiennent les plus notables assemblées de Coquetterie et qui sont autant de temples consacrés aux nouvelles divinités du pays, car au milieu d'un grand nombre de portiques, vestibules, galeries, cellules et cabinets richement ornés, on trouve toujours un lieu respecté comme un sanctuaire ou sur un autel fait à la façon de ces lits sacrés du paganisme. On trouve une dame exposée aux yeux du public, quelquefois belle et toujours parée, quelquefois noble et toujours vaine, quelquefois sage et toujours suffisante. Et là viennent à ses pieds les plus illustres de la cour pour y brûler leur encens, offrir leurs vœux et solliciter la faveur envers l'amour coquet pour obtenir l'entrée du palais des bonnes fortunes. » Des mauvaises fortunes aussi. Hein. La place est le théâtre de duels sanglants, puisque il y a ce terrain central qui est sablé, qui est plat. C'est parfait, ça, pour se battre. Le 12 mai 1627, le comte de Montmorency, il a 27 ans et déjà 22 duels à son actif, va débarquer à Paris en fugitif. Il a été banni pour avoir tué le comte de Torigny en 1625. Et il a dit publiquement qu'il se battrait dans Paris et sur la place royale. Le but, c'est de narguer l'édit de Richelieu qui interdisait les duels. Qui les interdisait sous peine de mort. Et il va tenir parole, Montmorency. Vers 2 heures, en plein soleil, il affronte le marquis de Beuvron. 3 contre 3, parce que les témoins à l'époque se battent aussi. Il valait mieux pas être témoin dans un duel d'honneur à l'époque. Bref, il y a un mort, 5 fuyards. Montmorency et Chapelle sont rattrapés. Ils sont condamnés. Ils vont être décapités en place de grève. Parce que quand le cardinal de Richelieu a donné un ordre, il entend qu'on le respecte. La place est en train de devenir une véritable vitrine politique. Le cardinal a fait ériger au centre, en 1639, une statue équestre en bronze de Louis XIII. Catherine de Médicis avait commandé au sculpteur Ricciarelli un cheval pour honorer Henri II. Eh bien, la statue était restée inachevée et Richelieu a simplement eu à faire changer le buste et la tête du roi, qui devient donc Louis XIII. Bref. Alors, évidemment, quand on a des ambassadeurs ou des personnalités étrangères de marque, on les fait recevoir sur la place royale, qui devient en quelque sorte un mythe dans l'Europe entière. On voit là défiler les ambassadeurs polonais en 1645, la reine Christine de Suède en 1656. On a tapissé pour l'occasion la place d'étoffes très très rares, avec des grandes tentures et des guirlandes de fleurs. Même trajet pour les ambassadeurs de Perse en 1715. Bon là, la place royale est en train de perdre

0: un peu quand même son importance. En 1650, on la voit accueillir les grands noms de la Fronde, Conti, Beaufort, Elbeuf, mais oui, ils sont là. Et puis ensuite, l'armée de Condé qui est redevenue fidèle à la cour. Bref, comme souvent, on se bat un peu plus loin, au Faubourg Saint-Antoine, vous le savez, autour de la Bastille. Là, il y a des affrontements, mais pas sur la place royale. Ben, personne n'a intérêt à se battre, puisque dans les deux camps, les gens ont des biens très précieux sur cette place, donc on fait attention.
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0: En dehors des crises, la place est devenue le centre bouillonnant d'une ville qui se plaint du remue-ménage de la place royale. En 1682, les riverains obtiennent l'installation d'une imposante grille de fer tout autour du terrain central. Ça devient un jardin interdit au public, réservé aux riverains qui ont tous une petite clé pour pouvoir ouvrir les grilles. On l'ouvre quand même au tout venant un jour par an, le 25 août. Pourquoi ? Parce que c'est la fête du roi, c'est la Saint-Louis. Les riverains font planter des tilleuls le long des allées qui maintenant sont donc parfumés et ombragés. Ils vont profiter un peu de la quiétude nouvelle de cette place, sauf qu'entre-temps, Louis XIV a quitté Paris, vous le savez, hein, il s'est installé à Saint-Germain-en-Laye, puis à Versailles, bien sûr. Et donc le centre de gravité s'est déplacé. Alors, habiter place royale, c'est toujours bien, c'est plutôt bien vu. Mais enfin, vous êtes loin du roi, vous voyez, donc Paris est en train de pâlir, son étoile pâlit, et ce sera encore plus vrai sous les règnes de Louis XV et de Louis XVI. En 1792, en pleine révolution, elle va devenir place des fédérés. Vous doutez bien qu'on n'allait pas lui garder son nom de place royale. Ensuite, elle devient place du parc d'artillerie. Ça devient un peu spécial quand même. Et puis, à la faveur de la terreur, c'est la place de l'indivisibilité. C'est facile à dire, ça. C'est pas barbare comme nom du tout. Bref, on fond la statue de Louis XIII. En 1800, le premier consul Bonaparte rappelle la place Place des Vosges. Pourquoi ? Parce que les Vosges ont été le premier département à avoir envoyé des volontaires défendre la patrie en 1792. Donc il faut les récompenser de cette manière. Les royalistes la rétabliront place royale à deux reprises et on remettra la statue Louis XIII et puis viendra la Troisième République qui rappellera, rebaptisera la place Place des Vosges. Elle n'est classée, cette place, dans son ensemble, hein, elle n'est classée monument historique que depuis 1954, avec toujours ses façades de parements de briques et chaînages de pierre, donc rouge et blanc, si vous voulez, avec ses grands toits bleu foncé, un petit peu à l'image de ce qu'elle était déjà en 1612, très aménagée quand même. Les intérieurs, pour certains en tout cas, sont toujours aussi beaux. Quant aux boutiques, elles sont pour la plupart devenues des galeries d'art.
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0: Merci beaucoup à Pierre Anquetin. On l'imagine très bien traversant la place royale. Voici Pauline Lambert. Bonjour Pauline.
2: Bonjour Franck. Alors pour ouvrir cette semaine, très logiquement, je vous propose d'écouter quelques ouvertures. Certaines sont célébrissimes, d'autres beaucoup moins. Certaines ont été retravaillées même plusieurs fois, comme celle de Fidelio.
0: Ah oui.
2: Beethoven n'a écrit qu'un seul opéra, mais il en a fait beaucoup de versions différentes. Puis on va aussi s'enflammer pour une ouverture d'Ambroise Thomas, très méconnue, mais que Bernstein adorait, qu'il a fait découvrir à beaucoup d'orchestres qui ne l'avaient jamais joué.
0: La séance est ouverte.
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2: Et c'est avec toujours beaucoup de bonheur que je vous retrouve en direct sur l'antenne de Radio Classique pour cette nouvelle semaine que je me réjouis de passer avec vous, avec Bertrand Dorini qui officie aux manettes et avec Jérémy Bigori. J'espère que vous allez bien malgré ces chaleurs exceptionnelles que nous connaissons sur tout le territoire. Restez le plus au frais possible, hydratez-vous très régulièrement et puis venez boire directement à la source de la musique sur Radio Classique, des œuvres très rafraîchissantes. Au programme de ce matin, nouveau jeu du compositeur mystère, l'avant-dernier de la saison, vos dédicaces à 10h30 avec toutes les musiques qui vous font du bien. Et pour ouvrir cette semaine comme il se doit, nous en parlions à l'instant avec Franck Ferrand, voici plusieurs ouvertures d'opéra. Moment crucial pour capter l'attention du public, le plonger dans le noir et dans l'ambiance de l'opéra. C'est exactement le cahier des charges rempli par Mozart pour l'ouverture de l'enlèvement au sérail. Des percussions et des flûtes dans l'aigu qui donnent cette atmosphère orientalisante. Et puis juste après, le drame qui arrive.

Et voilà, dès cette ouverture de cet opéra de Mozart, l'enlèvement au sérail, nous sommes plongés d'emblée dans cette turquerie, cette fascination pour un Orient imaginaire qui envahit tous les arts, et la musique n'est pas épargnée, évidemment. L'enlèvement au sérail et cette histoire assez dramatique de cette jeune femme, Constance, qui est enlevée avec sa servante blonde par des pirates qui les revendent au pacha Selim. Et donc son fiancé Belmonte va partir à sa recherche. Nous écoutions ici William Christie à la tête de ses arts florissants. Autre exemple d'ouverture, mais alors là dans un tout autre registre, c'est une ouverture de jeunesse de Gioachino Rossini, mais elle contient d'emblée tout ce qui fait sa caractéristique, son style souriant, ce grand éclat de rire dans L'échelle de soi.

Et après la folle soirée de l'opéra au théâtre des Champs-Élysées ce week-end, c'est encore la folie de l'opéra sur Radio Classique avec cette farce comique de Rossini, l'échelle de soie qui se passe dans les environs de Paris. Une jeune femme, Julia, y vit avec son tuteur. Elle aime un jeune homme avec qui elle s'est mariée en secret. Personne n'est dans la confidence à part une vieille tante. Et les jeunes époux se retrouvent le soir grâce à une échelle de soie qui est dépliée en cachette. Mais évidemment, tout ne va pas se passer comme prévu. Nous écoutions cette ouverture de jeunesse de Rossini qu'il compose à 20 ans seulement par l'orchestre de chambre de Munich et Alexander Libray. Et comme promis, voici ce seul et unique opéra composé par Beethoven, Fidelio, un seul opéra mais plusieurs versions de cette ouverture qui l'a énormément occupé.

Fidelio, c'est donc le nom de ce seul et unique opéra composé par Beethoven. Fidelio, ou plutôt Léonore, car c'est le nom du personnage principal, personnage féminin Léonore, qui vient sauver son époux, qui a été emprisonné, retenu injustement. C'est donc l'histoire de la lutte contre l'oppression que cet opéra, qui a beaucoup occupé Beethoven, qui a écrit plusieurs versions de cette ouverture. Ici, Claudio Abbado, en 2010, à la tête de l'orchestre du Festival de Lucerne, en Suisse. Et pour finir, comme promis, la voici, cette ouverture très méconnue, longtemps jamais jouée, jusqu'à ce que Leonard Bernstein la découvre et la fasse jouer par beaucoup d'orchestres. Ce sont les toutes premières notes de Raymond, cet opéra français d'Ambroise Thomas.

0: Et nous écoutions donc cette ouverture de Raymond d'Ambroise Thomas par l'artisan de sa redécouverte, Leonard Bernstein, ici à la tête du Philharmonique de New York. Histoire de Raymond ou le secret de la reine. Une manière de revisiter le mythe de l'homme au masque de fer qui a tant fasciné les foules.
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8: Il est exactement 10h. Le flash sur Radio Classique, c'est avec vous Antoine Galen. Bonjour Antoine.
9: Bonjour Pauline, bonjour à tous. Des températures étouffantes et ce n'est que le début. 43 degrés à Bordeaux, 42 à Nantes, 41 à Limoges, 40 à Toulouse et 39 à Paris. C'est trop pour 845 écoles et collèges qui ont décidé de fermer. Une nouvelle cellule interministérielle de crise sur la canicule est attendue dans la journée. Une avancée pour l'Iran et les États-Unis. Les deux parties se sont entendues cette nuit sur une feuille de route pour un accord de paix définitif dans les 60 prochains jours. Washington et Téhéran ont annoncé la mise en place d'une ligne de communication pour assurer le passage dans le détroit d'Ormuz. Le ministre iranien des Affaires étrangères s'est félicité du déblocage d'avoir gelé et de la levée de restrictions sur le pétrole. A noter la création d'une cellule de gestion des conflits au Liban. L'Iran exige en effet que le cessez-le-feu concerne le pays du Cèdre. Trois semaines après la découverte du corps de Liana, beaucoup de questions et peu de réponses. Un rapport d'inspection va être déposé à 11h sur le bureau de Sébastien Lecornu. Il doit expliquer les errements de l'enquête sur Jérôme Barella, visé par deux plaintes pour viol sur mineur avant d'être suspecté dans la mort de la jeune fille. Selon Le Parisien et La Tribune dimanche, le rapport confirme des dysfonctionnements et des erreurs individuelles. Le géographe Yves Lacoste s'est éteint à l'âge de 96 ans. Fondateur de la revue Hérodote, il a été l'un des premiers à s'intéresser aux pays du Sud et aux problèmes de sous-développement. Un peu de ballon rond avec la Coupe du Monde de football. Cette nuit, l'Égypte a battu la Nouvelle-Zélande 3-1. Nouvelle performance du Cap-Vert qui a décroché le match nul de partout face à l'Uruguay. Ce soir, la France affronte l'Irak. Coup d'envoi à 23h. Et puis Serena Williams de retour en simple à Wimbledon. L'Américaine de 44 ans revient sur les courts de tennis. Elle est également inscrite en double avec sa sœur Vénus. La bourse, une heure après l'ouverture, le CAC 40 est en baisse de 0,26%. Il s'élève à 8400 points. 9h passées de 2 minutes sur 10h passées de 2 minutes sur Radio Classique. Tout de suite, changer d'air avec vous, Pauline Lambert.
8: Merci beaucoup Antoine Galen. Vous revenez demain, j'imagine, pour un nouveau flash. Vous serez avec nous.
9: Exactement. À
8: et
9: demain.
8: Voilà, à demain et reviens-moi, c'est le titre, ça tombe bien, du film que nous allons écouter dans un instant. Le temps de vous rappeler ces principes importants en période de canicule.
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Et après Orgueil et Préjugés, Dario Marianelli signe de nouveau la musique de ce film Reviens-moi, film dramatique, drame romantique plutôt. Reviens-moi donc, The Cottage on the Beach, ici la petite maison au bord de la plage, avec Jean-Yves Thibaudet au piano, l'English Chamber Orchestra et Benjamin Wallfisch. Marianelli est un compositeur italien, mais installé en Grande-Bretagne. Alors voici un autre compositeur anglais qui lui a beaucoup voyagé en dehors de la Grande-Bretagne et qui s'installe d'ailleurs en France dans les années 20 et 30 où il va décéder. C'est Frédéric Delius qui nous emmène en Floride.

Et la Floride, c'est l'une des régions visitées par Frederick Delius. Il est envoyé par sa famille à la fin du 19e siècle pour gérer une plantation d'orangers. Mais cela ne lui plaît pas vraiment. Il y découvre la musique afro-américaine. Il décide de devenir compositeur et il part ensuite en Allemagne se former à la source de la musique, si j'ose dire. Et Florida, c'est le titre de cette très belle suite pour orchestre donc de Delius. Par ici, la version de l'orchestre de l'Opéra National du Pays de Galles, dirigée par Sir Charles Mackerras, le même chef que je vous propose de retrouver dans cette danse slave de Dvorak.

0: Et évidemment, avec ces températures caniculaires, pas besoin de danser sur cette danse-là d'Antonin Dvorak. Il vous suffit de l'écouter. Vous avez déjà le sentiment du rythme dans la peau. Sixième danse jouée ici par l'orchestre philharmonique tchèque qui connaît ce répertoire par cœur, évidemment, et qui était dirigé par Sir Charles Maqueras. Et vous, quelle musique avez-vous envie d'écouter en ce lundi 22 juin, ce lendemain de la fête de la musique? C'est la fête de la musique tous les jours, finalement, sur Radio Classique, et c'est vous qui faites la programmation. Quelle œuvre vous ferait du bien? Quelle musique peut-être pour vous rafraîchir, pour vous emmener au bord de l'océan, au bord d'une source, au bord d'une rivière? À vous de choisir ce que vous aimeriez écouter ce matin. Nous diffusons votre sélection avec Bertrand Dorigny dans 7 minutes exactement. Alors à vos messages via le site ou l'appli de Radio Classique.
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0: Nous écoutions ce concerto pour deux violons, cordes et continuo, la basse continue si présente en musique baroque. Concerto signé Francesco Manfredini avec Rémi Ludger et les amis de Philippe. Il est 10h33 et c'est vous, chers amis de Radio Classique, qui faites maintenant la programmation.
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0: Et nous commençons avec tout d'abord cette annonce de concert de la part de Pierre, vous qui nous écoutez à Lyon sur 96.5, pour ce festival, deuxième édition de ce festival qui a lieu ce week-end, les 27 et 28 juin, festival Vibration au pluriel, qui vous propose à la fois des concerts, des dégustations et des rencontres. Et ouverture ce samedi soir du festival, qui est dirigé par Christian-Pierre Lamarca, ouverture le samedi 27 juin à 20h, salle Molière. Vous savez, c'est quai de Bondy, tout près de Saint-Paul. Très belle salle, parfaite pour la musique de chambre. Et c'est Philippe Jarouski qui va vous enchanter samedi soir en compagnie de la harpiste Angélique Mouillon dans un très beau programme, Dolcissimo Sospiro, les doux soupirs, les délicieux soupirs.

Et Philippe Jarouski, que nous écoutions ici dans cette terre de Vivaldi, Orlando Furioso, sera donc en concert ce samedi à Lyon, salle Molière, pour l'ouverture de ce festival Vibration. Et puis le lendemain, rencontre avec Yann Arthus-Bertrand et Lambert Wilson, le dimanche 28 juin. Et ensuite, dans la foulée, concert Wonderful World. C'est ce programme d'hymne à la nature qui mêle images, musique et texte autour de la beauté de notre planète, très fragile aussi, qu'il faut absolument préserver. Et on s'en rend bel et bien compte en cette période de canicule. Concert qui promet un véritable émerveillement pour petits et grands, avec donc le directeur artistique du festival Vibration, Christian-Pierre Lamarca, avec Yann Arthus-Bertrand et ses images qui seront projetées, avec également Lambert Wilson et Nathanaël Gouin au piano. Et puis à l'issue de ce concert, dégustation de mets délicieux par les grands artisans lyonnais, en particulier la maison Bernachon, Mons et bien d'autres. Et tout de suite, cette autre demande de Claude Marie. Pour toutes les personnes âgées seules qui sont isolées dans des appartements surchauffés, pourriez-vous programmer l'un des mouvements du quintet à deux violoncelles de Schubert ? En voici le final avec Yo-Yo Ma et le Quatuor de Cleveland.

Les dernières notes de ce quintet avec deux violoncelles de Franz Schubert par le Quatuor de Cleveland et Yo-Yo Ma, lui qui fera dans quelques jours, mercredi soir, l'ouverture d'une toute nouvelle salle de concert. Et c'est toujours un événement à Évian-les-Bains, la Source Vive. C'est le nom de cette salle qui va donc ouvrir ses portes à deux pas de la Source d'Évian. Magnifique salle dédiée à la musique de chambre et qui va être inaugurée donc mercredi pour l'ouverture des rencontres musicales d'Évian. Concert à 20h que vous pouvez vivre en direct sur la chaîne de télévision de notre partenaire Mezzo Live. J'aurai le grand plaisir de vous présenter cette soirée avec notamment Yo-Yo Ma au violoncelle, mais aussi le directeur artistique de la manifestation, Renaud Capuçon, et bien d'autres, Emmanuel Axe au piano, ou encore la jeune violoniste Maria Dueñas, pour un programme entièrement consacré à Brahms. Puis si jamais vous ne pouvez pas regarder et écouter mercredi soir, rendez-vous jeudi soir sur notre antenne pour entendre ce même concert qui vous sera présenté par Laure Maison. Tout de suite, autre demande de Kostia, vous nous écoutez à Paris. Merci pour cette semaine. Pourriez-vous diffuser une pièce d'Alexandre Scriabine, compositeur russe, éclipsé par Tchaïkovski et Rachmaninov, mais avec un profond talent de compositeur? Eh bien, le voici, Scriabine.

Et c'est Yevgeny Soudbine qui interprétait sur Radio Classique cette mazurka d'Alexandre Scriabine, compositeur éclipsé mais pas totalement oublié tout de même, que l'on diffuse toujours avec beaucoup de plaisir. Et toujours cette demande de Kostia, j'espère que vous allez bien cette matinée caniculaire. En cette journée insupportable, je veux avoir une pensée pour tous les pompiers et policiers qui vont servir notre pays en bravant les températures qui s'ajoutent à des rythmes intenses. Afin de nous faire un peu danser et voyager, pourriez-vous diffuser le Tico Tico no Fuba, pièce emblématique de la musique classique brésilienne. Bien sûr, le voici ce Tico Tico, et même deux versions différentes. Tout d'abord la harpe de Xavier Demestre.

Tico, Tico, cette page d'Abreu, ici jouée par Xavier Demestre à la harpe, pour écouter cette toute première version. Alors que vous êtes nombreux à chercher la fraîcheur, et puis il y a vous, chère Marie, qui avait une excellente idée à Paris. Je fais du rangement au frais dans le sous-sol de mon immeuble. Vous m'êtes d'une aide considérable. Merci à tous vos auditeurs mélomanes. Alors revoici ce Tico Tico comparaison. Ici, une version tout à fait originale et très entraînante.

0: Coros, c'est l'une des pièces brésiliennes les plus connues, effectivement, l'une des plus jouées également. Ici, cette version de ce Tico Tico d'Abreu avec une musicienne qui ne manque pas d'air et pour cause, elle joue de la clarinette, Ludmila Peterkova, ici avec Irina Kondratenko. Changez d'air, se poursuit dans un instant. Ne bougez pas, vous êtes bien sûr Radio Classique. À suivre le flash de 11h et Frédéric Chopin.
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10: Et il est donc 11h. Le Flash Radio Classique, avec vous Marc Tédé. Bonjour Marc.
11: Bonjour Pauline, bonjour à tous. Il n'aura finalement pas tenu 2 ans à son poste en Grande-Bretagne. Le Premier ministre britannique Keir Starmer annonce sa démission. Le chef du gouvernement britannique était contesté depuis plusieurs semaines. C'est l'élection de l'ancien maire de Manchester, Andy Burnham, à la Chambre des communes jeudi, qui a probablement précipité cette décision. Andy Burnham, qui est son principal rival au sein du Parti travailliste et qui revendique la direction de cette formation politique et donc le poste de Premier ministre, comme c'est la tradition en Grande-Bretagne. La France étouffe. Ce sont désormais 49 départements qui sont placés ce lundi en vigilance rouge. Le mercure devrait dépasser 40 degrés dans plusieurs zones du territoire. Dans les départements rouges, les températures sont désormais exceptionnellement élevées. De jour comme de nuit, les très fortes chaleurs s'installent durablement sur le pays, avertit Météo France. Des prévisions délicates à établir, car si les épisodes de canicule sont anticipés, les météorologues ont pourtant des difficultés à prévoir leur durée et leur pic d'intensité, explique Patrick Marlière. Il est météorologue, il a été joint par Vincent Danilo.
12: On va entrer à l'intérieur de supercalculateurs les données météorologiques du jour, les températures extrêmes, des minimales, des maximales, et on essaie de calculer comment tout cela va évoluer. Ça nous donne ensuite une situation dans les jours à venir. Et là, on ne fait que interpréter cette situation. Effectivement, chaque jour, il y a un décalage qui soit poursuit, soit augmente la canicule qui s'est installée. Et là, c'est le cas quasiment tous les jours. Et c'était le cas d'ailleurs au mois de mai, par exemple, où on a observé 30 degrés sur la pointe Bretagne, alors que le mercure n'est jamais monté au-delà de 30 degrés. degrés à Brest au mois de mai. Et là, donc, c'est très compliqué aujourd'hui d'intégrer toutes ces nouvelles valeurs dans les modèles météorologiques et l'interprétation qu'ils en font.
11: Patrick Marlière, directeur météo de Météo Climat Pro. Mais puis, c'est une des conséquences de cet épisode de canicule. 10 personnes ont péri hier par noyade, c'est ce que révèle ce matin la sécurité civile. En Ile-de-France, un train sur 10 est supprimé ce lundi de façon préventive afin de préserver les infrastructures du réseau ferroviaire. C'est ce qu'indique à l'instant la région Île-de-France. Et puis au lendemain de la fête de la musique, on apprend ce matin que plus de 240 personnes ont été interpellées dans tout le pays, dont 148 à Paris. Premier bilan dressé par le ministère de l'Intérieur qui ne donne aucune précision sur les motifs des interpellations. L'année dernière, 371 personnes avaient été interpellées, dont 89 à Paris. Enfin, les suites de l'affaire Liana, c'est aujourd'hui, dans quelques minutes, que le rapport d'inspection commandé par le Premier ministre Sébastien Lecornu doit lui être rendu avec une question. Comment expliquer que Jérôme Barella, le principal suspect dans le viol et la mort de la jeune fille de 11 ans disparue le 29 mai dans le Gers, n'ait jamais été inquiété alors qu'il faisait pourtant l'objet de plusieurs plaintes pour agression sexuelle et viol sur des enfants. Les premières fuites de ce rapport semblent confirmer des dysfonctionnements et des erreurs individuelles. Le CAC 40, il est en ce moment en baisse de 0,40% à 8387 points. 11h03 sur Radio Classique. Vous retrouvez tout de suite Pauline Lambert pour Changer d'air. C'est plus que jamais d'actualité.
10: Oui, on espère effectivement changer d'air frais, si c'est possible. En tout cas, restez bien au frais à la maison. Fermez bien, évidemment, les volets, les fenêtres et écoutez tranquillement cette musique et cette sonate de Frédéric Chopin, sa troisième par Jonathan Fournel.

Ce final presto non tanto de la troisième sonate pour piano de Frédéric Chopin était joué par Jonathan Fournel dans son précédent album sorti chez Alpha. Et la nouveauté de cette année 2026, c'est cet album en duo avec le violoniste canadien Kerson Leong. Tous deux qui s'aiment de longue date, qui sont amis depuis très longtemps et qui se retrouvent autour de Gabriel Fauré. Sa musique évoque en moi des images de nuit, d'eau scintillante, de consolation. C'est l'un des compositeurs auxquels je retourne le plus souvent pour chercher du réconfort.

Ils ont donc enregistré ensemble les deux sonates pour violon et piano de Gabriel Fauré, Kersten Leong au violon, Jonathan Fournel au piano, ainsi que bien d'autres pages, des transcriptions absolument délicieuses. Album Fauré, donc, qui vient de sortir chez Alpha. Ici, ce troisième mouvement, c'était un allegro vivo. Et tout de suite, que diriez-vous pour changer d'air, de partir pour l'Espagne? De quoi évoquer un peu les vacances? Tout d'abord, la Castille, dans cette suite espagnole d'Isaac Albéniz. C'est Raphaël Frubeck de Burgos qui dirige l'Orchestre national d'Espagne, évidemment.

Il Trovatore, le Trouvère en italien, c'est cette opérette de Giuseppe Verdi. Nous écoutions ici ce très vigoureux Chœur des soldats avec le chœur et l'orchestre symphonique de Londres et avec Sir Antonio Papano. Puisqu'il fait un soleil de plomb en ce lundi matin, que diriez-vous d'écouter maintenant de petits soldats de plomb pour rester dans cette même thématique militaire? Voici cette marche Fritz Kreisler.

Joshua Bell au violon, Paul Cocker au piano dans cette marche de Fritz Kreisler, la marche du petit soldat de plomb, en ayant une pensée très chaleureuse, si j'ose dire, pour nos enfants et pour leurs enseignants qui sont dans des salles de classe surchauffées, parfois même sans volets. Bon courage pour traverser ces journées si éprouvantes pour toutes et tous. Ne bougez pas, nous changeons d'air dans un instant, nous allons retrouver l'air baroque avec Jean-Sébastien Bach et puis ce sera votre jeu du compositeur bien mystérieux.

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0: C'est Francesco Tristano qui est au piano avec le Backstage Ensemble et Léo Margue dans ses premières notes du premier concerto pour clavier de Jean-Sébastien Bach. Bach à l'honneur tout à l'heure à 14h avec Franck Ferrand qui vous racontera ce long voyage que fait le compositeur très âgé pour aller rencontrer le roi Frédéric II de Prusse qui tient absolument à le rencontrer. Vous savez, Frédéric le Grand, c'est ce roi très mélomane, musicien lui-même qui joue de la flûte, qui s'entoure d'une cour très prestigieuse où l'on parle le français. Il y a Voltaire, mais il y a aussi bien des compositeurs à la cour du roi Frédéric II de Prusse et dont Jean-Sébastien Bach qui va alors composer ses variations sur l'offrande musicale. À propos d'offrande et de cadeaux, il y en a plusieurs à gagner cette semaine dans votre jeu du compositeur mystère et nous allons boire à la source. Départ pour Évian.
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0: Il vient donc à l'honneur avec plusieurs invitations. Deux invitations pour le concert du vendredi 3 juillet prochain à la Source Vive, cette toute nouvelle salle de concert qui sera inaugurée mercredi soir. Vous pourrez découvrir un programme entièrement consacré à Brahms avec le quatuor Belcea et avec Paul Zientara. Et puis à gagner aussi deux invitations de passe VIP journalier pour le Amundi Evian Championship, seul tournoi de golf en Europe continentale. Rendez-vous aux 132 meilleures joueuses du monde à l'Evian Resort. Ce sera du 9 au 12 juillet prochain. Et donc deux invitations sont à gagner si vous trouvez la bonne réponse qui a écrit ceci.

0: Une symphonie assez monumentale qui contient toute la vie en elle-même. Qui l'a composée, cette Titan? Est-ce Bruckner, Mahler ou Duca?
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0: Brahms à Évian, c'est la thématique des rencontres musicales d'Évian cette année. Et le voici tout de suite, Brahms, sur Radio Classique.

Brahms, c'est le deuxième mouvement de son deuxième sextuor à cordes par Pierre Fouchenray et quelques-uns de ses amis musiciens à l'alto et au violoncelle. Et pour terminer cette émission Atmosphère de fête avec ce récit, la fête à Bagdad, l'un des mille et un récits faits par Scheherazade pour échapper à l'exécution capitale. Écoutez tout d'abord le thème du sultan impérieux et autoritaire.

Le final, la fête à Bagdad qui referme Shehrazad de Rimsky-Korsakov en espérant que ce ne sera pas trop la fête ce soir tout de même puisque c'est le match France-Irak à 23h pour la Coupe du Monde de football. On espère donc que le résultat sera plutôt positif pour l'équipe de France. Et à l'instant, c'était donc Laurine Mazel avec l'orchestre de Cleveland. Les copains d'abord, mais oui, l'ami Jean-Michel Duez est déjà en studio. Mais tout d'abord, une dernière musique. Les copains d'abord, Gauthier Capuçon et Jérôme Ducrot, car Gauthier sera ce soir à 20h l'invité de Laure Maison pour son journal du classique depuis le Clos Vougeot.

0: Voilà pour annoncer l'émission de ce soir, le journal du classique depuis la cave historique et très fraîche du château du Clos de Vougeot pour ce festival donc musique et vin au Clos Vougeot avec notamment Gauthier Capuçon et des représentants des grands domaines de Bourgogne. Un grand merci à Bertrand Dorigny qui était aux manettes ce matin, à Jérémy Bigori qui a préparé cette émission et bonjour à vous Jean-Michel Duez.
1: Bonjour Pauline,
0: comment allez-vous? Vous avez encore de l'énergie après ces deux folles soirées.
1: Mais heureusement d'ailleurs, c'est absolument extraordinaire. Vous avez vu ce message de notre chère Sylvia qui nous écrit, et enfin qui vous écrit d'ailleurs, Pauline. Non, c'est à vous. Bonjour Pauline. Quelle belle soirée passée au concert, soirée de l'opéra. Oui, c'était vraiment deux soirées absolument extraordinaires avec un plateau fabuleux de quatre très très beaux chanteurs. On pourra réécouter cette folle soirée le samedi 11 juillet à 20h, évidemment. Et très belle réussite pour le retour de la folle soirée de l'opéra.
0: Eh bien, bravo à vous. Merci Jean-Michel et bonne émission.
1: Merci. À demain.
0: À demain.

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5: Merci d'avoir choisi Radio Classique, il est midi. Et c'est l'heure des infos avec vous, Marc Tédé. Bonjour Marc.
6: Bonjour Jean-Michel, bonjour à tous. En Grande-Bretagne, Keir Starmer, le Premier ministre, annonce qu'il quitte ses fonctions. Il était dans une situation devenue intenable alors que les appels à la démission se multipliaient ces dernières semaines. Décision précipitée par l'élection au Parlement de son principal rival au sein du Parti travailliste, Andy Burnham. Burnham qui ambitionne de diriger le parti majoritaire à la Chambre, ce qui le conduirait automatiquement à diriger le gouvernement conformément aux usages politiques en Grande-Bretagne. À moins, évidemment, que de nouvelles élections législatives ne soient organisées. C'est ce que réclame déjà le leader d'extrême droite, Nigel Farage, le chef de file du parti anti-immigration Réforme UK. La présidente de la Commission européenne, Ursula von der Leyen, salue ce matin un homme d'État qui a renforcé la sécurité de l'Europe. Toujours à l'étranger, en Colombie, c'est finalement l'avocat anti-système soutenu par Donald Trump, Abelardo de la Espriella, qui a été élu hier à la tête du pays. Il s'impose d'une courte tête face au sénateur de gauche Ivan Cepeda, allié du président sortant Gustavo Petro. Et puis en France, des records de température ont été battus la nuit dernière dans certaines villes comme à Tours avec 24,8 degrés ou Poitiers, 24,6 degrés, record de chaleur nocturne, tout mois confondu, annonce Météo France. 49 départements sont classés en vigilance rouge aujourd'hui, de la Bretagne aux Pyrénées-Atlantiques du nord au sud et jusqu'à la Côte d'Or dans l'est. À l'échelle nationale, 2000 établissements scolaires sont fermés ou partiellement fermés. Et puis en Île-de-France, un train sur 10 est supprimé aujourd'hui de manière préventive afin de préserver les infrastructures du réseau ferroviaire. Et puis, autre conséquence de cet épisode de canicule, 10 personnes ont péri hier par noyade. C'est ce que révèle ce matin la sécurité civile. Le CAC 40, il est en baisse en ce moment de 0,74% à 8 358 points. Midi 2 sur Radio Classique et c'est le moment de retrouver Jean-Michel Duez pour Harmonique.
5: Merci Marc Tédé, rendez-vous tout à l'heure à 13h.
6: À tout à l'heure.
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5: Ravi de vous retrouver en ce début de semaine, lundi 22 juin. J'ai le plaisir de vous accompagner jusqu'à 14h, 2 heures de musique à l'heure du déjeuner, avec sans plus tarder Rossini et l'ouverture de l'italienne à Alger en vous souhaitant bien sûr un excellent appétit si vous êtes à table, pour se souvenir que Rossini, mais ça vous le savez, était un bon vivant et ne détestait pas la bonne chère.

L'ouverture de l'italienne Alger Rossini, l'orchestre du Metropolitan Opera James Levine, c'était en 1988, concert à Tokyo. Et on l'évoquait tout à l'heure avec notre chère Pauline Lambert, évidemment. Rossini était à l'affiche de la folle soirée de l'opéra qui a eu lieu vendredi et samedi dernier, avant-hier et vendredi. Julien Dran a chanté l'air d'Arnold, extrait de Guillaume Tell, voilà, Asile héréditaire, je vais m'en sortir. Et vous pourrez réécouter, on le disait tout à l'heure évidemment, le samedi 11 juillet prochain à 20h sur Radio Classique, cette folle soirée de l'opéra. Voici un compositeur qui a écrit quelques courts opéras, des Zigspiel, mais qui ne sont pas véritablement restés dans la postérité. Il s'agit de Félix Mendelssohn, que nous accueillons avec son octuor à cordes. Il n'avait que 16 ans quand il a écrit cette œuvre de musique de chambre, et c'est l'une justement de ses grandes œuvres de musique de chambre.

Le troisième mouvement de l'octuor à cordes de Félix Mendelssohn, James Ennes, premier violon, avec l'orchestre de la Société de musique de chambre de Seattle. Musique baroque à présent sur Radio Classique avec Jean-Sébastien Bach. Compositeur d'ailleurs que Mendelssohn a contribué à faire redécouvrir. C'est lui qui, par exemple, a rejoué la Passion selon saint Matthieu, alors que l'œuvre avait été complètement oubliée, que Bach, il faut bien le dire, avait été délaissé. Et de Jean-Sébastien Bach, je vous propose la suite française pour clavier numéro 4.

Jean-Sébastien Bach sur Radio Classique, la suite française pour clavier numéro 4 avec la courante à l'instant et précédée juste auparavant de l'allemand, le tout dans l'interprétation de Francesco Tristano, musique baroque toujours avec Vivaldi, la musique sacrée de Vivaldi, le Nisi Dominus, mais dans un arrangement pour chalumeau et basse continue.

0: Vivaldi sur Radio Classique pour vous accompagner avec le Cum Deterrit d'Nisi Dominus dans cet arrangement pour chalumeau et basse continue Giovanni Antonini et l'ensemble Il Giardino Armonico. Dans un instant, la suite d'Harmonique et nous allons un petit peu avancer dans le temps avec Georges Bizet, Les Jeux d'enfants. C'est l'une de ses pièces pour piano. Piano à quatre mains, exactement un cycle de 12 pièces. Nous écouterons Petit mari, petite femme et galop final, mais dans la version orchestré.
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Les Jeux d'enfants de Georges Bizet, donc à l'origine 12 pièces pour piano à quatre mains. Bizet en a orchestré 5, qu'il a réuni dans une suite pour orchestre. Nous écoutions le galop final et juste auparavant, Petit mari, petite femme, dont Bizet disait, c'est un tendre dialogue suave et expressif entre les deux parties. L'orchestre de Paris était dirigé par Pavo Yorvi. Autre musique qui évoque l'enfance sont les Children's Corner de Debussy.

Les Children's Corner de Claude Debussy, Michel D'Alberto. Au piano, nous poursuivons harmonique avec un autre compositeur français, Eric Satie. Pièce pour piano aussi à l'origine, la Gymnopédie numéro 1, que nous allons écouter dans sa version orchestrée par Claude Debussy.

La gymnopédie numéro 1 d'Éric Satie, l'orchestre symphonique de Montréal, dirigé par Charles Dutoit, musique française toujours, avec cette fois Ravel et le menuet antique.

Le menu est antique de Maurice Ravel. Bernard Haitink à la tête de l'orchestre symphonique de Boston. Une musique de film pour la suite d'Harmonique avant les infos de 13h. Le film Mademoiselle, film sud-coréen de Park Chang-wook. Et la musique était signée de Jo Yong-wook.

0: La musique du film Mademoiselle, musique de Jo Young-wook pour le film de Park Chang-wook, sorti en 2016, présenté d'ailleurs en compétition la même année au Festival de Cannes. Dans un instant, et je vous remercie d'écouter Radio Classique, d'avoir choisi Radio Classique pour vous accompagner. Dans un instant, les infos de 13h et retour de la musique tout à l'heure, retour à la musique avec Schubert et l'un des impromptus.
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0: Il est 13h. Et c'est l'heure du flash avec vous, Marc Tédé.
13: Plus de la moitié des Français sont désormais dans des zones placées en vigilance rouge canicule. 35 millions de personnes réparties dans 49 départements. Les très fortes chaleurs s'installent durablement dans le pays. Avertit Météo France, des records de température nocturne, tout mois confondus, ont été battus la nuit dernière à Poitiers, Tours ou encore Bourges, avec des températures qui se sont maintenues à plus de 24 degrés. Aujourd'hui, le mercure devrait grimper à plus de 40 dans certains secteurs du territoire. 2000 établissements scolaires sont fermés ou ont été contraints d'adapter leurs horaires. En Ile-de-France, la région annonce la suppression d'un train sur 10, mesures de prévention pour préserver les infrastructures du réseau ferroviaire, précise Valérie Pécresse, présidente de région. Et puis la sécurité civile appelle à la prudence pour ceux qui souhaitent se rafraîchir avec des baignades. Durant la seule journée d'hier, ce sont 13 personnes qui ont péri, noyées sur l'ensemble du territoire. Bilan revu à la hausse. Santé publique France rappelle que le nombre de noyades augmente systématiquement en cas de hausse des températures. Également dans l'actualité, le nombre de noyades, effectivement. Également dans l'actualité de ce lundi, quelles ont été les défaillances dans le traitement des différentes plaintes visant Jérôme Barella, principal suspect dans l'affaire Liana. Cette fillette de 11 ans disparue le 29 mai, dont le corps a été découvert une semaine plus tard. Le rapport commandé par le Premier ministre Sébastien Lecornu a été rendu ce matin au gouvernement. L'enquête pointe notamment les défaillances du parquet d'Auch et de la gendarmerie de Lectoure. À l'étranger, après moins de 2 ans au pouvoir, le Premier ministre britannique Keir Starmer annonce qu'il démissionne, il était à la peine dans les sondages et contesté au sein de sa famille politique, le Parti travailliste, ces dernières semaines. Les appels à la démission s'étaient multipliés. Démission accélérée par l'élection au Parlement de son principal rival travailliste, l'ancien maire de Manchester, Andy Burnham. Il annonce d'ailleurs briguer la succession de Keir Starmer à la direction du parti. En cas de succès, Burnham succéderait donc à Keir Starmer au 10 Downing Street. On fait le point sur les marchés. On retrouve pour cela tout de suite Laetitia Volga d'Investir. Bonjour Laetitia.
14: Bonjour Marc.
13: Et quelle est la tendance à la mi-journée ?
14: Eh bien, le CAC 40 accuse une baisse de 0,6% ce midi. Et ce, malgré la meilleure forme des prix du pétrole. Le cours du Brent recule de 1,5% au terme de la première journée de discussion entre les États-Unis et l'Iran. Les négociateurs présents ce week-end en Suisse se sont entendus sur des mécanismes pour faire cesser les affrontements au Liban et sécuriser la circulation dans le détroit d'Ormuz. Mais les investisseurs restent prudents tant qu'aucune percée diplomatique n'est acquise. À Londres, la livre sterling conserve son flegme après la démission sans trop de surprise de l'impopulaire Premier ministre Keir Starmer. Celui qui est quasiment assuré de lui succéder, Andy Burnham, est classé plus à gauche sur l'échiquier politique, mais il s'est engagé à respecter les règles budgétaires du gouvernement actuel, ce qui calme les craintes des marchés sur un potentiel virage politique coûteux et financé par l'emprunt. Côté entreprise, Hermès et la Lanterne Rouge de l'indice CAC 40. Les analystes de Kepler Chevreux s'attendent à une baisse de ses marges dans les résultats du premier semestre à venir du groupe de luxe. Son action recule de 5%, ce qui pèse logiquement sur le CAC 40. En repli, je vous le rappelle, de 0,6%.
13: Laetitia Volga d'Investir, merci beaucoup. 13h04 sur Radio Classique, vous retrouvez tout de suite Jean-Michel Duez pour la suite d'Harmonique.
0: Merci Marc, et on vous retrouve tout à l'heure évidemment à 14h.
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Les impromptus de Schubert pour vous accueillir dans Harmonique. Si vous nous rejoignez sur Radio Classique en ce début d'après-midi, lundi 22 juin, 8 impromptus au total. Nous écoutions l'impromptu numéro 2 de l'opus 899, joué par Nelson Frère en 1967. Nelson Frère, jeune pianiste à l'époque, il n'avait que 23 ans. Et c'est avec Robert Schumann que nous poursuivons notre promenade musicale qui nous entraîne maintenant le long du Rhin avec la symphonie numéro 3, c'est la symphonie rhénane, Schumann ayant mis en musique les paysages et les légendes du Rhin. C'est à l'époque où il était à Düsseldorf.

Schubert et Schumann se sont croisés, c'était bien l'impromptu numéro 2 de l'opus 804, Deutsche 899 de Schubert, Nelson Frère, et juste auparavant c'était bien la symphonie numéro 3, le quatrième mouvement de cette symphonie rhénane de Schumann que nous écoutions, l'orchestre philharmonique de Berlin dirigé par Klaus Tennstedt. Dvorak maintenant, la musique sacrée de Dvorak et son Stabat Mater.

La musique sacrée de Dvorak, son Stabat Mater, le Tui Nati Vulnerati, interprété par le chœur et l'orchestre philharmonique de Prague, placé sous la direction de Jiří Belolavec. Une musique de film maintenant pour la suite d'Harmonique, en vous remerciant d'avoir choisi Radio Classique en ce début d'après-midi. La vie privée de Sherlock Holmes, film de Billy Wilder en 1970, et musique de Miklos Roza.

0: La musique du film La vie privée de Sherlock Holmes, film de Billy Wilder en 1970, et donc musique de Miklos Rosa, interprétée ici par l'Orchestre Philharmonique de Prague, dirigé par Nick Rein. Dans un instant, la suite d'Harmonique, je vous emmène à Londres sur la Tamise en juillet 1717 pour des fêtes royales. C'est bien sûr les Water Music de Handel, et c'était festif.
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Les Water Music de Handel pour des fêtes royales donc en juillet 1717 sur la Tamise. Le Zefiro Baroque Orchestra placé sous la direction d'Alfredo Bernardini. Gluck pour la suite d'harmonique avec son concerto pour flûte Emmanuel Pahut. L'orchestre de chambre de bal est dirigé par Giovanni Antonini pour ce premier mouvement plein de charme.

Merci d'avoir choisi Radio Classique pour vous accompagner avec Gluck, le concerto pour flûte. C'était le premier mouvement Emmanuel Pahut et l'orchestre de chambre de bal placé sous la direction de Giovanni Antonini. Nous avons le plaisir maintenant d'accueillir Joseph Haydn qui a composé 104 symphonies, environ 70 quatuors et également une soixantaine de sonates pour clavier. C'est l'une d'elles, la numéro 33, que nous allons écouter. En voici le premier mouvement.

Joseph Haydn sur Radio Classique avec la sonate pour clavier numéro 33. C'était le premier mouvement et au piano, Denis Kozoukin. Voici maintenant la suite d'Harmonique avec Beethoven, la symphonie héroïque. C'est la numéro 3 qui a une histoire assez singulière parce qu'elle était destinée à Bonaparte. D'ailleurs, je crois même que Beethoven avait prévu de l'appeler la symphonie Bonaparte. Mais voilà, il a rayé la dédicace lorsque Bonaparte s'est fait sacré empereur et il a eu ces quelques mots à propos, évidemment, de celui qui était devenu empereur. Ce n'est donc rien de plus qu'un homme ordinaire. Maintenant, il va fouler aux pieds tous les droits humains. Il n'obéira plus qu'à son ambition. Il deviendra un tyran. Terrible portrait, quand même, que Beethoven a fait de Bonaparte. Et donc, cette symphonie numéro 3 s'est appelée Héroïque. La dédicace, vous l'avez compris, a changé. C'est le troisième mouvement que je vous propose d'écouter. Leonard Bernstein est à la tête de l'Orchestre philharmonique de New York.

Beethoven sur Radio Classique avec le troisième mouvement de la symphonie numéro 3, la symphonie héroïque. Leonard Bernstein à la tête de l'Orchestre Philharmonique de New York dans cet enregistrement de 1964. Mozart maintenant, l'un de ses concertos pour violon, ils sont au nombre de 5. C'est le numéro 2 que nous avons choisi de vous proposer sur Radio Classique en ce début d'après-midi, lundi 22 juin. Le final, et se dégage de ce final une grande élégance, un style français. D'ailleurs, c'est dans le style d'un rondeau à la française. Arabella Steinbacher est au violon avec l'orchestre à cordes du Festival de Lucerne placé sous la direction de Daniel Dodds.

d'une grande élégance dans le final du concerto pour violon numéro 2 de Mozart avec Arabella Steinbacher et l'orchestre à cordes du Festival de Lucerne placé sous la direction de Daniel Dodds. Harmonique, c'est terminé pour aujourd'hui. Merci pour votre fidélité. Merci à Camille Taver pour la programmation et à Thomas Cligny pour la réalisation. Dans un instant, les infos, bien sûr, de 14h. Puis Franck Ferrand raconte aujourd'hui Jean-Sébastien Bach chez Frédéric II. 14h30, les heures légères d'Élodie Fondacci. Quant à moi, je vous donne rendez-vous demain midi pour Harmonique. Et je vous souhaite de passer une excellente après-midi avec Radio Classique. Attention à la chaleur, hydratez-vous.

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6: Merci d'avoir choisi Radio Classique, il est 14h. Nous faisons un nouveau point sur l'actualité avec Marc Tédé.
7: La mission d'inspection sur l'affaire Liana relève plusieurs défaillances dans le traitement de la plainte déposée l'été dernier contre Jérôme Barella, principal suspect dans l'enquête sur le viol et la mort de cette collégienne de 11 ans. C'est ce que confirme aujourd'hui l'inspection générale du ministère de la Justice et de la Gendarmerie nationale qui mettent en cause notamment le parquet d'Auch et la gendarmerie de Lectoure dans un rapport remis ce matin au Premier ministre. Ministre Sébastien Lecornu, il devrait être rendu public dans le détail cet après-midi. À l'étranger, les négociations entre Iraniens et Américains qui se sont tenues hier en Suisse pour mettre fin à la guerre au Moyen-Orient ont permis d'établir des bases très solides en vue d'un accord final. C'est tout au moins ce qu'affirme le vice-président américain J.D. Vance. Il souligne que Téhéran aurait accepté la visite d'inspecteurs de l'AIEA, l'Agence internationale de l'énergie atomique. Le président iranien Massoud Pezeshkian se rend par ailleurs demain au Pakistan, pays médiateur dans ces pourparlers. Il s'agit d'envisager cette fois la suite des discussions. Et puis toujours à l'étranger, après des semaines d'appel à la démission, le Premier ministre britannique Keir Starmer annonce qu'il quitte la direction du Parti travailliste, ce qu'il conduira de fait à son départ du poste de chef du gouvernement. Départ précipité par l'élection au Parlement d'Andy Burnham, son rival au sein du Parti travailliste qui brigue sa succession à la tête de la formation politique et donc également à la tête du gouvernement britannique. De son côté, le leader d'extrême droite Nigel Farage réclame de nouvelles élections législatives en Grande-Bretagne. Retour en France où 845 écoles et collèges sont fermés aujourd'hui en raison de la canicule. 1800 autres établissements ont aménagé leurs horaires en libérant les élèves en début d'après-midi. Chiffre de l'Éducation nationale, une canicule qui s'installe durablement sur le pays, avertit Météo France. Plus de la moitié des Français sont désormais dans des zones placées en vigilance rouge. 35 millions de personnes réparties dans 49 départements. Des records de température nocturne, tout mois confondu, ont été battus la nuit dernière à Poitiers, Tours ou encore Bourges, avec des températures qui se sont maintenues au-dessus de 24 degrés. Le CAC 40, il est en ce moment en repli, en baisse de 0,43% à 8384. Point 14h02 sur Radio Classique et c'est le moment de retrouver Franck Ferrand. Bonjour Franck.
8: Bonjour Marc, bonjour à tous. Nous partons, si vous le voulez bien, pour la Prusse, pour Potsdam, à la rencontre du grand Bach.
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8: Der alte Bar ist hier, le vieux bar, le vieux bac si vous préférez en français, est là. C'est tout le personnel de maison, ce sont les domestiques du roi Frédéric II qui annonce à sa majesté l'arrivée tardive au château de Potsdam de Jean-Sébastien Bach. Le père Bach, comme on l'appelle, est tout fatigué, il est crotté de boue. Il faut dire que son voyage a été terrible sous une pluie battante. Long périple de plus de 20 heures depuis Leipzig en passant par Berlin. Certaines dames de la cour, en voyant arriver ce monsieur dans cette mise négligée, font quelques réflexions pas très aimables et immédiatement, elles sont retenues par le roi. Il faut dire que cette visite a été difficile à mettre en place, surtout après l'invasion des forces prussiennes à Leipzig. On était en 1745. Bach a pensé, il a cru et craint que ce voyage à Potsdam soit assez mal perçu par ceux qui lui donnaient du travail à Leipzig. Il est maître de chapelle de l'église Saint-Thomas. Bach a prétexté une mauvaise santé, il fallait reporter le voyage et finalement donc, sous l'insistance de ses fils, il a accepté de se rendre auprès du roi de Prusse. Nous sommes maintenant au printemps 1747, en mai 1747, et Frédéric, à l'annonce de l'arrivée au château du musicien, a annulé le concert qu'il avait prévu pour être en état de recevoir dignement le vieux maître. Je dis le vieux maître, il a 62 ans, Bach, à l'époque. Et il est évidemment le plus célèbre musicien qui se soit rendu dans cet extraordinaire, dans ce domaine de sans souci. Le roi est tellement impatient de le voir qu'il lui laisse à peine le temps de se changer après ce long voyage et il le traite, mais alors vraiment comme un prince, avec la plus grande déférence. Il l'accompagne personnellement dans la tournée que veut faire le vieux Bach de toutes les églises de Potsdam. L'idée, c'est d'inspecter les orgues, bien entendu. C'est ça la passion de Jean-Sébastien Bach. Faut imaginer ce personnage originaire de Thuringe, hein, c'est un land du centre du pays, projeté tout à coup comme ça dans cette cour ultra raffinée, son attitude un peu empruntée, ses manières provinciales, il a des chaussures qui ressemblent plus à des godillots qu'à des escarpins de cour, son pas un peu lourd, tout ça détonne sous les ors ultra rocailles de la plus luxueuse des résidences d'Europe. Et le roi lui fait essayer un certain nombre d'instruments, des pianofortés du facteur Gottfried Silbermann. Et on les voit maintenant qui circulent tous les deux de pièce en pièce pour une espèce de visite musicale. Vous imaginez la cour qui suit à distance respectueuse. Bach fait quelques remarques à propos de ces pianofortés qu'il trouve inachevés dans leur conception. « Les notes aiguës sont trop faibles », dit-il à propos d'un instrument. Et en s'asseyant à un autre, il joue comme ça quelques mesures. Il dit « Ah, le clavier est bien dur ». Le monarque connaît le don inouï, le génie de Bach. Il a l'intention très vite de passer aux choses sérieuses et il lui glisse dans la main un thème musical. « Ah, cher maître, pourriez-vous improviser une fugue sur ce thème ?» Le roi Frédéric est vraiment comme un élève devant le maître. Et le thème en question, c'est une structure chromatique dans la tonalité du mineur, et Bach va s'exécuter avec une facilité que vous connaissez. Il improvise une fugue à trois voix, qui va d'ailleurs préfigurer celle qui ouvrira plus tard sa célèbre offrande musicale. Le thème est donné, c'est le fameux Thema Regium. Certains avancent que Carl Philipp Emmanuel, le deuxième fils de Jean-Sébastien, qui est claveciniste à la cour, aurait un petit peu guidé la main royale pour une mélodie à la fois très savante et très originale. Ce ne serait pas sorti tout seul de l'esprit de Frédéric, je n'en sais rien. Il est probable que le roi, en tout cas, avait l'intention de commander à Bach un thème comme ça un peu complexe et que le fils, Carl Philipp Emmanuel, ait simplement aidé le monarque dans son inspiration. Bref, Frédéric va pousser Jean-Sébastien dans ses retranchements en lui proposant d'improviser maintenant une fugue à 6 voix sur le fameux thème. Et là, Bach se dérobe honnêtement, mais il promet d'y réfléchir avec le plus grand sérieux, ça on peut lui faire confiance. Il écrira, dit-il, une fugue dans les règles de l'art et ensuite il la fera, pour le roi, imprimée.
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8: C'est justement cette année-là, en 1747, que Frédéric s'est installé dans ce palais de Sans Souci, immense résidence de plein pied, assez extraordinaire, avec ses corniches rocailles, ses grands plafonds, ses murs entièrement sculptés et dorés. Tout ça sent encore un peu le plâtre et la colle, bien entendu. On est on sort d'un chantier. Et Sans Souci, c'est un peu le Marly de Frédéric, c'est-à-dire un endroit où le protocole de cour est aboli. Et c'est une résidence où, à la manière du Versailles de Louis XIII, ne sont admis que les hommes, avec une seule exception, la danseuse qu'on appelle la Barbarina. On attribue à la Barbarina une liaison non seulement avec l'écrivain italien Francesco Algarotti, mais aussi avec le roi, ce qui contribue évidemment à sa grande réputation. Je ne sais pas ce qu'il en est, toujours est-il que le roi, dans ce cadre idéal qui est un peu le rêve de sa jeunesse, partage son temps entre l'administration de ses états, car c'est un roi très sérieux, la diplomatie, car vous savez qu'il est le plus grand diplomate d'Europe à l'époque, et puis ses passe-temps favoris, au nombre desquels la musique, bien sûr. Alors, il se lève tôt, Frédéric, à 4h du matin. Il entame la lecture de cet extraordinaire courrier qui est celui d'un monarque, de ce qu'on appelle à l'époque un despote éclairé. Et puis, séance de musique, et à 10h, il est prêt à passer en revue les troupes en garnison à Potsdam. Vers midi, il déjeune entouré de compagnons qu'il veut divertissants, et l'après-midi est consacré à l'examen d'un certain nombre de questions administratives, ce qui n'empêche pas un peu d'exercice, de la marche essentiellement. Il se ménage au moins 4 fois par jour des moments pour jouer de la flûte, ce monarque qui touche à tous les arts. Le souper a lieu vers 10h, avec une conversation souvent très philosophique, bien sûr. L'art de la conversation, c'est avec la musique le passe-temps favori de Frédéric de Prusse. Il aime à s'entourer de gens de haut niveau. Évidemment, vous savez qu'il essaie de convaincre Voltaire de revenir en Prusse. Voltaire, d'ailleurs, acceptera en 1750, l'année de la mort de Bach. À Sans Souci, une première passion musicale du roi, c'est celle des instruments de musique, notamment les clavecins et les pianofortés, dont vous aurez compris qu'il possède une véritable collection. Ce pianoforte, c'est-à-dire l'ancêtre de nos pianos à nous, a été inventé par Cristofori aux alentours de 1710. C'est une invention révolutionnaire. Vous savez, c'est la première fois qu'on a une gamme de nuances sur un instrument à clavier. Ça va du pianissimo jusqu'au fortissimo, beaucoup plus étendu, beaucoup plus varié et profond que le clavicorde, évidemment. Par la suite, c'est donc, je vous l'ai dit, Gottfried Silbermann, ce grand facteur d'orgue et de clavecin, qui va travailler à ce nouvel instrument et produira des modèles à partir des années 1730 jusqu'au dernier, précisément 1747. C'est plus maintenant un petit plectre qui vient pincer la corde, c'est un petit marteau qui la frappe. C'est merveilleux. C'est en train d'ouvrir à la musique des horizons insoupçonnés, et pourtant vous aurez compris que Bach, lui, reste vraiment sceptique.

0: Il faudrait prendre le temps d'écouter davantage et de méditer cette offrande musicale de Jean-Sébastien Bach. C'est Enrico Gatti qui, depuis le violon, dirigeait l'ensemble Aurora Orchestra.
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0: Je crois que j'ai déjà eu l'occasion ici de vous raconter la jeunesse très difficile du roi Frédéric II, qui était l'héritier un peu méprisé de celui qu'on surnommait le roi sergent, Frédéric Guillaume Ier, qui mourra en 1740. Ce qui veut dire que quand Bach se présente à Sanssouci, ça fait 7 ans que Frédéric est sur le trône. Le roi sergent était un homme chasseur, buveur, un peu grossier comme ça, trousseur de jupons, d'une virilité démonstrative, très opposé au délicat Frédéric, qui se disait prince philosophe, qui n'aimait que la musique et la littérature, et notamment les auteurs classiques, Plutarque, qu'il connaissait littéralement par cœur. Et son père avait bien l'intention de transformer cette nature efféminée par tous les moyens, y compris la violence. On lui a confisqué ses livres au jeune Frédéric, on l'a battu, privé de nourriture, injurié, on l'appelait le chiffon. Ou la chiffe, vous imaginez, le damoiseau, la tête à claque, voilà les sobriquets dont son père l'affublait en public. C'était très dur pour Frédéric qui, à un moment, a projeté de s'évader, d'aller s'installer en Angleterre, sauf que le roi, évidemment, avait de bons services de renseignement qui l'ont informé de ce qui se préparait. Et ce qui était horrible, c'est qu'il a forcé son fils à être le témoin de l'exécution du jeune homme qui était complice de sa tentative d'évasion et qui était son ami de cœur, vous imaginez. Pendant longtemps, Frédéric a même été maintenu sous les verrous. Et puis, finalement, son père l'a initié au travail royal, aux détails de l'administration des propriétés royales, au fonctionnement de l'armée. Et il s'est rendu compte que ce fils était d'une très grande intelligence et qu'il était somme toute, à sa manière, digne de lui succéder. Il s'acquittait très bien des tâches qu'on lui avait confiées. D'ailleurs, le prince Frédéric a accepté sans broncher d'épouser la jeune princesse Elisabeth de Brunswick-Wolfenbüttel qui s'est installée avec lui à Rheinsberg, une vieille demeure royale qu'on a complètement rénovée pour l'occasion. Et pendant 5 ans, il a pu enfin donner libre cours à son goût pour les lettres, pour les sciences, les arts, à condition évidemment que tout ça reste discret. Il menait cette vie paisible, un peu sous l'étouffoir, avec un couple qui va rester sans enfant. Vous aurez compris que Frédéric n'est pas très porté sur les dames. Les années vont passer à Rheinberg, en essayant d'échapper à cette tutelle paternelle, pour essayer de vivre cette passion double pour la musique et pour la littérature, il est assez idéaliste, celui qui se voit déjà bien dans la pose et dans le rôle d'un monarque, d'un despote éclairé. Idéalisme naïf qui s'exprime par exemple dans ses lettres. Les bonnes intentions, écrit ce jeune prince, l'amour de l'humanité et le travail d'un solitaire peuvent peut-être profiter au genre humain et je peux me flatter de ne pas compter parmi les oisifs et inutiles de la société. C'est pas seulement ses idées qui valent sa réputation à Frédéric. Les plaisirs qu'on trouve à Rheinsberg sont dignes des cours les plus raffinés, concerts, pièces de théâtre, etc. On peut imaginer l'application que met le prince à l'étude des instruments. Les mauvaises langues racontent que l'atout de son professeur c'est le compositeur Johann Joachim Kanz, que cet atout à chaque fausse note de son élève s'amplifie lorsque les prestations ont lieu devant la cour, n'est-ce pas, pour cacher les canards, si je puis dire. Bref, Frédéric n'a pas énormément de moyens tant qu'il est prince héritier. Il peut pas encore jouer le grand rôle de mécène qui sera le sien. Quand même, il va persuader un peintre français de s'installer à Rheinberg, un peintre assez extraordinaire qui s'appelle Antoine Pell, qui a fait de nombreux portraits du prince et des membres de son entourage, et qui va par ailleurs littéralement couvrir les murs de Rheinberg de très belles toiles, tout à fait dans l'esprit, c'est à mi-chemin, si vous voulez, de Boucher et de Lagrenet, un peu. Voltaire va accroître la réputation de philosophe du prince par cette fameuse lettre flatteuse qu'il a reçue de Frédéric et à laquelle il va répondre, bien sûr. C'est un huguenot réfugié en Prusse, son précepteur français, qui a initié Frédéric à Voltaire. Frédéric a lu la Henriade, et il va prendre d'ailleurs Henri IV pour modèle, et de son côté, Voltaire est touché par les louanges de ce jeune prince. Il l'appelle non pas votre majesté, mais votre humanité, et le surnommera le Salomon du Nord. Le prince Frédéric, encouragé par le philosophe, a écrit un traité philosophique qui s'appelle l'Anti-Machiavel, qui va connaître une certaine célébrité dans l'Europe de l'époque, où il s'oppose avec véhémence aux théories de Machiavel. Il démontre l'immoralité de l'emploi de la force armée. Bref, vous voyez que nous sommes en présence d'un prince philosophe qui bientôt sera mis à l'épreuve des réalités de l'exercice d'un plein pouvoir. Car imaginez ce que peut être le pouvoir d'un roi de Prusse au XVIIIe siècle.

0: Emmanuel Pahud à la flûte, accompagné par la Camera Academy Potsdam sous la direction de Trevor Pinnock, interprétait ce concerto pour flûte et orchestre à cordes, numéro 3, d'un compositeur qui va peut-être vous étonner, c'est en personne Frédéric II de Prusse.
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0: Il est entouré de musiciens, ce roi de Prusse qui va, vous l'avez compris, écrire

0: hein, Carl Philipp Emanuel. Et à gauche du lustre, le ténor et kapellmeister de la cour, Karl Heinrich Graun, donc, qui a initié le roi à la composition. Et la sœur du roi, Amélie de Prusse, est là devant eux. Cette salle de musique, évidemment, dans une atmosphère rocaille, ce rococo allemand extravagant, entouré de toiles représentant les métamorphoses d'Ovide, un peu à la manière dont se métamorphose le prince en philosophe et le roi en compositeur. Frédéric a rencontré un des fils Bach, donc Carl Philipp Emanuel, dès 1738. Il l'installe à Potsdam dès 40, dès le début de son règne, et il le nomme claveciniste de la chambre du roi. Alors, on dit que Frédéric ne paye pas bien, mais ça n'empêchera pas Carl Philipp Emanuel de rester un quart de siècle dans cette place qui est à la fois très prestigieuse, dans un cadre exceptionnel, avec des gens inouïs, et aux côtés de son aîné, Wilhelm Friedmann, le fils de Jean-Sébastien Bach, le plus doué, il va composer et travailler pour le roi. Lui aussi est peut-être le plus doué, Carl Philipp Emanuel. En tout cas, c'est celui qui a hérité une grande partie du don de son père. Il est en outre à l'origine d'un changement de style qui va privilégier le côté plus concertant, plus mélodique. Évidemment, à côté de ça, l'art polyphonique du père paraît un petit peu trop mathématique, un peu trop austère, peut-être. Il va être l'instigateur en musique du fameux courant Sturm und Drang, tempête et passion, qui va déjà annoncer sonner l'heure du romantisme. On parlera, pour désigner les musiciens du roi Frédéric, on parlera d'une école de Berlin qui signe l'avènement d'un style classique qui va se poursuivre plus tard avec l'école de Mannheim. Et la musique de Carl Philipp Emanuel sera associée par l'école classique viennoise. C'est-à-dire que des gens comme Haydn, comme Mozart, comme Beethoven, etc. lui doivent énormément et savent ce qu'ils lui doivent du reste. On peut dire qu'il y a autour du roi Frédéric un véritable noyau, un foyer, un creuset de la musique européenne.
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0: Alors, retrouvons peut-être, j'allais dire, le vrai Bach, le père en tout cas, des Alte Bach, Jean-Sébastien, qui achève son offrande musicale 2 mois après avoir reçu le thème du roi. L'œuvre comprend 2 grandes fugues à 3 et 6 voix, entourées d'une 10aine de canons et d'une sonate en trio. Et au début du mois de juillet, Bach peut adresser, on est toujours en 1747, hein, Bach peut adresser au roi cette œuvre très humblement dédiée à Sa Majesté le roi de Prusse. Et plus loin, Bach écrit au roi musicien: permettez-moi en toute modestie de vous faire cette offrande musicale dont le passage le plus noble est signé de votre main. Toutefois, je suis parfaitement conscient qu'en raison du manque de préparation, il ne me fut pas possible de rendre justice à un thème de cette qualité. Je pris donc la résolution de me consacrer totalement à ce thème royal, digne en tout point de la plus grande attention, afin de le faire connaître au reste du monde. Je suis arrivé à mes fins, en tout cas dans les limites de mes modestes possibilités. Évidemment. Pour Bach, la musique, c'est cette espèce de combinatoire complexe, de jeu d'écriture savant, doublé évidemment d'une puissance et d'un don musical incomparable pour cette époque baroque. Ces traits essentiels de son art vont culminer, vous le savez, dans l'art de la fugue, qui sera composé quelques mois plus tard, dans la toute dernière époque de sa vie. Les 2 fugues qui ouvrent l'offrande musicale sont traitées de manière opposée, puisque la première à 3 voix est pensée comme une espèce d'improvisation très libre, et la dernière à 6 voix, par ses proportions, par sa profondeur de pensée, est au contraire considérée comme une sorte d'absolu. C'est le musicologue et biographe de Bach, Luc-André Marcel, qui nous dit que c'est une des plus savantes et des plus somptueuses fugues qui soient au monde. Je ne peux pas m'empêcher, en vous disant ça, d'imaginer les larmes aux paupières du roi Frédéric lorsqu'il déchiffre cette partition composée sur son inspiration, à son intention, et destinée à immortaliser la grandeur d'un règne qui se voulait d'abord et avant tout artistique.
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2: Bonjour à tous, bonjour à toutes. Soyez les bienvenus sur Radio Classique. Je suis ravie de vous accueillir par cette immense chaleur. Nous allons essayer d'avoir une émission rafraîchissante ensemble. Nous le sommes, et bien jusqu'à 18h. Nous sommes le 22 juin. Et bien sachez que le 22 juin 1646 mourait Daniel Dumonstier. Alors son nom peut-être ne vous dit rien, mais en son temps, c'est-à-dire sous les règnes d'Henri IV et de Louis XIII, il fut le plus célèbre des portraitistes de son temps. Portraitiste au crayon, comme on disait à l'époque. Avec son père qui était également peintre, eh bien Daniel Dumonstier avait mis à la mode le portrait dessiné aux trois crayons qui cherchait à rivaliser avec la peinture et qui connut un très grand succès. Tous les grands de ce monde venaient à Paris pour se faire portraiturer par celui que l'on surnommait le plus grand crayonneur de l'Europe. Il a donc fait le portrait d'un grand nombre de personnages de la première moitié du XVIIe siècle et il nous laisse d'ailleurs un précieux témoignage des principaux acteurs de cette époque. Le portrait, c'est un art de peintre, évidemment. Mais est-ce que vous vous êtes déjà demandé si c'était un art de musicien? Si l'on pouvait peindre, non pas avec une palette, un fusain ou trois crayons, mais avec des notes? Eh bien oui, il existe des portraits dans la musique, tendres ou au vitriol, cachés ou absolument assumés. Eh bien aujourd'hui, dans nos heures légères, nous nous amuserons à, non pas les contempler, mais à les écouter.

En 1674 est joué pour la première fois au Palais Royal Alceste de Jean-Baptiste Lully. Le commanditaire de cette œuvre, eh bien, c'est le roi Soleil en personne qui veut que Alceste soit célèbre, en tout cas célèbre politiquement son règne et sa gloire. Il veut que Jean-Baptiste Lully lui tende un miroir de sa gloire. Et Jean-Baptiste Lully va magnifiquement s'acquitter de cette mission. On entend dans cet Alceste un portrait musical de Louis XIV exprimé à travers une marche, et nous écoutions donc un extrait d'Alceste avec Jordi Savall et avec le Concert des Nations. Je vous propose tout de suite d'écouter une pièce de Reynaldo Hahn, un extrait de ses portraits de peintres d'après des poèmes de Proust. Voici Watteau, qui est joué par Alessandro Del Giavan au piano.

Le début de l'amitié qu'il y a Proust à Reynald Doane date de 1894. Il se rencontre chez Madeleine Lemaire, qui était une aquarelliste très célèbre. Et c'est chez elle, pendant un séjour qu'il faisait chez elle, que Reynald Doane composa les pièces de piano sur les portraits de peintres, des poèmes que Proust avait écrits au sujet de plusieurs peintres, Van Dyck ou encore Watteau, comme nous l'écoutions à l'instant. Et ils jouèrent et récitèrent ces créations ensemble lors d'une soirée mondaine où se pressait la princesse de Polignac ou encore Anatole France. Nous écoutions Alessandro Dielavan à l'instant au piano dans donc Watteau. Alors on va écouter la symphonie Marie-Thérèse de Joseph Haydn, symphonie numéro 48, symphonie hommage à l'impératrice du Saint-Empire romain germanique, qui est une forme de portrait musical.

Cette symphonie numéro 48 de Joseph Haydn est un hommage à l'impératrice Marie-Thérèse, mais avec sa splendeur évidente et avec sa pompe, eh bien, c'est aussi une forme de portrait musical de l'impératrice du Saint-Empire romain germanique. Haydn fera à peu près le même exercice d'ailleurs dans une autre symphonie, la symphonie La Reine, où cette fois-ci il fera le portrait de Marie-Antoinette. Nous écoutions dans le final de la symphonie Marie-Thérèse, Giovanni Antonini et Il Giardino Armonico. Alors tout de suite, nous allons écouter les variations Enigma de Sir Edward Elgar, parce que ce sont des portraits absolument assumés par Elgar qu'il nous offre dans ses variations. Chaque variation représente l'esprit et le caractère d'êtres qui sont chers au compositeur. Sa femme, par exemple, son meilleur ami ou encore une de ses élèves. Je vous propose d'écouter la romance des variations Enigma avec l'Orchestre Philharmonia et Giuseppe Sinopoli.

On sait qu'il représente toutes les variations Enigma, sauf une, qui du coup est devenue encore plus célèbre que les autres parce qu'elle est infiniment mystérieuse. C'est cette fameuse romance que nous écoutions avec Giuseppe Sinopoli et avec l'orchestre Philharmonia. Sinon donc, toutes les autres variations, je vous le disais, représentent des êtres qu'aimait particulièrement Elgar, sa femme, ses amis. Mais il y en a même une qui le représente lui-même. C'est celle qui vient clore la série des 14 portraits. Parce que oui, il y a évidemment en musique aussi des autoportraits. Jean-Sébastien Bach, par exemple, qui cite souvent son nom en musique, en tout cas les lettres de son nom qui signent ainsi certaines de ses pièces, eh bien, est un bon exemple. Et je vous propose d'écouter une sonate pour clavier de Bach avec Sviatoslav Richter qui est au piano.

Jean-Sébastien Bach, qui convertit son nom en note de musique et en profite pour signer ses œuvres. Nous écoutions une de ses sonates pour clavier à l'instant et c'est Sviatoslav Richter qui était au piano. Un premier message sur radioclassique.fr, je vous remercie Tiffaine. Vous voulez, sur le thème du portrait, écouter la musique de La jeune fille à la perle, composée par Alexandre Desplat. C'est un film sorti en 2003, adapté d'un roman, bien sûr, celui de Tracy Chevalier, lui-même inspiré par le tableau de Vermeer.

0: C'est un beau film de Peter Weber, La jeune fille à la perle, adapté d'un beau roman de Tracy Chevalier, lui-même inspiré par le beau tableau de Vermeer. Nous écoutions la musique d'Alexandre Desplat, La jeune fille à la perle. Alors donc, on peut peindre des portraits, évidemment, avec des couleurs, avec des pinceaux, mais on peut aussi peindre des portraits en musique. C'est cela que nous allons explorer tout à l'heure, entre 17h et 18h, dans nos heures légères.
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0: Merci à vous d'avoir choisi Radio Classique, il est 15h. L'heure d'accueillir Marc Tédé pour le Flash. Bonjour Marc.
5: Bonjour Élodie, bonjour à tous. Le Premier ministre Sébastien Lecornu dénonce une vérité d'une extrême gravité après avoir pris connaissance du pré-rapport de la mission d'inspection demandée après le viol et la mort de la jeune Liana, cette enfant, cette collégienne de 11 ans, retrouvée la semaine, il y a une quinzaine de jours. Le chef du gouvernement dénonce une succession d'erreurs et de négligences ainsi que des inactions et des mauvaises décisions. La puissance publique ne se défaussera pas. Elle doit reconnaître cette défaillance et établir les responsabilités de chacun. Ce pré-rapport rédigé conjointement par les inspections générales de la justice et de la gendarmerie nationale est disponible sur le site du ministère de la justice depuis la mi-journée. Également dans l'actualité judiciaire, dans le scandale sanitaire du chlordécone, la cour d'appel de Paris confirme le non-lieu. Voilà qui ferme la porte à la réouverture éventuelle d'une enquête pénale au sujet de l'utilisation de ce pesticide aux Antilles jusqu'en 1993. En dépit des alertes sur sa nocivité à partir de 1979, l'un des avocats des parties civiles, maître Christophe Legvac, dénonce un jour sombre pour la justice. À l'étranger, les États-Unis vont s'assurer qu'un éventuel déblocage d'avoirs iraniens ne financera pas le terrorisme. C'est ce qu'affirme le vice-président américain J.D. Vance après les premières négociations de ce week-end en Suisse avec la délégation envoyée par Téhéran. Il indique que l'Iran accepte les visites des inspecteurs de l'Agence internationale de l'énergie atomique. Demain, le président iranien Massoud Pezeshkian est attendu au Pakistan, pays médiateur dans ces négociations, pour envisager la suite des discussions. Retour en France, où une canicule s'installe donc durablement sur le pays, prévient Météo France. Le mercure devrait dépasser les 40 degrés dans plusieurs régions de France et grimper jusqu'à 43 degrés par endroit. Plus de la moitié des Français sont désormais placés dans des départements en vigilance rouge canicule. 845 écoles et collèges sont fermés en totalité dès aujourd'hui. 2000 autres ont aménagé leurs horaires en libérant les élèves en début d'après-midi, chiffre de l'Éducation nationale. Le CAC 40, il est en baisse en ce moment de 0,51%. À 8378 points. 15h02 sur Radio Classique et vous retrouvez Elodie Fondacci.
0: Merci Marc, on vous retrouve quant à vous à 16h. À tout à l'heure.
5: À tout à l'heure.
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Le premier mouvement du concerto pour piano et orchestre numéro 1 de Sergueï Rachmaninov, Byron Janis était au piano et c'est Kirill Kondrakin qui dirigeait l'orchestre philharmonique de Moscou. Nous écoutons tout de suite la danse profane pour harpe et cordes de Claude Debussy avec la harpiste Anaïs Godemar, Léo Hussein et l'orchestre de l'Opéra de Rouen-Normandie.

0: qui nous jouait la polonaise militaire de Frédéric Chopin. Nous avons écouté la musique de Debussy juste avant, sa danse profane, mystérieuse et poétique, composée pour harpe et cordes, avec Anaïs Godemar, Léo Hussein et l'orchestre de l'Opéra de Rouen-Normandie. On écoute une musique de film sur Radio Classique, mais d'abord une petite pause.
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La musique du film Diamant sur canapé de Henry Mancini avec James Galway à la flûte. Tout de suite, c'est George Gershwin qui nous accompagne. Je vous propose d'écouter Sharon Gam dans Shall We Dance ?

Un extrait de la comédie musicale mythique de George Gershwin, Shall We Dance, menée par le duo Fred Astaire et Ginger Rogers. Nous écoutions la clarinettiste Sharon Kam. Voici Francis Poulenc, un intermezzo pour piano, c'est le numéro 3, sous les doigts d'Arthur Rubinstein.

Arthur Rubinstein au piano dans l'intermezzo numéro 3 composé par Francis Poulenc. C'est avec Édouard Lalo que continue notre programme. Nous écouterons le troisième mouvement de son concerto russe pour violon et orchestre avec Jean-Jacques Kantorov et le Tapiola Sinfonietta.

La marche slave de Piotr Tchaïkovski sur Radio Classique. Lorin Maazel dirigeait l'Orchestre Philharmonique de Vienne. Nous avons écouté, juste avant, Édouard Lalot, le concerto russe pour violon et orchestre, avec Jean-Jacques Kantorov et le Tapiola Sinfonietta. Dvorak, tout de suite, sur Radio Classique.

0: Le trio Wanderer, dans le trio avec piano d'Antonín Dvořák sur Radio Classique. Nous marquons une pause parce qu'il est presque 16h et la musique reviendra, ce sera celle de Brahms après le flash.
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0: 16h pile sur Radio Classique, bon après-midi à tous malgré la chaleur. Marc Tédé nous revient pour le flash.
9: Ce sont finalement plus de 1350 établissements scolaires, écoles ou collèges qui sont restés fermés aujourd'hui en raison de la canicule. Un peu plus de 4000 autres ont été contraints d'aménager leurs horaires en raison des chaleurs. C'est ce que détaille le ministre de l'Éducation nationale, Édouard Geoffrey. Quant aux examens, les épreuves du bac programmées le matin sont maintenues, mais plus de 5200 candidats qui étaient convoqués cet après-midi ou demain après-midi seront convoqués à nouveau dans les jours à venir. Cette semaine ou la semaine prochaine, l'immense majorité des bacheliers passeront leurs oraux à l'horaire prévu, précise toutefois le ministre. Météo France a donc classé 49 départements en vigilance rouge et prévient que cet épisode caniculaire est en train de s'installer durablement sur l'Hexagone. Il fait déjà plus de 42 degrés cet après-midi à Bordeaux et à Nantes. Une chaleur qui provoque une hausse de 30 à 40% du nombre d'appels au SAMU, service d'accès aux soins. Une hausse plus modérée et du côté des urgences, de l'ordre de 10 à 20% selon un représentant des médecins urgentistes. Également, dans l'actualité en France de ce lundi, les suites de l'affaire Liana. La mission d'inspection ordonnée par le Premier ministre Sébastien Lecornu a rendu ses premières conclusions aujourd'hui avec un pré-rapport. Le chef du gouvernement dénonce une succession d'erreurs, de négligence, d'inaction ou de mauvaises décisions. Par ailleurs, le ministre de la Justice, Gérald Darmanin, annonce que 134 personnes ont été mise en détention provisoire pour violences sexuelles sur des mineurs depuis le réexamen de 70 000 plaintes déclenchées. Ce réexamen déclenché à la suite de l'affaire Liana. À l'étranger, les États-Unis suspendent leurs sanctions sur le pétrole iranien jusqu'au 21 août, conséquence du protocole d'accord avec l'Iran pour mettre fin à la guerre au Moyen-Orient avant l'accord définitif d'ici 60 jours. Le vice-président américain J.D. Vance, qui a rencontré ce week-end la délégation iranienne, évoque des bases solides pour un tel accord. Enfin, une page se tourne en Grande-Bretagne. Après presque 2 ans au pouvoir, le Premier ministre travailliste Keir Starmer a annoncé ce matin sa démission après des semaines d'appel à ce qu'il quitte le pouvoir. Son principal rival, Andy Burnham, semble plus que jamais en position de force pour lui succéder à la tête du parti majoritaire en Grande-Bretagne et donc à la tête du gouvernement. Le CAC 40, il est en repli en ce moment de 0,25% à 8399 points. 16h02 sur Radio Classique et vous êtes en compagnie d'Élodie Fondacci.
0: Je vous remercie beaucoup Marc, on se retrouve à 17h, à tout à l'heure.
9: À tout à l'heure.
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L'ouverture pour une fête académique composée par Johannes Brahms, Kurt Masur dirigeait l'Orchestre Philharmonique de New York. Place à Haydn avec une sonate pour clavier, la numéro 59, que nous joue Hélène Couvert, le final, tempo di menuetto.

Le final de la sonate pour clavier 59 de Joseph Haydn, joué par la pianiste Hélène Couvert. Sergio et Odair Assad à la guitare tout de suite dans Brasileira, cet extrait délicieux du Scaramouche de Darius Milhaud.

0: Quelle poésie dans la musique de Claude Debussy. Nous écoutions cette valse pour piano qui s'intitule La plus que lente grâce à Jean-Yves Thibaudet. Et juste avant, c'était la musique légère de Darius Milhaud, Brasileira, un extrait de Scaramouche, arrangé pour deux guitares avec Sergio et Odaïr Assad. Voilà, dans quelques instants après la pause, eh bien, nous irons faire un petit tour en gondole sur les canaux de Venise, histoire de nous rafraîchir. Mais d'abord une page de publicité.
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La musique éclatante d'Antonio Vivaldi sur Radio Classique, c'était le concerto pour deux trompettes, cordes et basse continue, et nous écoutions les violons du roi dirigés par Mathieu Lussier. Voici Igor Levit au piano dans les fameuses variations Goldberg de Jean-Sébastien Bach.

le quatuor Van Kuyk et Adrien Lamarca dans le premier mouvement de ce quintet à cordes signé Mozart, le Köchel 516, qui était donc précédé par quelques-unes des variations Goldberg composées par Jean-Sébastien Bach, interprétées par le pianiste Igor Levit. Tout de suite, eh bien, c'est Georges Bizet avec son opéra sans conteste le plus célèbre, c'est-à-dire Carmen. Voici Emmanuel Pahu à la flûte, Yannick Nézet-Séguin et l'Orchestre Philharmonique de Rotterdam dans l'entracte qui se situe juste avant l'acte 3 de Carmen.

Le flûtiste Emmanuel Pahut, l'Orchestre Philharmonique de Rotterdam et Yannick Nézet-Séguin, dans l'entracte qui se retrouve avant l'acte 3 du Carmen de Georges Bizet. On finit avec un traditionnel hongrois, Tzigane même, les deux guitares. Voici Joska Nemes et son orchestre.

0: Le rythme endiablé de ce traditionnel zigane intitulé Les deux guitares, nous écoutions le violoniste Josca Nemeth avec son orchestre. Il est 16h58. Marquons une pause sur Radio Classique.
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0: 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Le Flash avec Marc Tédé.
9: 5 nouveaux départements en vigilance rouge demain, avec donc 54 départements concernés dans une vaste zone qui s'étend des côtes de la Manche au nord jusqu'aux Hautes-Pyrénées au sud et de la Bretagne à la Côte d'Or d'ouest en est, avec davantage de pics de température au-delà de 40 degrés. Des 40 degrés qui ont déjà été franchis cet après-midi à Nantes, Tours, Poitiers et jusqu'à 42 à Bordeaux. Des dizaines de records de température, toutes saisons confondues, ont été franchis aujourd'hui. Voilà qui perturbe plusieurs secteurs comme les transports, mais aussi l'éducation nationale. Plus de 1350 écoles et collèges sont restés fermés aujourd'hui. D'autres, au moins 4000, ont réaménagé leurs horaires, notamment en supprimant les cours et les activités l'après-midi. Et puis pour plus de 5000 candidats, notamment au bac, qui étaient convoqués cet après-midi ou demain après-midi, les épreuves ont été reprogrammées en matinée dans les jours à venir. À l'étranger, l'optimisme du vice-président américain J.D. Vance, il estime que des bases solides existent pour un accord définitif avec l'Iran. Déclaration après un premier round de négociations de 18 heures ce week-end en Suisse. J.D. Vance se félicite notamment que l'Iran accepte des inspections de l'Agence internationale de l'énergie atomique. Les États-Unis suspendent par ailleurs leurs sanctions sur le pétrole iranien pour une période de 60 jours, qui est le délai pour conclure un accord définitif entre les deux pays. Et puis en Grande-Bretagne, Keir Starmer a fini par céder aux appels à la démission de son propre camp. Le Premier ministre britannique annonce qu'il démissionne de son poste de chef du parti travailliste, ce qui le conduira à quitter aussi la tête du gouvernement pour laisser la place au prochain leader travailliste, Andy Burnham, ancien maire de Manchester, fait figure de favori. Retour en France où l'on a appris cet après-midi la disparition de la chanteuse et danseuse Gashpati, qui s'était notamment fait connaître dans les années 80 avec sa chanson Étienne. Elle avait 80 ans. Enfin, s'il vous arrive de jouer au loto et que vous habitez dans l'Orne ou que vous avez validé une grille de loto dans ce département au mois d'avril, tendez l'oreille, la Française des Jeux est à la recherche du gagnant d'un jackpot de 13 millions d'euros, tirage du 24 avril. Il ou elle a jusqu'à ce soir minuit pour se manifester. Le CAC 40, il est en baisse en ce moment de 0,24% à 8400 points, 17h02. Sur Radio Classique, et je vous laisse en compagnie d'Élodie Fondacci.
0: Je me demande si je n'étais pas dans l'Orne.
9: Vérifiez bien,
0: mois.
9: Ça vaut le coup.
0: On vous retrouve à 18h, Marc,
9: à tout à l'heure.
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0: Le 22 juin de l'année 1646 meurt Daniel Dumonstier. Son nom ne vous dit peut-être rien, mais en son temps, c'est-à-dire sous les règnes d'Henri IV et de Louis XIII, eh bien, il fut le plus célèbre des portraitistes de son temps. Portraitiste au crayon, comme on disait à l'époque. Avec son père peintre également, il avait en effet mis à la mode le portrait dessiné aux trois crayons qui cherchait à rivaliser avec la peinture et qui connut un énorme succès. Tous les grands de ce monde venaient à Paris pour se faire portraiturer par celui que l'on surnommait le plus grand crayonneur de l'Europe. Il a donc fait le portrait d'un grand nombre de personnages de la première moitié du XVIIe siècle, et il nous laisse ainsi un témoignage iconographique de grande valeur des principaux acteurs de cette époque. Alors le portrait est un art de peintre, certes, mais vous êtes-vous déjà demandé si c'était un art de musicien ? Est-ce que l'on peut peindre, non pas avec une palette, un fusain ou trois crayons, mais avec des notes ? Eh bien oui, il y a des portraits dans la musique, tendres ou au vitriol, cachés ou assumés. Nous allons nous amuser dans les heures légères, non pas à les contempler, mais à les écouter.

on en a déjà parlé tout à l'heure à 14h, c'est effectivement une suite de portraits que fait Edvard Elgar, mais comme il y a 14 variations d'Enigma et que nous en avons écouté une seule tout à l'heure, en voici une autre avec Sir Neville Mariner et l'Academy of St. Martin in the Fields.

Nous écoutions les variations Enigma d'Edvard Elgar, qui sont une suite de brefs portraits musicaux, des variations portraits qui reflètent l'esprit, le caractère de leurs dédicataires l'une après l'autre. Sir Neville Mariner dirigeait l'Academy of St. Martin in the Fields. Alors je vous propose de changer complètement d'ambiance et d'écouter l'ouverture du Roi Carotte de Jacques Offenbach. Pourquoi ? Parce que le Roi Carotte, eh bien, c'est l'histoire d'un roi, Sa Majesté Fridolin XXIV, qui est victime d'un mauvais sort et qui se voit destitué par une carotte géante, le pauvre. Eh bien, ce Fridolin, qui est-il, à votre avis ? C'est Napoléon III, évidemment.

0: Nous écoutions l'ouverture du Roi Carotte de Jacques Offenbach. Le grand amuseur du Second Empire était très irrévérencieux aussi et il profite de ce Roi Carotte pour faire un portrait au vitriol de Napoléon III. Antonio de Almeida dirigeait l'orchestre Philharmonia. On va marquer une pause, il est 17h passé de 27 minutes.
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Merci Patrick pour cette proposition d'écouter la symphonie numéro 3 de Beethoven. Je lis votre message. Ne prétend-on pas que la symphonie héroïque était un portrait de Napoléon Bonaparte? Point d'interrogation. Eh bien si, c'est vrai que Beethoven biface sur la partition le nom de Napoléon. Il était furieux et déçu de savoir que Napoléon s'était fait couronner empereur. Mais effectivement, dans l'héroïque, eh bien, il fait le portrait musical de ce grand héros, de sa puissance, de son élan. Nous écoutions le scherzo de l'héroïque avec Karajan et avec l'Orchestre Philharmonique de Berlin. Je vais vous faire découvrir une pièce qui s'appelle « Un portrait en musique de la marquise de Blocqueville ». Portrait réalisé par Franz Liszt. La marquise était une femme admirable qui tenait salon, qui était diariste, peintre, écrivaine, voyageur et qui recevait beaucoup de musiciens chez elle. Voici Leslie Howard qui est au piano.

Nous écoutions Leslie Howard dans le portrait en musique de la marquise de Blocqueville, fait par Liszt, qui rend hommage à cette marquise chez qui il allait jouer souvent. Alors on va revenir à cette idée d'autobiographie, d'autoportrait, avec la symphonie numéro 5 de Gustav Mahler, qu'il écrit après avoir été menacé de mort par une grosse infection. Et on pense que cette symphonie est une sorte d'autoportrait, parce qu'il y a dedans la vie menacée, la menace écartée, la joie débridée. Je vous propose d'écouter le quatrième mouvement de la cinquième de Mahler. Voici le Philharmonique de Vienne, Leonard Bernstein.

Un moment de grâce avec Gustav Mahler. C'était le quatrième mouvement, l'Adagietto de sa symphonie numéro 5 que nous écoutions. Leonard Bernstein dirigeait magnifiquement l'orchestre philharmonique de Vienne. On va finir cette émission sur les portraits musicaux avec une note de jazz, si vous permettez. En écoutant Duke Ellington, il aimait les femmes, Duke Ellington, et les femmes le lui rendaient bien. Et il a composé Sophisticated Lady. Alors, on a dit qu'il faisait référence, selon lui, aux enseignantes qui voyageaient en Europe durant leur congé d'été qu'ils trouvaient formidablement élégante, et bien nous écoutons le Boston Pops Orchestra tout de suite sur Radio Classique.

Les Sophisticated Ladies de Duke Ellington, joué par John Williams et par le Boston Pops Orchestra. Visage de femme, visage d'amis, silhouette de muse, autoportrait. Eh bien oui, il y a des portraits musicaux de toutes les matières, de tous les styles, de toutes les natures. Nous les avons écoutés grâce à Clément Serrano qui a programmer cette émission, et grâce à vous bien sûr et à toutes vos suggestions toujours très pertinentes. Merci infiniment à Laetitia Montanari qui était aux manettes de l'émission aujourd'hui. Nous nous retrouvons demain dans les heures légères pour essayer d'échapper en musique à la canicule ensemble. Passez une excellente soirée. Merci d'être fidèle à Radio Classique.

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14: Marc Tédé nous rejoint pour un flash.
15: Emmanuel Macron remercie le Premier ministre britannique Keir Starmer pour son engagement, dit-il, au sujet de l'Ukraine et pour la relation du Royaume-Uni avec l'Union européenne. Hommage du chef de l'État français aux dirigeants britanniques, alors que celui-ci vient d'annoncer qu'il s'apprête à quitter le 10 Downing Street. Dans les semaines à venir, il a finalement cédé aux appels à la démission qui se multipliaient ces dernières semaines dans son propre camp, celui des travaillistes. Toujours à l'étranger, l'administration Trump tente d'avancer sur un accord définitif entre les États-Unis et l'Iran. Après le protocole conclu la semaine dernière, le chef de la diplomatie américaine Marco Rubio sera demain au Moyen-Orient avec trois escales aux Émirats Arabes Unis, au Koweït et à Bahreïn. Les États-Unis ont annoncé aujourd'hui par ailleurs une levée des sanctions américaines sur le pétrole iranien. Une levée transitoire, le temps de trouver un accord définitif entre Washington et Téhéran. En France, la majeure partie du territoire suffoque Demain, ce sont 54 départements, soit près de 40 millions de personnes qui seront dans des zones classées en vigilance rouge canicule. Ce matin, c'était déjà plus de 1350 écoles et collèges qui sont restés fermés. D'autres, au moins 4000, ont réaménagé leurs horaires. Et puis pour 5000 candidats au bac convoqués cet après-midi ou demain après-midi, les épreuves ont été déplacées. Attention, Météo France prévient que la chute des températures n'est pas attendue avant la fin de la semaine et met en garde, cet épisode de canicule s'installe durablement dans l'Hexagone. Et puis l'actualité en France aujourd'hui, ce sont aussi les premières conclusions de l'inspection générale de la justice et de celle de la gendarmerie nationale sur l'enquête et les défaillances dans le suivi de Jérôme Barella, principal suspect dans l'affaire Liana, cette collégienne de 11 ans violée et tuée dans le Gers le 29 mai dernier. Le pré-rapport remis aujourd'hui au Premier ministre Sébastien Lecornu confirme un enchaînement de défaillances, notamment de la part du parquet d'Auch et de la gendarmerie de Lectoure, dans le traitement d'une plainte déposée déjà l'été dernier contre ce suspect. Par ailleurs, le ministre de la Justice, Gérald Darmanin, avait demandé le réexamen de 70 000 plaintes en cours et déposées pour violence sexuelle sur mineurs. Il affirme aujourd'hui que 134 personnes ont été mises depuis en détention provisoire dans le cadre de ce réexamen. Le CAC 40, il termine la séance en baisse de 0,25% à 8400 points très exactement. 18h02 sur Radio Classique, Inspiration Classique.
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22: Il n'a jamais fait aussi chaud en France au mois de juin avec une température de 29,2 degrés en moyenne sur l'ensemble du territoire. C'est ce que révèle Météo France. C'est la troisième température moyenne la plus élevée enregistrée depuis 1947, derrière le 5 août 2003 et le 25 juillet 2019. La température a dépassé les 40 degrés par exemple à Rennes, Angers, Saintes en Charente-Maritime ou encore à Bordeaux avec quasiment 42 degrés. et ce sera pire demain puisque ce sont 5 départements supplémentaires qui sont placés en vigilance rouge, soit 54 au total. Le Premier ministre Sébastien Lecornu présidera demain matin une nouvelle cellule interministérielle de crise sur la canicule. La fin de cet épisode de chaleur reste encore incertain. Elle s'installe, cette chaleur, durablement sur l'Hexagone, précise Météo France. 1350 écoles ou collèges n'ont pas ouvert leurs portes aujourd'hui. 4000 ont aménagé leurs horaires. D'autres secteurs sont perturbés, comme celui des transports. Pas d'inquiétude, en revanche, pour l'approvisionnement en électricité. Il est sécurisé et n'appelle aucune vigilance particulière, assure le gestionnaire du réseau RTE, en soulignant que la consommation reste en dessous du pic atteint en juillet 2025, malgré les climatiseurs qui tournent à plein régime en ce moment. Également, dans l'actualité de ce lundi en France, une plainte pour viol déposée en août 2025 visant Jérôme Barella a bien été traitée rapidement à Toulouse, mais de façon défaillante, une fois transmise au parquet d'Auch. C'est ce que révèlent aujourd'hui les premières conclusions de la mission d'inspection diligentée après la mort de Liana, cette collégienne de 11 ans, violée et tuée dans le Gers fin mai. Ce pré-rapport d'inspection de la justice et de la gendarmerie nationale demandé par le Premier ministre Sébastien Lecornu après la mort de Liana lui a été rendu aujourd'hui. Par ailleurs, le ministre de la Justice, Gérald Darmanin, annonce la mise en détention provisoire de 134 personnes, conséquence du réexamen de 70 000 plaintes déposées pour violences sexuelles sur mineurs, réexamen demandé par le garde des Sceaux après ce drame. Le CAC 40, il termine la séance de cotation en baisse de 0,25% à 8 411 points. 19h02 sur Radio Classique. À 20h, vous avez rendez-vous avec Laure Maison pour le journal du classique et à l'occasion de notre nouvelle émission spéciale consacrée au festival Musique et Vin au Clos Vougeot. Gauthier Capuçon ainsi que les vignerons Pierre-Jean Villa et Jean-Luc Vitou seront les invités de Laure ce soir. Ce sera à partir de 20h. Mais en attendant, voici le jazz.
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5: Bonsoir à tous. Après 2 émissions aux Hospices de Beaune, nous voici donc installés pour 2 soirées au château du Clos de Vougeot, dans la salle du Puy, à l'occasion du festival Musique et Vin, dont nous accueillons chaque soir quelques-uns des acteurs, musiciens, mais aussi vignerons. Un musicien et 2 vignerons sont avec nous ce soir, Gauthier Capuçon, Pierre-Jean Villa du domaine Albert Moreau et Jean-Luc Vitou du domaine de la Comarenne. Bonsoir à tous les trois.
6: Bonsoir Laure.
7: Bonsoir.
5: Vous êtes Pierre-Jean Villa et Jean-Luc Vitou, des habitués du Festival Musique et Vin déjà. Pierre-Jean Villa.
8: Oui, pour ma part, oui, je suis un habitué. Ça doit faire une bonne petite dizaine d'années que je participe régulièrement.
5: Jean-Luc Vitou, c'est plus récent ?
6: Oui, ça fait 5 ans hein, que nous sommes mécènes du festival Musique et Vin. Nous avons repris les domaines en 2017 et 2019. Et c'est vrai que quelques années après, nous avons plongé dans le mécénat de Musique et Vin au Clos Vougeot.
5: Donc vous profitez des concerts. Vous avez tous les deux à la base une sensibilité musicale ou elle s'est développée ici ?
6: Alors, à titre personnel, je suis un amoureux de la musique classique depuis ma tendre enfance, on va dire ça comme ça. Et effectivement, j'essaye d'assister à tous les concerts dans la limite de mes possibilités, parce que c'est une vraie passion.
5: Et pour vous, Pierre-Jean Villa ?
8: Alors, moi, je suis très musique au sens large. Je m'essaye avec un groupe de vignerons depuis quelques années à me produire mais sur de la musique plus rock and roll, mais je suis
9: génial.
8: Je suis fan aussi de musique classique.
5: Donc vous êtes musicien, vigneron et musicien.
8: Je suis vigneron avant tout et musicien à mes heures perdues.
5: Et quel instrument ?
8: Je joue de la guitare.
5: Gauthier Capuçon, on a déjà eu l'occasion d'évoquer, notamment avec vous, ces connexions, ces points communs, ces valeurs communes entre le monde du vin et celui de la musique. Qu'est-ce que la fréquentation de ces vignerons que vous fréquentez depuis quelques années ici au Festival Musique et Vin, qu'est-ce que cela vous a révélé en tant qu'artiste sur le plan de la sensibilité ? On ressent des choses assez similaires en dégustant un vin et en faisant de la musique.
9: Oui, il y a des parallèles qui sont, je trouve, extraordinaire. En tout cas, la première chose déjà qui me touche, c'est le lien à la terre.
7: que je trouve extrêmement important, et aussi dans nos vies où des vies qui vont à 100 à l'heure, on voit les vignerons, ils sont dans la vigne, ils vivent et ils travaillent aux vies à la vitesse de cette vigne et en fonction de la nature aussi, et on le voit à quel point aussi le réchauffement climatique est extrêmement inquiétant, et pour eux, dans leur métier aussi, chamboule absolument tout. Là, je crois que les vendanges cette année ont recul de quoi, une à deux semaines. Une semaine en tout cas,
6: oui,
7: fin août.
6: Après, il faut regarder un petit peu encore l'évolution du temps, mais je pense que vers mi-août, il y aura pas mal de choses qui seront commencées, notamment sur les créments, enfin pour parler de la Bourgogne, sur les mains tranquilles, j'espère un peu plus tard.
8: En tout cas, on se tiendra prêt après le 15 août, parce que... Ouais.
7: Et en tout cas, ce sont les émotions qu'on partage. Ce lien fort entre ce qu'ils font de leurs mains, bien sûr, avec la terre, avec le raisin, mais la vision... d'un vigneron qui change. C'est comme la partition. On a une partition. On joue demain soir, je jouerai du Brahms. Après-demain, avec Andra Schiff, ce sera Bach, Debussy, Beethoven. C'est une partition et que chacun interprète avec sa culture, avec son cœur, avec son âme, mais avec ses émotions suivant ce qu'il a envie de dire et de transmettre. Et tout ça, moi, ça me fascine. Il y a aussi l'apprentissage. Moi, ça fait un certain nombre d'années que je suis ici et je me réjouis à chaque fois d'apprendre à leur côté. Je trouve ça très intéressant. Moi, en tant que musicien, j'entends souvent des mélomanes qui viennent après le concert et qui parfois n'osent pas parler d'une œuvre ou de ce qu'ils ressentent parce qu'ils ont peur de dire une bêtise. Moi, je me retrouve exactement dans cette situation avec le vin. Je suis un amateur, mais avec tellement à apprendre. Et c'est ce lien aussi avec la musique. Une vie ne suffit pas pour apprendre. Mais à me retrouver en face d'eux, parfois, à me dire, mince, j'ai tellement peur de dire une bêtise. Et en fait, non, il n'y a pas de bêtise parce qu'on en parle avec nos mots à nous, et on apprend. Et moi, j'apprends. Et chaque fois, c'est un éclairage nouveau sur ce que l'on ressent, ce que l'on va goûter ensemble. Et ça, je trouve ça merveilleux.
5: Mais c'est vrai que cette notion, le fait d'être guidé, par exemple, Jean-Luc Vitoux, on donne parfois des clés d'écoute pour apprécier un concert. Vous aussi, en tant que vigneron vis-à-vis des néophytes, de nous donner quelques clés pour apprécier cette dégustation, cela peut être aussi important.
6: Ah oui, je pense que c'est important, voire presque indispensable. Alors, il faut se caler avec le degré de connaissance, bien évidemment, de nos interlocuteurs. Je pense que c'est important de faire passer surtout des grands principes, des émotions, des approches, sans rentrer trop dans la technique pour ne pas devenir quelque part rébarbatif et finalement faire fuir l'auditeur plutôt que de l'attirer. Donc je pense que c'est un équilibre entre passer effectivement des messages importants sans rentrer trop dans la technique pour ne pas, à mon avis, écœurer un petit peu le consommateur potentiel.
5: Et quel genre de message peut-on faire passer justement, Pierre-Jean Villa, quand vous présentez vos grands crus?
8: Alors, comme le dit Jean-Luc, il faut vraiment être adaptable. Le néophyte va se contenter, j'allais dire, de choses simples en termes d'informations. Quel terroir, quel cépage, quelle couleur, pourquoi une couleur par rapport à une autre. Puis après, on va rentrer dans des discussions beaucoup plus pointues. Ce qui est intéressant, d'ailleurs, de noter, c'est que nous faisons tous les deux de l'œnotourisme. Et aujourd'hui, dans l'œnotourisme, la partie œno est devenue très, très importante. Et on a affaire à une clientèle...
7: Vous avez de plus en plus de connaisseurs.
8: Mais de connaisseurs.
7: Oui, c'est impressionnant.
8: On parle de la consommation du vin qui décroît, ça, c'est un fait. Mais à côté de ça, les gens que nous récupérons dans nos différentes exploitations sont des gens qui viennent souvent par passion et qui nous sollicitent énormément et qui nous obligent à être à la hauteur en termes d'information.
6: Et surtout, je rebondirais, ce qui est interpellant, c'est qu'on voit que la consommation du vin et des spiritueux, d'ailleurs en général, auprès de la jeune génération décroît, et je trouve que les consommateurs jeunes qui viennent nous voir dans nos lieux de réception ont une connaissance incroyable du vin. Donc c'est assez antinomique quelque part, mais finalement, la quantité diminue, mais la qualité augmente, si je devais faire un résumé.
8: Absolument. Merci.
5: On va évoquer justement vos domaines respectifs dont les noms font rêver, mais avant on va rêver un peu en musique avec Beethoven, une sonate que vous jouerez mercredi soir avec Andra Schiff ici au château du Claude Vougeot. Vous avez déjà joué avec Andra Schiff?
7: Alors on se connaît bien, moi c'est un pianiste, un musicien, un artiste que j'admire infiniment et je me réjouis, c'est la première fois qu'on va jouer ensemble, donc ici au Clos Vougeot, avec un merveilleux programme, troisième sonate de Bach, la sonate de Debussy et la troisième sonate de Beethoven. J'ai vraiment hâte de ce concert.
5: Et on sait qu'Andras Schiff, c'est un musicien qui est très à l'écoute des instruments, qui fait tout un travail justement sur le son, il joue parfois sur les instruments anciens. C'est l'occasion aussi de vous-même de faire une réflexion sur le son avec lui, d'un répertoire à l'autre, d'un partenaire à l'autre, le travail, le son est différent.
7: Mais c'est inépuisable en fait. Le partage, encore une fois, de ces émotions, mais ce que l'on apprend, et ce que l'on apprend au contact aussi d'autres musiciens. C'est ça qui est fascinant. C'est-à-dire que si c'est pour jouer chaque fois de la même manière, avec sa version complètement préconçue et sans avoir d'ouverture d'esprit, là, de jouer avec Andras Schiff, je sais que ça va être une sorte de masterclass artistique extraordinaire où il va m'emmener dans... j'en suis certain, dans des endroits que je n'ai pas visités auparavant, il va m'ouvrir de nouvelles fenêtres et m'inviter avec lui, et ça j'ai vraiment hâte.
5: Et cette sonate, la troisième sonate de Beethoven, vous l'avez enregistrée avec un autre merveilleux partenaire, c'est Franck Braley.

0: Le début de la troisième sonate pour violoncelle et piano de Beethoven avec Gauthier Capuçon au violoncelle et Franck Bralet au piano. Gauthier Capuçon qui est avec nous ce soir sur Radio Classique au château du Claude Vougeot dans la salle du Puy où nous avons installé notre studio. Vous jouerez avec Andras Schiff. Andras Schiff qui donnera également un récital. Vous jouerez mercredi avec Andras Schiff et Andras Schiff donnera un récital jeudi soir ici même au château du Claude Vougeot. Avec nous également ce soir deux vignerons, Pierre-Jean Villa du domaine Albert Moreau et Jean-Luc Vitou du domaine de la Comarenne, deux domaines d'exception. Alors, est-ce que vous pourriez nous en rappeler l'histoire? Le domaine Albert Moreau, il remonte au 19e siècle, si
1: alors,
0: c'est
1: oui,
0: si bien noté.
1: Très, très, très ancien, une des premières maisons à l'époque, beaunoise, puisque Albert Moreau a été créé en 1820 au cœur de Beaune, centre-ville. Et c'est un domaine qui a, à cette époque, travaillé sur ce qu'on appelle le négoce. C'est-à-dire que c'était l'époque des florissantes des grandes maisons beaunoises. 1820-1881. Et puis, depuis 1880, installé aux portes de Beaune. Donc, les locaux étaient devenus trop petits et trop exigus à la fin du 19e. Et ils ont construit, une superbe bâtisse, le château de la Creusotte, château Albert Moreau maintenant, avec une cuverie, des caves magnifiques depuis 1886, donc mais toujours installé à Beaune.
0: Et quel grand cru représentez-vous?
1: Alors, nous sommes spécialisés sur l'appellation Beaune avec la particularité de n'avoir que des premiers crus. C'est-à-dire que nous sommes spécialisés sur les plus grands terroirs de Beaune premier cru, en partant des Grèves, en passant par les Marconnais, en descendant jusqu'aux Aigrots, en s'arrêtant sur les Toussaints ou sur les Bressantes. Donc un peu plus de 6 hectares de premier cru et un clos monopole situé sur les Vergelès, donc au nord de Beaune, entre Savigny et Pernant, 2 hectares de clos monopole qui s'appelle le clos de la Bataillère, avec deux couleurs, Chardonnay et Pinot Noir, au sein de ces 2 hectares.
2: Ce serait peut-être intéressant de rappeler pour les auditeurs ce que c'est qu'un monopole.
1: Ah oui, alors, en Bourgogne, on a des codes comme ça, clos, monopole. Donc clos, parce que la parcelle est entourée entièrement, elle est clos de murs, donc d'où le nom de clos, et monopole, puisque le domaine Albert Moreau est le seul propriétaire de ces 2 hectares, donc revendique son unicité.
0: Voilà, ben on apprend le vocabulaire aussi des vignerons, comme pour la musique, il y a le vocabulaire spécifique. Alors, qu'en est-il d'un autre domaine dont le nom fait rêver, le domaine de la Comarenne? Oui. Encore plus ancien, qui remonte, j'ai vu, jusqu'au XIIe siècle.
3: Oui, le domaine de la Comarenne, effectivement, plonge ses racines bourguignonnes en 1162, hein, puisqu'on a retrouvé des traces en 1162 de vignes au domaine de la Comarenne, et préalablement à la reprise de ce merveilleux domaine, qui était un des domaines iconiques, hein, de la Bourgogne. Je me suis amusé à faire quelques recherches historiques, et on retrouve le clos approximativement tel qu'il est aujourd'hui dans des actes de 1528. Donc vraiment une propriété ancrée dans la Bourgogne depuis très très longtemps, hein. Et bien évidemment ce clos de la Comarenne, donc qui est clos monopole, hein. Donc 3 hectares 63 en pommard premier cru, hein. Un des plus joli terroir de Pommard, disent les historiens du vin, et je vais les encourager.
4: Dans
3: cette voie-là. Enfin, c'est des historiens du 18e, donc ils sont déjà encouragés, mais certains disaient même que cela pourrait peut-être un jour être un grand cru, c'est tout le mal que je nous souhaite. Mais bon, ça n'est pas encore le cas, et c'est pas d'actualité, je pense. Donc, qui est la parcelle emblématique de ce domaine, donc que l'on a repris 2017 et 2019. Hein, bon, et on est en train de reconstituer ce domaine emblématique, puisque ne restait plus que le clos, alors qu'avant c'était un domaine qui faisait 12 hectares, ne restait plus que ce clos, donc de 3 hectares 63, et donc depuis on s'attache à recréer un patrimoine viticole autour de ce clos magique, sur des parcelles, et encore une similitude avec votre domaine, puisque à l'exception d'une petite parcelle de Chambol qui est en village, tout le reste est en premier cru.
0: Vous êtes finalement comme un interprète, comme un musicien qui joue le grand répertoire. Vous revisitez le patrimoine viticole, le terroir. La démarche, elle est la même, puisque vous avez à la base, à votre disposition, un patrimoine vieux de plusieurs siècles, mais que vous interprétez à votre façon.
3: Oui, je retrouvais cette similitude et cette analogie entre la musique et notre métier de vigneron, où finalement la partition c'est le terroir, et après le viticulteur est un interprète. Donc on peut avoir plusieurs interprétations d'un même terroir. Hein. Les fondamentaux restent. Et je vois par exemple la Comarène est réputée comme étant le Clos de la Comarène, hein, comme étant un terroir ultra élégant de Pommard, hein, situé côté Beaune. Et ce qu'on va chercher à faire, c'est à l'exprimer encore un peu plus et à vraiment aller au bout du raisonnement en termes d'élégance sur ce terroir qui est prédisposé à être élégant. On ne va pas le changer, on ne va pas en faire un autre terroir, mais essayer de continuer dans cette voie.
0: Mais comment fait-on justement pour faire évoluer ce patrimoine, Pierre-Jean Villa, pour respecter l'héritage et puis apporter une touche peut-être plus moderne ?
1: Alors, je dirais que la Bourgogne, peut-être encore plus qu'ailleurs, puisque pour ma part, j'ai une vision de deux régions, parce que je suis aussi propriétaire sur un domaine un peu plus au sud, en Vallée du Rhône, un domaine contemporain. Mais la Bourgogne, qui est une terre d'histoire, le vigneron a une obligation de transmission, de passage de relais, puisque la Bourgogne existe et elle est célèbre depuis l'époque des moines et elle continuera à l'être bien après nous. Et je rejoins aussi là le parallèle sur l'interprétation, c'est-à-dire que pour moi, le grand musicien ou le grand vigneron est celui qui interprète le terroir, qui est capable de le faire passer, mais qui ne passe jamais devant. C'est-à-dire que l'œuvre doit rester telle qu'elle est. C'est-à-dire qu'on est là, nous, pour accompagner, pour améliorer et adapter, puisque le vin d'aujourd'hui n'est pas celui des moines du 12e. Mais en tout cas, la base, c'est rester à sa place. Et je pense que les gens qui sont autour de cette table partagent ce mot d'humilité face à des œuvres musicales ou des grands terroirs.
0: C'est ce que vous ressentez, Gauthier Capuçon, vous aussi, par rapport à votre rôle face au grand répertoire. D'ailleurs, on parle de grand cru, de grand répertoire.
2: Oui, c'est tout à fait ça. C'est très justement dit par rapport à cette humilité. On est là, et je reviens toujours aux émotions qui, pour moi, sont vraiment la chose centrale qui fait aussi ce pourquoi on le fait. Vous parliez de Clos, messieurs. Alors, il faut quand même souligner pour les auditrices et les auditeurs que j'ai eu une hallucination. Je me suis dit, c'est la chaleur. Lorsqu'ils sont arrivés, ils sont quand même tous les deux habillés exactement pareil. Une chemise à motif bleu en carreau. Bon, c'était assez dingue, pardon.
0: Pour cet aparté.
2: Mais vous parliez de Clos, et on est ici au Clos de Vougeot, et il faut dire que ce festival est absolument

0: couleur de vin, ensuite certains vins, certains cépages, certains vignerons à une œuvre. On peut tout imaginer. Il y a pas, là encore une fois, il n'y a pas de bonne ni de fausse réponse.
1: Mais avec Bach, par exemple, on va écouter quelques notes de Bach.
0: C'est ce que l'on ressent, suivant, encore une fois, suivant ses émotions. Est-ce que ce que l'on a à l'intérieur et l'image que qu'on se fait d'un compositeur, d'ailleurs, Bach ou Brahms ou Debussy, c'est tout l'imaginaire en fait qui rentre en ligne de compte. C'est évidemment l'olfactif, le gustatif, le palais, mais aussi l'imaginaire. Je trouve. Et on a la chance d'évoluer, que ça soit la musique ou le vin. Il y a le terroir, il y a la musique, il y a ce qui est écrit, il y a la partition, et puis il y a ensuite tout ce que l'on imagine et ce vers quoi on veut aller.
1: On va écouter une gigue de Bach et vous me direz après avec quel vin vous pourriez éventuellement l'associer.

0: La gigue de la première partita pour clavier de Jean-Sébastien Bach, joué par Andras Schiff, l'un des invités cet été du Festival Musique et Vin au Clos Vougeot. Et nous sommes toujours ce soir sur Radio Classique, installés dans le château du Clos de Vougeot avec Gauthier Capuçon et deux vignerons, Pierre-Jean Villa du domaine Albert Moreau et Jean-Luc Vitou du domaine de la Comarenne. Alors je vous ai demandé tout à l'heure, juste avant que débute cette musique, avec quel vin on pourrait l'associer? Est-ce que vous avez des idées? Jean-Luc Vitou.
1: Oui, alors c'est vrai que le côté très aérien, très virevoltant, m'entraînerait à le marier avec un vin du domaine qui est un Saint-Aubin premier cru, les Murgés des Dents de Chien, qui est sur un terroir très calcaire, qui a ce côté très aérien, très virevoltant. Hein, donc voilà, j'irai là.
0: Un vin blanc.
1: Vin blanc, tout à fait.
0: Et pour vous?
2: Comme Jean-Luc, je resterai sur un vin blanc, ce côté floral, fleuri, aérien. Je choisirai chez nous, au domaine Albert Moreau, le Beaune premier cru Les Aigrots, qui est placé aussi, situé sur des calcaires à fleurs, donc qui donne des vins très accessibles, très minéraux, comme on le dit souvent, et qui, à mon avis, iront parfaitement.
3: Voilà. C'est dommage parce que vous en parlez si bien, j'aurais tout de suite envie de les goûter.
0: Petite idée de dégustation, André Sif sera en récital jeudi soir ici au Clos de Vougeot. Il n'a pas encore annoncé le programme de son récital, il le fait toujours au dernier moment, mais sans doute jouera-t-il du Bach, donc on pourrait en profiter pour déguster vos vins juste avant. Vous jouerez mercredi, Gauthier Capuçon.

0: Avec Andra Schiff, mais avant cela, vous serez sur scène avec de jeunes musiciens, l'altiste Jean Sautreau et les musiciennes du Quatuor Magenta qui seront d'ailleurs nos invités demain sur Radio Classique. C'est une première rencontre avec ces jeunes.
1: Alors, on se connaît, avec Jean, on se connaît, avec le Quatuor Magenta aussi, puisqu'elles ont participé à ma tournée Un été en France. Il y a 2 étés, me semble-t-il. Et donc, je me réjouis de les retrouver avec de nouveaux instruments, puisqu'elles ont des instruments qui sont prêtés par le fonds instrumental du festival Musique et Vin. Donc, je suis très heureux de ça aussi dans la transmission qui me tient particulièrement à cœur maintenant depuis plus d'une quinzaine d'années. J'ai eu ma classe de violoncelle, j'ai créé ma fondation, la Fondation Gauthier Capuçon, il y a 4 ans. Maintenant, on a 45 lauréats. On vient d'accueillir la 5e promotion. Et ce que je trouve très beau, c'est de les voir évoluer aussi, d'assister à cette évolution, à cet épanouissement musical. Et donc là, après 2 ans, oui, je suis très impatient de les retrouver sur scène.
0: Voilà, puis certains des lauréats de votre fondation ont entamé de belles carrières. Hein. Je pense à Absolument. Gabriel Durlia, je pense aux frères Ispire, et on souhaite tout le meilleur pour les autres. Alors, ce sont grâce à vous, les vignerons, que ces jeunes musiciens ici au Festival Musique et Vin en Clos-Vougeot peuvent bénéficier de bourses ou d'instruments issus du fonds instrumental du festival, puisque c'est la vente aux enchères de vos vins, de vos grands crus, qui permettent ce financement. Cette idée de transmission, elle est aussi importante pour vous. Comment se transmet justement l'art du vigneron ?
2: Alors, pour ma part, mon retour en Bourgogne au domaine Albert Moreau coïncide complètement avec la transmission, puisque c'est en ayant transmis le domaine rhodanien à mes enfants que j'ai pu revenir m'installer à Beaune pour la famille Poitrinal. Et donc, on va dire que depuis quelques années, je vis cette transmission au quotidien. Je pense que c'est très important. On parlait tout à l'heure de témoins, de passages, de relais. Et on a des métiers où l'apprentissage et la transmission sont des valeurs qui sont prépondérantes et très importantes. D'ailleurs, aujourd'hui, toutes les bonnes formations viticoles se font sur le terrain par des alternances ou des stages en domaine où les jeunes générations viennent apprendre avec les plus anciennes. Et c'est ce qui est le garant de notre tradition et de notre métier. Et je pense que pour ma part, c'est un élément essentiel. Alors après, on va pas rentrer dans le débat des transmissions générationnelles et des problèmes que ça pose de succession, parce que c'est un autre sujet. La Bourgogne a des choses à régler à ce niveau-là, mais ça reste un élément très très important.
0: Mais est-ce que vous vous souvenez, Pierre-Jean Villa, de la naissance de votre propre vocation et peut-être de celui qui vous a aidé à devenir vigneron?
2: Mais bien sûr, on parlait d'humilité à l'instant. J'ai une anecdote par rapport à ça. Mon premier emploi dans le vin, j'avais 25 ans. C'est un monsieur, donc propriétaire d'un célèbre clos, qui s'appelait le Clos de Tarre, qui m'a embauché. Il avait 91 ans. Après avoir fait 2 jours avec lui à visiter les domaines de la famille, il m'a dit, mon jeune ami, je vais vous donner un conseil. Alors, je lui ai dit, oui, très bien. Il m'a dit, vous voyez, j'ai démarré ma carrière dans le vin il y a 70 ans. Je n'y connaissais rien. Je lui ai dit, oui, très bien. Et aujourd'hui, je n'y connais pas grand-chose. Et cette phrase, elle m'a marqué et je pense que c'est à nous de transmettre justement l'essentiel à nos futures générations. Donc moi, une carrière de vigneron sans transmission, c'est un petit peu un repas sans dessert. Il faut qu'à un moment, on puisse passer ce témoin.
0: Et vous-même, Jean-Luc Vitou, vous formez des jeunes vignerons?
3: Oui, bien sûr. Et comme le disait Pierre-Jean, et je pense que pour moi, enfin, c'est l'essence même de notre métier. Nous ne sommes que des passeurs. On n'est pas propriétaires. Nous sommes des exploitants, mais nous sommes des passeurs. Donc, dans la notion de passage, forcément, il y a la notion de transmission, puisqu'autrement, passer à rien, c'est absurde. Donc, il y a cette notion de transmission. Et c'est vrai que, bon, au domaine, nous, on essaye d'avoir toujours des jeunes. Votre serviteur est le plus vieux du domaine. Parce que, voilà, il faut qu'il y ait des jeunes qui reprennent les exploitations dans les vignes, qui enrichissent quelque part ce qu'on a pu faire auparavant par leur savoir-faire, leur approche, qui est parfois différente et qu'il faut respecter.
0: Merci beaucoup, Jean-Luc Vitou et Pierre-Jean Villa, de nous avoir fait partager votre passion. Gauthier Capuçon, quelques mots avant de se quitter. Merci également nous avoir fait partager votre passion, qui est toujours aussi intacte, toujours aussi renouvelée. Un petit mot sur votre été bien dense, puisque après ces concerts au festival Musique et Vin, cela continue. Il y a un été en France avec de jeunes musiciens. On pourra vous retrouver également à Saint-Tropez au festival du Château de la Motte, que vous avez repris en main.
1: Oui, sur ma première édition en tant que directeur artistique.
0: Ce sera au mois d'août.
1: J'ai vraiment hâte, ça sera au mois d'août. Un été en France, ça sera début juillet. 10 concerts dans 10 villes différentes de France. On emmène comme toujours avec nous, entre 10 et 15 jeunes musiciens. On aura l'ensemble Cappuccelli qui sera avec nous cette année, donc je me réjouis.
0: Violoncelle.
1: Et puis, le festival de Saint-Tropez au Château de la Motte, ça sera début août, du 1er au 11 août.
0: Avec quelques invités.
1: Oui, alors on va commencer par un nouveau concert que j'ai initié, un concert gratuit pour les Tropéziens, ça vous parle sans doute, avec Jérôme Ducrot et deux interprètes de la compagnie Angelin Préjelocage. On aura Lisa Batiashvili et François Leleu qui seront là avec l'orchestre de l'Opéra de Toulon. Yu Jawang qui fera ce concert merveilleux sur la plage, où on a la plage des Canebiers, on a un ponton et le piano sera placé sur le ponton. Puis on aura le quatuor Modigliani avec Guillaume Gallienne, les voix envoûtantes de Preti Yende avec Franck Bralet. Donc voilà, beaucoup de rencontres aussi et de rencontres des arts.
0: D'ici là, un rendez-vous important. Ce jeudi, le 25 juin, vous serez à l'Olympia, Gauthier Capuçon. Ce sera le concert de clôture du Festival de Paris, avec entre autres Jérôme Ducrot à vos côtés, l'Orchestre L'Amoureux. Quelle ambiance ?
1: Ah, une ambiance très festive. Je suis heureux de retrouver la salle de l'Olympia, dans laquelle j'ai eu la chance de jouer plusieurs fois, avec entouré d'amis, puisque Jérôme Ducrot, on célèbre aussi cette année, alors on ne se souvient plus de la date exacte, mais en tout cas, c'est entre cette saison et la saison prochaine, nos 30 ans quand même de scène ensemble. Ah oui, me regardez pas comme ça, déjà 30 ans. Et puis Lionel Bringuet qui sera à la tête de l'orchestre L'Amoureux, le chœur des enfants d'Île-de-France, pour interpréter cette chanson que Jean-Jacques Goldman avait écrite pour nous, qui s'appelle Pense à nous. Donc un programme varié avec de nombreuses œuvres du dernier album, Gaïa, un album en hommage à la nature, et puis voilà, des petites incursions dans les précédents albums, Destination Paris, Émotion, un programme.
0: Est-ce qu'il y aura La Vie en Rose?
1: Très festival, je sais pas.
0: Parce que moi, j'avais très envie d'écouter La Vie en Rose.
1: Peut-être, vous serez là.
0: En tout cas, ce soir, on va écouter La Vie en Rose. Non, malheureusement, je serai pas là, je serai sur un
1: alors,
0: autre festival.
1: Alors, écoutons-la tout de suite.
0: On va l'écouter pour se séparer. Merci beaucoup, Gauthier Capuçon, Pierre-Jean Villa et Jean-Luc Vitou, d'avoir passé un moment avec nous ce soir, et très bonne suite de festival ici au Clos Vougeot.
3: Merci beaucoup.
1: Merci Laure.
3: Merci Laure.

0: La vie en rose d'Édith Piaf avec Gauthier Capuçon et ici l'Orchestre de Bretagne dirigé par Johanna Malengret. Voilà, c'est la fin de ce journal du classique depuis la salle du Puy du château du Clos de Vougeot. Un grand merci à Lucine Metz et Baptiste Dupin pour sa réalisation. Demain, nous serons de nouveau dans notre studio du château du Clos de Vougeot en compagnie de jeunes musiciennes, des membres du quatuor Magenta qui se produisent cet été ici au festival Musique et Vin. Très belle suite de soirée en musique à l'écoute de Radio Classique et à demain 20h.
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